encore un son que vous avez découvert en premier sur Skyrock. On vient d'écouter This Is et Théodora Mélodrama sur Skyrock, la radio des numéros 1, 2h du mat. Bonne nuit à vous tous, on est en direct. Et bon courage à vous là si vous êtes au taf de nuit, ça charbonne. Ça écoute Skyrock sur les routes, à la maison aussi. Il y a vos messages qui sont là dans le studio. Salut à Bibou qui est là, qui est connecté. Lingot d'or aussi. À QWERTY qui est là, au taf à 2h du mat en boulangerie. Skyrock à fond, ça bouge pas. Dédicace à toi, Vinks qui est là aussi. Il y a plein de sons hein, toute la nuit sur Skyrock avec This Is qui arrive. On va l'écouter toute la nuit là. This Is, il arrive tout à l'heure. Gambi aussi. Culture arrive avec

C'est Skyrock que vous écoutez, c'est Urban Music Non-Stop. Elle s'appelle Naïka. Elle est franco-haïtienne, elle est née à Miami. Et ce son, comment que ça a explosé dans le monde entier. C'était One Track Mind sur Skyrock en plein cœur de la nuit. À 2h17 du mat, on continue toute la nuit en direct. Si vous êtes au taf, si vous êtes sur les routes, on vous met bien avec Mauvais Joe. Maintenant, il vient de Triangle des Bermudes. Et on l'écoute en solo avec Pilé. Mauvais Joe sur Skyrock, il y a Shakira aussi. Et Rainbow arrive avec Nola Grinta, avec moi sur Sky. We'll be right back.

Si sur Skyrock, vous venez d'écouter Don't Rush, promis sur Laura. On continue avec PLK. PLK en tournée Skyrock dans toute la France. Les deux stades de France aussi. Archi complet avec Skyrock. Ça, c'est à la rentrée prochaine.

0: On écoute tout de suite sur Sky, juste avant 3h du mat.
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les premiers sur le rap sur Skyrock avec Alonso, qu'on vient d'écouter, Rainboy aussi. Alonso, c'est l'invité de Planète Rap sur Skyrock toute la semaine avec Fred. Entre 20h et 21h, on sera en direct du stade Orange Vélodrome.

direct, c'est Corentin et toute la nuit, on vous balance du bon son en direct sur Skyrock dans toute la France. Si vous êtes au taf, ça charbonne, vous êtes sur les routes, soyez prudents. On va repartir avec Leto, avec Michael Jackson aussi en classique, et Jason Derulo, il arrive avec Savage Love.

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premier sur le rap, on est sur Skyrock. Bonne nuit à vous tous avec la rafleuse. On va l'écouter par lui sur Sky. Voici une nouveauté. C'est Ariana Grande, la chanteuse américaine qui est de retour. Faut l'écouter maintenant en nouveauté sur Skyrock. Il y a Rambo Goyard juste après. Il y a un gros classique de Rihanna aussi. Mickey Echo, classique de Riri. C'est Stay sur Sky.

Mais il a fait aussi son stade chez lui, à domicile, l'Orange Vélodrome. L'artiste Skyrock, Jules, qu'on vient d'écouter avec Parfum Quartier sur Skyrock. Voici Nono maintenant, Nono Lagenta avec Love You, Aya Nakamura juste après. Et Zegpil nous voit découvrir Nino et Gazo à Avion de Chasse.

Le son de culture sur Skyrock promet sur Laura pour écouter Mille et Mélo. Voici Rainboy qui était au Stade de France au week-end pour le concert d'Aya. Il était invité par Yannick Amoura. Le voici Rainboy, mon bébé, et DJ Snake juste après Taki Taki.

0: 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Le rencard du morning, c'est dès 6h du mat, soyez là. Gims Théodora, avec Spa. À écouter juste avant 4h du mat sur Skyrock, sur les routes, au taf, de nuit, à la maison aussi. Il y aura une nouveauté. Adèle Castillon, été avec toi. Et il y aura aussi un gros classique de Queen Bee, Beyoncé arrive, Single Ladies.
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2: Soyez les bienvenus chez nous, il est 4h du matin. Voici Angèle avec What You Want.
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2: On a tendance pour aujourd'hui, c'est à peu près le même type de temps qu'hier, hein, c'est-à-dire qu'on a un petit peu plus de fraîcheur entre guillemets, hein, surtout au petit matin. On est là par exemple aux alentours de 14 degrés hein, ce matin sur les allées Paul Riquet de Béziers. Ça va grimper jusqu'à 26-27 cet après-midi à Valras-Plage, puis toujours de l'incertitude en termes de couleur du ciel, un ciel voilé déjà ce matin, peut-être quelques averses dans le courant de l'après-midi. Allez, passez un bon début de journée avec nous.
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Big Girls Cry, c'était SIA à l'instant sur Radio Pénin Skyrock, la radio locale, la radio d'ici. Bonjour, bienvenue, 4h24. On se retrouve allez, dans quelques instants pour l'horoscope Pénard. Puis d'ici là, ce sera Taïk. Et maintenant, c'est Elliot. Voici, on s'oubliera.

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2: Bélier, l'énergie remonte fortement, canalisez-la intelligemment, évitez la précipitation. Taureau, une stabilité intérieure revient, elle vous fait du bien, gardez ce rythme. Gémeaux, une conversation change votre lecture, vous comprenez mieux la situation, ajustez calmement. Cancer, vous ressentez le besoin de vous protéger, écoutez ce réflexe, il est juste. Lion, votre parole a du poids aujourd'hui, utilisez-la avec précision, elle va marquer. Vierge, vous remettez de l'ordre efficacement, tout retrouve sa logique, continuez. Balance, une relation évolue favorablement. Le climat devient plus léger à respirer. Scorpion, une situation se débloque discrètement, ne forcez rien, le mouvement est lancé. Sagittaire, une ouverture se précise enfin, regardez-la sérieusement, elle est réelle. Capricorne, vous consolidez une base solide, elle tient parfaitement, continuez sereinement. Verseau, une idée forte revient avec insistance, elle mérite votre attention, creusez-la. Poisson, votre intuition domine largement, écoutez-la sans hésiter, elle vous guide.
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L'amour continue, ça c'est signé Coretta sur Radio Pan Skyrock, votre radio de divertissement. Bonjour et bienvenue si vous arrivez seulement, ou alors bonne fin de nuit, hein, 4h37. Tamine Pala avec Dracula, c'est dans un instant, et tout de suite c'est Alex Warren, voici Fever Dream.

0: toujours plaisir, hein, ce son signé Rihanna à l'instant, c'était Umbrella. Bienvenue, je sais pas que vous passez un agréable début de journée. Bah, bon réveil d'ailleurs si c'est le cas pour vous. Bon courage si vous allez bosser. C'est Dr Yaro qu'on écoute dans un instant avec Confirmé. Je vous dis à tout de suite.
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Docteur Yaro, à l'instant, c'est confirmé sur Radio Penar Skyrock. C'est confirmé, on retrouve maintenant une véritable star du R&B. Il s'appelle Jody Vanessa Wadley, de son vrai nom, chanteuse, auteure, compositrice, productrice américaine. Celle qui dansait et chantait dans l'émission musicale Soul Train. Et puis ensuite, elle a fait partie notamment du tout début du groupe Chalamar.

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2: Comment ça va ce matin? C'est parti pour ce jeudi. Bonjour, bon réveil, il est 5h. Voici Sound of Legend.
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0: J'espère que vous allez bien. Ce tout début de journée, très rythmé avec ce son de Tiësto à l'instant, Beautiful Places. Bon, ben nous, on est ensemble jusqu'à 9h, évidemment, avec eh bien, un prochain rendez-vous dans quelques minutes. Ce sera celui du rappel des conditions météo. En attendant, la musique de Coldplay. Et maintenant, c'est This Is.
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2: On a tendance pour aujourd'hui, c'est à peu près le même type de temps qu'hier, hein, c'est-à-dire qu'on a un petit peu plus de fraîcheur entre guillemets, hein, surtout au petit matin. On est là par exemple aux alentours de 14 degrés hein, ce matin sur les allées Paul Riquet de Béziers. Ça va grimper jusqu'à 26-27 cet après-midi à Valras-Plage, puis toujours de l'incertitude en termes de couleur du ciel, un ciel voilé déjà ce matin, peut-être quelques averses dans le courant de l'après-midi. Allez, passez un bon début de journée avec nous.
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C'est le problème de voisinage, hein. Ça arrive des fois. C'était George Michael, Instant Too Funky sur Radio Pelin Skyrock. Bonjour et bon petit-déj, 5h23, vers 5h30, on se retrouve pour l'horoscope Pénard, c'est important. Et puis d'ici là, on va écouter Bad Bunny. Juste après Blaster Jacks, voici Des Enchantés.

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2: Bélier, l'énergie remonte fortement, canalisez-la intelligemment, évitez la précipitation. Taureau, une stabilité intérieure revient, elle vous fait du bien, gardez ce rythme. Gémeaux, une conversation change votre lecture, vous comprenez mieux la situation, ajustez calmement. Cancer, vous ressentez le besoin de vous protéger, écoutez ce réflexe, il est juste. Lion, votre parole a du poids aujourd'hui, utilisez-la avec précision, elle va marquer. Vierge, vous remettez de l'ordre efficacement, tout retrouve sa logique, continuez. Balance, une relation évolue favorablement, le climat devient plus léger, respirez. Scorpion, une situation se débloque discrètement, ne forcez rien, le mouvement est lancé. Sagittaire, une ouverture se précise enfin, regardez-la sérieusement, elle est réelle. Capricorne, vous consolidez une base solide, elle tient parfaitement, continuez sereinement. Verseau, une idée forte revient avec insistance, elle mérite votre attention, creusez-la. Poisson, votre intuition domine largement, écoutez-la sans hésiter, elle vous guide.
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bienvenue chez nous. Il est temps de se réveiller peut-être. 6h20, bonjour Jennifer Lopez.

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tellement bien d'écouter Taylor Swift de bon matin comme ça, 6h-8 exactement. Je sais pas que vous êtes en forme, si vous allez bosser, si vous êtes en chemin, bah, bon courage, bonne route avec nous. Avant 6h, on écoute Shakira et maintenant, c'est Bon Entendeur, Françoise Hardy, Le Temps de l'Amour.

0: bien le bonjour. Il est 6h, il est temps de se réveiller. Voici Zao avec Comme Caroline.
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3: Tendance météo là pour aujourd'hui, ben ça reste assez incertain, mais bon, on se dirige plutôt vers une fin de semaine avec du soleil. Hein, ça devrait s'arranger petit à petit. On a un peu plus de 14 degrés là ce matin sur les allées Paul-Riquet de Béziers. On attend un petit 26-27 quand même hein, cet après-midi à Narbonne, à Valras-Plage, ainsi qu'à Sérignan. Et puis toujours ces rafales de vent, ça va continuer jusqu'à 40 km/h aujourd'hui. Vent de secteur ouest, nord-ouest. Bon réveil.
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0: Be Mine Tonight avec la formation Breakboat à l'instant sur Radio Pénard Skyrock. Il est 6h07. Bonjour, c'est parti pour ce jeudi, oui, quatrième étape de la semaine. On est ensemble jusqu'à 9h comme d'hab avec dans un instant votre horoscope Pénard. Et puis un petit peu plus loin, ce sera cette fois-ci votre éphéméride. Là maintenant, c'est la musique de Louane qu'on écoute ensemble avec Chien. Bon réveil.
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1: Bélier, l'énergie remonte fortement. Canalisez-la intelligemment. Évitez la précipitation. Taureau, une stabilité intérieure revient. Elle vous fait du bien. Gardez ce rythme. Gémeaux, une conversation change votre lecture. Vous comprenez mieux la situation. Ajustez calmement. Cancer, vous ressentez le besoin de vous protéger. Écoutez ce réflexe. Il est juste. Lion, votre parole a du poids aujourd'hui. Utilisez-la avec précision. Elle va marquer. Vierge, vous remettez de l'ordre efficacement. Tout retrouve sa logique. Continuez. Balance, une relation évolue favorablement. Le climat devient plus léger à respirer. Scorpion, une situation se débloque discrètement, ne forcez rien, le mouvement est lancé. Sagittaire, une ouverture se précise enfin, regardez-la sérieusement, elle est réelle. Capricorne, vous consolidez une base solide, elle tient parfaitement, continuez sereinement. Verseau, une idée forte revient avec insistance, elle mérite votre attention, creusez-la. Poisson, votre intuition domine largement, écoutez-la sans hésiter, elle vous guide.
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1: Un petit coup d'œil sur le calendrier de ce jeudi 4 juin, le 155e jour de l'année, journée internationale des enfants victimes innocentes de l'agression. On embrasse aujourd'hui les Clotilde. Bonne fête. On dit qu'à la Sainte Clotilde, de fleurs en buisson, abeilles, butines à foison. On va s'intéresser aux anniversaires des célébrités qui sont nés comme vous, hein, d'ailleurs, un 4 juin. On pense par exemple à Oona Chaplin, qui fête ses 41 ans. C'est la fille de l'actrice Géraldine Chaplin, hein, tout simplement. C'est la petite fille du fameux Charlie Chaplin, hein. On l'a vu dans Game of Thrones notamment, ou encore dans Avatar également, en 2025. Et puis on pense à Angelina Jolie qui fête ses 52 ans aujourd'hui. Et si c'est le cas pour vous, bah évidemment, joyeux anniversaire. La suite dans un instant avec Naïka.
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0: ben laisse aller, c'était Claudio Capeo à l'instant, 6h23, bonjour et bon petit-déj avec nous, ben merci de nous rejoindre hein, d'ailleurs, je crois que vous passez un agréable début de matinée, et ouais c'est parti pour ce jeudi, c'est bien, on avance tranquillement vers la fin de la semaine, voici Naïka avec One Track Mind, bon réveil.
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1: Ah, il va y avoir de l'ambiance ce week-end en Biterrois et en particulier samedi et dimanche au stade de Sauclière. Préparez vos boots. Le programme du Country Fest samedi, ça commence à 10h le matin. Et puis tout au long de la journée, il y aura de nombreuses activités. Il y aura aussi les Mazer Folker, notamment en début de soirée, encore les Black West. Et puis pour dimanche, ça va être la même chose évidemment. Workshop spécial Texas style US. Et puis beaucoup d'autres rendez-vous, de beaux tableaux de danse hein, tout au long de ce week-end, balade à poney, donc venez danser, tester ou juste profiter. Ce sera le Country Fest, samedi 6 et dimanche 7 juin au stade de Sauclière, c'est à Béziers.
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3: Pour aujourd'hui, bah écoutez, ce sera un ciel partagé entre nuages éclaircis. On peut avoir quelques petites averses hein, d'après Météo France. C'est pas exclure, en tous les cas, pour ce jeudi. Du vent. Oui, toujours du vent. Secteur ouest-nord-ouest, hein, jusqu'à 40 km/h. Les températures de 14 degrés ce matin à Valras-Plage, à Béziers, au Cap d'Agde, pour atteindre les 26-27 degrés, tout de même cet après-midi, à Narbonne et à Montpellier. Alors, pour demain, vendredi, et ensuite pour tout le week-end, ce sera un retour d'un franc soleil. Un petit peu de vent de secteur ouest-nord-ouest, mais les températures qui vont remonter, hein, surtout à partir de dimanche.
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0: Et juste énorme, hein, ce son signé Benson Boone à l'instant, Beautiful Things. Vous écoutez Radio Pénard Skyrock. Allez, c'est parti pour cette matinée, 6h36. Place à l'humour maintenant avec George pour un extrait du Pénard déchaîné. Puis à suivre, c'est PLK.
1: Oui.
2: Allô.
1: Oui.
2: Oui, bonjour. Je vous appelle, parce que ce matin, le monsieur avec le journal n'est pas passé.
1: Ah bon. Alors attendez, je vais prendre un stylo.
2: Voilà, parce que habituellement, il passe et le monsieur, il met le journal.
1: Oui.
2: Et là, il n'est pas passé, alors on attend.
1: Ben, ça m'étonnerait qu'il passe à cette heure-ci.
2: Il y est toujours le journal habituellement.
1: Oui, ben oui. Alors attendez.
2: Et c'est le monsieur qui, on le voit faire, le monsieur d'habitude.
1: Oui, oui, oui.
2: Et là, il n'est pas passé, vous avez vu l'heure quand même.
1: Oui, oui.
2: Eh oui.
1: Alors, vous êtes monsieur ?
2: Moi, je suis Dumas.
1: Monsieur ?
2: Dumont. À 7 rue Alphonse Masse. Et c'est le journal ?
1: 7 rue.
2: De madame Crouchette.
1: Alphonse.
2: Non, non, mais moi, c'est, vous ne me connaissez pas. C'est le journal de madame Crouchette qui met. Et ah. je le lis et je le remets après. Mais là, il n'est pas passé.
1: Eh ben, c'est elle qui paye son journal, les derniers.
2: Ben, mettez-lui dans la boîte aux lettres, quand même.
1: Comment ?
2: Mettez-lui dans la boîte aux lettres.
1: Oui, enfin, écoutez, monsieur, s'il y a un problème, madame, la personne qui a commandé son journal me téléphonera.
2: Mais le problème, vous lui mettez dans la boîte aux lettres, et puis nous, après, elle le récupère vers les 11h midi, comme d'habitude. Alors ?
1: Elle récupère vers les 11h midi ?
2: Ben oui, le
1: temps. Et pourquoi le matin, elle ne récupère pas ?
2: Ben, parce que... Mais je viens de vous le dire, vous le faites exprès, on le lit.
1: Parce que c'est vous qui l'avez fauché avant.
2: Mais je le lis, je le fauche pas, mesurez vos propos quand même.
1: Oui, enfin. Bon, bonne journée, monsieur.
2: Allô ?
1: Oui.
2: Bah écoutez, faites comme ça, quoi.
1: Allez, au revoir, monsieur.
2: Allô ?
3: George, tu exagères.

0: Fantas, ça c'est signé PLK sur Radio Pénard Skyrock, la radio d'ici. Bon bah là il est 7h20, jeudi matin, restons ensemble puisqu'on va parler sortie loisirs là dans quelques minutes. Et puis là tout de suite on écoute Pink sur Radio Pénard Skyrock. Bonjour, bon réveil.
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1: Bon, bah alors un petit coup d'œil sur nos idées de sorties de loisirs. Mais oui, il se passe toujours des choses en Biterrois. Et notamment, ce samedi, Béziers célèbre les 400 ans de la Marine Nationale. En effet, rendez-vous sur les allées Paul Riquet pour une journée exceptionnelle autour des traditions, de l'engagement, du savoir-faire maritime. Le concert du Bagad PEM, démonstration des fusillés marins Colmet, démonstration SNSM, projection du film Protégé, des conférences autour des enjeux maritimes et de la Méditerranée, des expositions photos toute la journée sur le parvis du théâtre municipal à partir de 9h le matin jusqu'à 17h30. Et nous reviendrons dans quelques instants seulement pour la suite avec DJ Tutus. A tout de suite.
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0: Bon, on adore ici, hein. DJ Tutus avec Feu sur Radio Pelin Skyrock. Bon, bah, les feux, c'est parti pour ce jeudi, hein. Bientôt 7h. Bonjour, bon réveil. On reste ensemble jusqu'à 9h, évidemment. C'est le TED Morning qui continue maintenant avec cet énorme succès signé Magic System. Bougez, bougez. Bienvenue chez nous.
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1: Voilà, la maladie du bouger, on s'assoit pas.
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4: Bonjour, bon réveil, c'est parti pour ce jeudi, les 7h du matin, voici Auréa.
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3: Un petit coup d'œil sur la tendance météo de ce jeudi sur l'ensemble du Biterrois. Bah écoutez, c'est à peu près la même chose qu'hier et ces derniers jours d'ailleurs. Toujours du vent, secteur ouest, nord-ouest, rafale jusqu'à 30-40 km/h. Des températures qui sont aux entours de 14-15 degrés le matin, jusqu'à 26-27 hein, tout de même l'après-midi. Pour ce qui concerne la journée de demain, vendredi, eh bien ça va s'arranger un petit peu. D'ailleurs, à partir du week-end prochain, là ça va être bien ensoleillé. 13 degrés demain matin, 24 à 25 l'après-midi, puis toujours ces rafales de vent, secteur ouest, nord-ouest, jusqu'à 40 km/h. Allez, bon début de journée.
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0: associé à Manu Chao à l'instant, à Mimi Piace, signé Alpha sur Radio Pénard Skyrock. Bienvenue parmi nous, bon courage si vous êtes déjà au travail, hein, bien sûr, et puis bon réveil hein, si vous venez seulement d'ouvrir les yeux. Les Top Pineapple, et puis dans un instant, on se retrouvera pour votre horoscope. Hein.
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1: Bélier, l'énergie remonte fortement. Canalisez-la intelligemment, évitez la précipitation. Taureau, une stabilité intérieure revient, elle vous fait du bien, gardez ce rythme. Gémeaux, une conversation change votre lecture, vous comprenez mieux la situation, ajustez calmement. Cancer, vous ressentez le besoin de vous protéger, écoutez ce réflexe, il est juste. Lion, votre parole a du poids aujourd'hui, utilisez-la avec précision, elle va marquer. Vierge, vous remettez de l'ordre efficacement, tout retrouve sa logique. Continuez. Balance, une relation évolue favorablement, le climat devient plus léger. Respirez. Scorpion, une situation se débloque discrètement, ne forcez rien, le mouvement est lancé. Sagittaire, une ouverture se précise enfin, regardez-la sérieusement, elle est réelle. Capricorne, vous consolidez une base solide, elle tient parfaitement, continuez sereinement. Verseau, une idée forte revient avec insistance, elle mérite votre attention, creusez-la. Poisson, votre intuition domine largement, écoutez-la sans hésiter, elle vous guide.
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Énorme, hein, ce son signé Bad Bunny à l'instant avec Café Con Ron. Bon, bienvenue, je sais pas que vous allez bien. 7h14, jeudi matin, pour suivre un petit rappel de l'éphéméride. Et puis là maintenant, c'est Vanessa Paradis, Divine Idylle.

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1: Bon, alors aujourd'hui, eh bien, c'est jeudi, nous sommes précisément le 4 juin. C'est la journée internationale des enfants victimes innocentes de l'agression. On est à plus une minute de soleil, oui, ça baisse un petit peu. Bonne fête aux Clotilde. On dit qu'à la Sainte Clotilde, de fleurs en buisson, abeilles, butines à foison. Les anniversaires de Noah Wyle, le comédien qui jouait dans la série Urgence, aurait fêté 56 ans aujourd'hui. On pense à Angelina Jolie qui fêtait 52 ans. On pensera aussi à Oana Chaplin qui fête ses 41 ans. Elle, c'est la fille de Géraldine Chaplin. C'est donc la petite fille du célèbre Charlie Chaplin. Et si c'est le cas pour vous, bien sûr, bon anniversaire. Dans un instant, la suite, ce sera Jungeli. À tout de suite.
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C'est le début de cette journée, je crois que vous êtes en pleine forme, content de vous retrouver. En tous les cas, 7h25, alors c'est jeudi, nous on va parler de ce qui nous attend en termes de cadeaux là dans un instant avec le Club Pénard. Et là maintenant on enchaîne avec Alex Warren, voici Fever Dream, bon réveil.

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1: 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Et on continue maintenant avec Miley Smith.
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3: Bon, ben pour aujourd'hui, ce sera partagé entre nuages éclaircis, peut-être même quelques averses. Et puis des températures qui seront quand même assez stables, parce qu'on ira de 14-15 degrés pratiquement ce matin à Valras-Plage, jusqu'à 26-27 cet après-midi. Alors pour demain, vendredi, on trouve encore du vent de secteur ouest-nord-ouest et des températures qui seront un petit peu plus basses, hein. Pas plus de 24 degrés l'après-midi, mais par contre ça va remonter sérieusement à partir de samedi.
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0: comme c'est bon. C'était Jennifer à l'instant sur Radio Penar Skyrock, une radio populaire et indépendante. Poursuivre, Sound of Legend avec San Francisco. Et puis là maintenant, place à l'humour. Voici George pour un extrait du Penar déchaîné.
1: Allô ?
2: Oui, bonjour madame, je vous appelais par rapport à l'annonce parue dans Top Hebdo.
1: Oui.
2: Vous êtes sur... Oh là là.
1: Je vous écoute.
2: Oui, je vous appelle parce que vous garderiez donc une personne.
1: Oui.
2: Le week-end seulement ou pas?
1: Ben écoutez, là il me reste de la place un petit peu le matin, le lundi, mardi, jeudi, vendredi, ou éventuellement le soir, ou voire le week-end.
2: Alors mardi, jeudi, vous êtes agréé et tout.
1: Ah oui, hein. Je garde plusieurs enfants, donc j'ai des emplois du temps qui se complètent, je vous dirais. Et donc là il me reste un petit peu de place, mais j'ai plus de place à la semaine. Hein.
2: Bon, parce que vous gardez que des enfants?
1: Oui.
2: Oui, parce qu'on m'a dit, est-ce qu'exceptionnellement, même l'argent n'est pas un problème pour nous, hein?
1: Oui.
2: Je vous appelle Dag, c'est monsieur, je sais pas, vous le connaissez, monsieur Détor, hein?
1: Oui.
2: Le maire, hein? Donc,
1: oui.
2: Moi, c'est pour faire garder, pendant que je suis au conseil municipal,
1: oui.
2: Un membre de ma famille.
1: Oui.
2: Et donc, ça vous pose un problème, vous, que ce soit un adulte?
1: Oui, je suis pas.
2: Attendez, même service, ne quittez pas, je vous le passe, ne quittez pas. Tiens, viens voir, parle. Non, mais.
1: Ah, mais c'est OK.
3: Allô?
1: Oui?
3: Oui, bonjour, madame.
1: Bonjour.
3: Ben, mon fils veut me faire garder, paraît-il. C'est vous qui allez me garder?
1: Ben, écoutez, je pense oui. Pas. Parce que moi, je garde que des enfants. Hein. Les personnes âgées, c'est notre service. Hein.
3: Ben, mais non, mais il m'a dit que c'était vous. Il m'a passé le téléphone.
1: Oui, il me demandait si c'était possible, mais moi je garde que des enfants, hein. J'ai l'agrément pour garder des enfants.
3: Parce que là, ils viennent partir, le maire l'a appelé, voyez-vous, il est toujours maire.
1: Oui,
3: hein?
1: Oui.
3: Et donc c'est vous qui allez me garder alors?
1: Ah non, je pense pas, madame. Hein.
3: Ah bon?
1: Non.
3: On m'a dit que c'était vous.
1: Eh oui, il pensait, mais je pense pas. Hein.
3: En plus, j'adore les petits-enfants, vous avez plein d'enfants, je vois, j'entends.
1: Oui, je garde deux enfants en bas âge. Hein.
3: Mais je pourrais vous aider.
1: Ben écoutez, je sais pas que vous dire. Hein.
3: Ah oui, moi je pourrais vous aider. Je pourrais garder les enfants que vous gardez. Oh, j'adore ça.
1: Mais écoutez...
3: Parce que je suis sur un fauteuil, donc voyez-vous que je manie moi-même le fauteuil roulant.
1: Oui.
3: Donc je peux promener les enfants, voyez-vous.
1: Oui. Écoutez, je sais pas que vous dire, hein, parce que je pense pas avoir le droit de faire ça. Hein.
3: Ben on ne dira à personne.
1: Non, mais c'est pas la question. Hein,
3: parce que là, mon fils vient de partir en me disant, arrange-toi avec la dame, elle est d'accord.
1: Non, il faut que vous passiez par la DMR, hein, y a un service...
3: Ben, hein, écoutez.
1: Oui.
3: Jusqu'à présent, on était avec eux, mais
1: oui.
3: Ils veulent plus me garder, madame. Ils veulent plus du tout.
1: Je peux pas, hein. Sincèrement, je peux pas. Hein.
3: Il faut passer par des gens privés qui ont de la patience. Ils veulent plus du tout me garder avec l'association, voyez-vous.
1: Oui, mais je peux rien faire pour vous, je suis désolée. Hein.
3: Ils m'ont dit dans le privé, ils ont de la patience, prenez des petites annonces et payez le prix qu'il faut. À ce prix-là, ils prendront.
1: Non, mais là, vous trouverez dans les annonces, vous trouverez. Même si vous passez une annonce, vous trouverez facilement, c'est pas...
3: Mais j'avais passé une annonce, il y avait une dame qui était d'accord, et au bout d'une semaine, elle a plus voulu venir.
1: Oui.
3: Alors, je crois que le mieux, c'est que ce soit moi qui vienne chez vous. En plus, il y a des petits-enfants. Mon fils m'a installé un porte-bagages sur le fauteuil roulant. Je peux les promener, voyez-vous.
1: Non, je suis désolée, je peux pas. Hein.
3: Vous avez dit oui.
1: Non, j'ai pas dit oui. J'ai dit que je pensais pas pouvoir le faire. Hein,
3: vous avez dit oui. Maintenant, mon fils, il est parti. Je suis seule comme ça. Vous n'allez pas me laisser, vous aussi.
1: Je peux pas, hein, je suis désolée. Il faut que vous voyez avec la mairie ou avec la DMR. Mais moi, je dois faire pour
3: ils
1: vous.
3: Ils veulent plus me garder, madame. Ils veulent plus du tout. Ils disent, c'est trop... Il y en a assez, on peut plus vous garder. Parce que mon fils me laissera aussi le week-end, comme il a des conventions en ce moment.
1: Oui.
3: Il m'a dit, tu resteras chez la dame.

0: dimanche, voyez-vous.
1: Non, je peux pas, vraiment, je suis désolée, mais...
0: Il m'a laissé tout ce qu'il faut à boire et tout, hein, il y aura pas de problème.
1: Non, je suis désolée.
0: Et là, maintenant, j'ai que vous.
1: Eh oui, mais je pense que je peux pas, hein. C'est vraiment...
0: Bah, écoutez...
1: Désolée.
0: Ce qu'on va faire, je vais quand même venir, je vais me faire amener, voyez-vous, par un taxi ambulance, et vous allez me garder aujourd'hui quand même, jusqu'à demain, puisqu'il est parti maintenant.
1: Ah non, non, non, je peux pas, hein.
0: Ben si, vous avez dit oui.
1: Non, non, j'ai pas dit oui. Non, non, j'ai dit que je pensais pas pouvoir le faire. Et là, moi, j'ai que l'agrément pour garder les enfants. Je peux pas garder les adultes, c'est pas possible.
0: On dit rien à personne. On dit rien à personne.
1: Non, non, je peux pas, je suis désolée.
0: C'est vrai. Bon, écoutez, c'est pas grave.
1: D'accord.
0: C'est gentil.
1: Merci, au revoir.
0: À demain, madame.
1: Au revoir.
0: À demain.
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0: C'était Sound of Legend avec San Francisco. Vous écoutez Radio Pénard Skyrock. Bah, quasi à 8h moins le quart. Hein. Bienvenue si vous arrivez seulement. Bonne route si vous êtes en chemin peut-être pour aller bosser. Bon courage. Nous, on continue dans un instant à parler sorties loisirs. Et là, tout de suite, c'est Vianney. Voici pas là.
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New Religion, c'était Bébé Rex à l'instant sur Radio Pénard Skyrock, la radio d'ici. Passez une très belle journée. Bon, on est aux portes des 8h. Nous restons ensemble jusqu'à 9h, bien sûr. C'est le TED Morning qui continue avec tout de suite Michelangelo Loconte. Voici Tatoue-moi.

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2: Bien le bonjour, elle est à présent 8h. Voici Naïka avec One Track Mind.
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3: Eh bien, pour aujourd'hui, ça reste très incertain. Voilà, alternance de passages nuageux et d'éclaircies. Et puis, des températures qui sont aux alentours de 13-14 degrés là, ce matin sur les allées pour le quai de Béziers. On va atteindre 26-27 quasiment cet après-midi. Ce sera presque la même chose demain, vendredi. Toujours du vent et toujours de l'incertitude. Toujours des rafales de vent jusqu'à 40 km/h, on s'y. Et jusqu'à 24-25 l'après-midi. Et puis, normalement, à partir de ce week-end, ça devrait commencer à remonter pour les maximales. Allez, bon début de journée.
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0: 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C'était Grand Corps Malade et Kimber Rose sur Radio Penar Skyrock, la radio locale, la radio d'ici. Bonjour chez vous, je crois que vous allez bien dans ce jeudi. Je vous retrouve dans un instant pour Laurence Copenar, c'est important. Et là, tout de suite, on écoute ensemble le phénomène Ugel. Voici Jamaïcane.
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1: Bélier, l'énergie remonte fortement. Canalisez-la intelligemment. Évitez la précipitation. Taureau, une stabilité intérieure revient. Elle vous fait du bien. Gardez ce rythme. Gémeaux, une conversation change votre lecture. Vous comprenez mieux la situation. Ajustez calmement. Cancer, vous ressentez le besoin de vous protéger. Écoutez ce réflexe. Il est juste. Lion, votre parole a du poids aujourd'hui. Utilisez-la avec précision. Elle va marquer. Vierge, vous remettez de l'ordre efficacement. Tout retrouve sa logique. Continuez. Balance, une relation évolue favorablement. Le climat devient plus léger à respirer. Scorpion, une situation se débloque discrètement, ne forcez rien, le mouvement est lancé. Sagittaire, une ouverture se précise enfin, regardez-la sérieusement, elle est réelle. Capricorne, vous consolidez une base solide, elle tient parfaitement, continuez sereinement. Verseau, une idée forte revient avec insistance, elle mérite votre attention, creusez-la. Poisson, votre intuition domine largement, écoutez-la sans hésiter, elle vous guide.
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1: Bon, je rappelle qu'aujourd'hui, eh bien, c'est jeudi. Nous sommes le 4 juin. C'est la Saint-Clotilde. Aujourd'hui, bonne fête. On est le 155e jour de l'année. Les anniversaires du chanteur Antoine Oyer. Il fête ses 83 ans aujourd'hui. On pensera également à Noah Wyle, comédien qui jouait dans la série Urgence. Il fête ses 56 ans aujourd'hui. On pensera aussi, eh bien, Angelina Jolie, 52 ans. Et puis, on pensera également, eh bien, à Lorenzo, le rappeur. Il fête ses 33 ans aujourd'hui. Bon anniversaire, tout le monde. Allez, pour suivre Big Flo et Oli. À tout de suite.
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11: Peut-être que

0: dernière.
1: Big Flo et Oli, c'était dernière à l'instant sur Radio Pénard Skyrock, la radio locale, la radio d'ici jeudi matin. Bienvenue si vous arrivez seulement, restons ensemble jusqu'à 9h bien sûr, et puis après ce sera le retour de Sandra pour la petite matinale. Là maintenant c'est Gillo, Jennifer Lopez, David Guetta, on écoute Save Me Tonight.

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1: Bienvenue chez nous ce matin, je vois que vous passez un agréable moment. 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Allez, à suite, ce sera la météo. En attendant, eh bien, voici Gims.
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3: La couleur du ciel pour aujourd'hui, eh bien, ce sera alternance de passages nuageux d'éclaircies. On peut avoir quelques averses encore, hein, c'est pas à exclure aujourd'hui. Les températures maximales devraient frôler les 26 voire 27 degrés cet après-midi. Alors on a toujours du vent, de secteur ouest-nord-ouest, hein, ça va souffler jusqu'à 40 km/h. Demain, vendredi, de 12 à 13 degrés le matin jusqu'à 23-24 l'après-midi. Vendredi, ça devrait remonter un petit peu jusqu'à 27 l'après-midi. Puis normalement, à partir de dimanche, ça devrait remonter encore d'un cran. On sera en principe pas loin des 30 degrés les après-midi. On en reparlera bien sûr d'ici là. Allez, pour la suite, voici Rema et Calm Down.
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0: ce sera Angèle, What You Want.
1: Oui, allô, Garage Léger.
2: Oui, allô.
1: Oui.
2: Ouais, bonjour. La fourrière, s'il vous plaît.
1: Attendez, je vous passe.
2: Passez-moi qui.
1: Oui, allô.
2: Allô, la fourrière.
1: Oui.
2: Ouais, bonjour. J'ai passé au commissariat pour le papier. Vous avez ma voiture.
1: Oui. Oui.
2: Ouais. Et alors, vous avez pris hier.
1: Laquelle que c'est?
2: C'est une Golf. Attends. Oh. Attends, c'est une Golf rouge bleu mal apprêtée. Mais seulement, il y a dans le coffre, il y a le chien.
1: Ah.
2: Oui, dans le coffre. Il y a, attends. Dans le coffre, il y a le chien. Alors, tu prends un bagnole et dans le coffre, il y a mon klepso. Alors?
1: Allô, oui.
2: Hop, tu dis mon chien, il est dedans.
1: C'est une blague ou quoi?
2: Bah, t'as peur, je te dis. Oh, tu prends ma voiture, tu regardes pas qui c'est dedans.
1: Quel numéro elle a, ta voiture?
2: Hein?
1: Quel numéro elle a?
2: Je sais pas, elle m'a prêté. C'est une voiture en rouge.
1: En rouge?
2: Oui.
1: J'en ai pas de rouge.
2: Alors, attends. Il nous a prêté quelle couleur la voiture?
3: Elle n'est pas rouge, c'est une blanche.
2: Ah, c'est une blanche, la rouge, c'est emportée hier. Là, c'est une blanche. C'est une Opel ou une Ford. Il y a un chien dedans.
1: T'as pas de numéro.
2: Attends. Oh putain, elle est là de merde, normalement. Bon, il y a mon chien dedans, tu tapes sur le coffre, vous aboyez.
1: Tu c'est une blague alors.
2: Mais je fais pas une blague, putain, tu me prends ma baguette, le chien dedans, con.
1: Qui c'est? Qui est à l'appareil?
2: Ben c'est moi.
1: Mais qui toi?
2: Ben moi. Je suis Gérard, je m'appelle, tu m'as pris ma voiture à Russo-Ferrino. Russo-Ferrino.
1: Ah bon?
2: J'ai PV là, Russo-Ferrino. Tu tapes sur le coffre, il y a le chien, il va peut-être t'embrouiller.
1: Bon, on ira voir.
2: Tu vas acheter ta... Peut-être il est mort, mon chien.
1: Mais non.
2: Mais il est mort à cause de toi.
1: Mais oui.
2: Oh, mais tu rigoles en plus.
1: Mais parce que je crois que c'est une blague.
2: Mais c'est pas une blague, je t'appelle, c'est parce que mon chien, il est dedans.
1: Mais t'as appelé le commissariat.
2: Mais ils m'ont dit, c'est pas nous, on a le chien, c'est notre tour là-bas du garage. Alors, putain, tu amènes pas une bagnole, il y a un chien dedans quand même.
1: Et attends, je vais voir là, tu verras pas.
2: Bah c'est toi qui m'énerve.
1: C'est une blague ça.
2: Bah tu t'habilles mon chien dedans. C'est bébé.
1: Je sais pas ce que c'est comme voiture. Hein.
2: Ouais, attends. Ah putain, allons. Alors?
1: Ouais.
2: C'est une voiture blanche.
1: Blanche. Quelle marque?
2: Super Opel.
1: L'Opel?
2: Oui. Dépêche-toi.
1: Tu viens avec les clés et puis on ouvre la voiture.
2: Mais tiens, moi je sais pas où tu es, je suis à pied, tu as foutu un chou et ma bagnole, je suis à pied, con.
1: Et tu vas au commissariat, ils vont t'emmener là.
2: Et ils m'ont dit, je t'appelle, tu viens me chercher.
1: Bon, attends, on va voir, hein. Tu rappelles tout à l'heure, on va voir dans la voiture.
2: Tu regardes si mon chien est mort, eh ben.
1: Ouais, ouais.
2: Eh ben.
1: Allez, à tout à l'heure.
2: C'est toi qui iras chercher les truffes parce que mon chien.
1: Allez, à tout à l'heure.
2: Je te rappelle.
1: Ouais.
2: Tu tapes et tu fais Albert.
1: Albert, c'est ça, le contractuel. J'espère.
2: T'es vivant?
1: Ouais.
2: Allez, je te rappelle.
1: D'accord.
2: Assassin. Je te rappelle.
4: George, tu exagères.

0: On va écouter Angèle featuring Justice, hein, bien sûr, c'était What You Want. Comment ça va ce matin, 8h42? J'ai une bonne idée de sortie à vous proposer là dans un instant. Tout de suite, eh bien, on écoute ensemble Willy William avec Life is Life sur Radio Penar Skyrock.
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2: Oui, alors bienvenue dans nos idées de sortie et de loisirs. Voyons un petit peu ce qui se passe en Biterrois et notamment ce beau rendez-vous qui vous est proposé avec la saison des After Week qui continue. Ce sera le deuxième rendez-vous de l'After Week by La Baume. À ne pas rater, c'est demain, vendredi 5 juin, c'est à partir de 19h. Alors soirée 20, musique, tapas, live musique avec le duo MS Agostini. Restauration avec food truck et bar à vin de Pays d'Oc. L'After Week by La Baume, c'est demain, vendredi 5 juin, à partir de 19h. Soyez là, l'entrée est libre. Ça se situe route de Pézenas, c'est à Servian.
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1: 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Radio Pénard Skyrock, bonjour à tous et bienvenue dans la petite matinale de ce jeudi. Côté tube, ça va se passer avec Tame Impala, avec Claude. Et voici Alex Warren et Fever Dream, il est 9h.
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Fever Dream, c'était Alex Warren sur Radio Pénard Skyrock, en votre radio locale. Bienvenue en ce jeudi matin, ravi de vous accompagner. C'est jeudi, le week-end n'est pas très loin. On va largement en parler, plein de jolis rendez-vous ce week-end. Toujours des cadeaux évidemment. Et puis les tubes, voici Claude et La Dada.

0: derniers mots.
1: La Dada, c'était Claude hein, sur Radio Pénard Skyrock, en votre radio locale. 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On écoute Tame Impala et Jenny, on y va pour Dracula.
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3: Bon, c'est toujours à peu près la même tendance hein, pour ces prochains jours, enfin pour ce jeudi en particulier. On a 13-14 degrés hein, ce matin sur les allées Paul-Riquet de Béziers. Toujours ce vent qui va continuer à souffler par moments jusqu'à 40 km/h, vent de secteur ouest-nord-ouest. Les maximales jusqu'à 27 degrés cet après-midi au Cap d'Agde. Demain, vendredi, on retrouvera un ciel un petit peu plus dégagé. On n'aura pas plus de 13 degrés le matin et 24 degrés l'après-midi. Puis rassurez-vous, ça devrait remonter à partir du week-end. Allez, bonne matinée.
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Cacao, c'était Superbus et Kyo sur Radio Pénard Skyrock, votre radio locale. Belle journée avec nous au travail, à la maison, en voiture ou ailleurs. C'est toujours un grand plaisir que de vous accompagner en musique avec Pedro Sampaio et Don Sarina. Et dans quelques instants, place au cadeau.

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2: Bonne Sarina, c'était Pedro Sampaio sur Radio Pénard Skyrock, votre radio locale. 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On revient avec Zao comme Caroline. Il y aura aussi Shakira et Billy avec Algotou.
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comme Caroline, c'était Zao sur Radio Pénard Skyrock, votre radio locale. Et pour les tubes, c'est reparti avec Shakira et Billy. On y va pour Algotou.

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1: Bienvenue dans la petite matinale de ce jeudi. Pour les tubes, je prépare Claudio Capéo, Chabouzi avec Born to Die, et voici Amir sans plus attendre avec État d'amour.
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état d'amour, c'était Amir sur Radio Pénard Skyrock, votre radio locale. Belle journée avec nous, les cadeaux, ça arrive très vite. Mais d'abord, on écoute Chabouzi et Born to Die.

0: Born to Die, c'était Chabouzi sur Radio Pénard Skyrock, en votre radio locale. 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On écoute Claude Capéo avec un titre de ses débuts, c'est Un homme debout.
1: Le premier tube, une couleur.

0: Un homme debout, c'était Claudio Capéo sur Radio Pénard Skyrock, votre radio locale, et Claudio Capéo qui va bientôt repartir pour une grande tournée. L'agenda dans quelques instants, et voici Sound of Legend et San Francisco.
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1: 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La suite du Radio Pénard Skyrock, c'est avec Jules qui arrive, c'est dur d'aimer. Avant 10h, on écoutera aussi Adaway.
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C'est dur d'aimer, c'était Jules hein, sur Radio Pénard Skyrock, votre radio locale. Allez, pour vous tout de suite, un petit souvenir des années 90. C'est Hadaway qu'on écoutait What is Love.

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1: Radio Pénard Skyrock, merci de nous avoir rejoints dans la petite matinale de ce jeudi. Pour les tubes, on y retourne avec Blaster Jacks, avec J Balvin. Et voici PLK, il est 10h.
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0: Pocahontas PLK pour nous accompagner en ce jeudi matin sur Radio Pénard Skyrock, votre radio locale. On a des cadeaux pour vous, ça se passe dans les prochaines minutes. Le temps d'écouter J Balvin et Ed Sheeran, on y va pour Sigue.
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Sigé, Jibelvin et Ed Sheeran sur Radio Pénard Skyrock, en votre radio locale. 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La musique, ça continue. C'est Blaster Jax qu'on écoute. On y va pour Unfaithful.

0: jeudi avec nous. Bienvenue en ce jeudi 4 juin. C'était le son de Blaster Jax avec Unfaithful. Pour la suite des tubes, je repars Justin Timberlake et Snoop Dogg. Et voici Meryl Eva et ses Coco Chanel.
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Chanel Mérilé va sur Radio Pénard Skyrock, votre radio locale. On a toujours des cadeaux hein, grâce au Club Pénard, on en parle très vite. Mais avant, voici Justin Timberlake et Snoop Dogg et c'est ça.

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2: Justin Timberlake et Snoop Dogg sur Radio Pénard Skyrock, votre radio locale. 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Angèle et Justice arrivent avec What You Want. On écoutera aussi Bad Bunny et Noé Bayol.
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0: What You Want, c'était Angèle et Justice hein, sur Radio Pénard Skyrock, votre radio locale. La musique continue en ce jeudi matin. Voici pour vous le son de Bad Bunny. On y va pour Noé Bayol.
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1: Bienvenue dans la petite matinale de ce jeudi. Côté tube, je prépare bon entendeur et Dalida, Mal Smith et Nia Loran. Et voici Lord Giordano, c'est ma philosophie.
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philosophie, c'était Lord Giordano sur Radio Pénard Skyrock, votre radio locale. Tenez, si ce n'est pas encore fait, n'hésitez pas à nous rejoindre sur la page Facebook Radio Pénard Skyrock pour profiter des news, des bons plans et de tout ce que l'on poste régulièrement. Et bon, on pourra aussi évidemment s'envoyer quelques messages. On écoute Mal Smith et Nia Loren. On y va pour Drive Safe. Juste après, on parle cadeau.

Seigneur Lorraine sur Radio Pénard Skyrock, votre radio locale. 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On écoute Bon Entendeur et Dalida avec Mourir sur scène.

0: mourir sur scène, c'était Bon Entendeur et Dalida sur Radio Pénard Skyrock, votre radio locale. Belle journée avec nous. Chaque jour, vous le savez, l'équipe de Radio Pénard Skyrock est la fidèle au poste pour vous accompagner. Et chaque soir, c'est avec Maxime, la playlist bonus et les surprises. C'est à ne pas manquer ce soir de 19h à 21h. On écoute Redbone tout de suite, Come and Get Your Love.
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Welcome and Get Your Love, hein. C'était Red Bonne hein, sur Radio Pleine Mars Skyrock, en votre radio locale. L'agenda arrive dans un tout petit instant, mais avant, on écoute Jennifer Lopez et David Guetta et Save Me Tonight.

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1: Et à Béziers, samedi, on célèbre les 400 ans de la Marine nationale. Rendez-vous du côté des allées Paul Riquet pour une journée exceptionnelle autour des traditions, de l'engagement et du savoir-faire. Au programme des concerts, le concert du Brigade PEM, des démonstrations des fusiliers marins, des démonstrations de la Société nationale de sauvetage en mer, la projection du film Protégé, des conférences et des expos photos toute la journée. C'est sur le parvis du théâtre municipal, c'est samedi de 9h à 17h30. Dimanche, le Truck and Beer vous donne rendez-vous sur le parking, alors pas sur le parking, mais du côté des 9 écluses de Fonsérane à Béziers. Je vous parle du parking parce qu'il sera gratuit toute la journée. Un moment gourmand, convivial, le Truck and Beer avec de nombreux food trucks et des brasseurs locaux qui vous donnent rendez-vous avec également plein d'animations tout au long de la journée. Avant 11h sur Radio Pénard Skyrock, Christophe May arrive avec La Lune. On écoutera aussi Vanessa Carlton.
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La Lune, c'était Christophe Maé sur Radio Pénard Skyrock, votre radio locale. On écoute maintenant Vanessa Carlton et son piano. On y va pour A Thousand Miles.

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2: Radio Peinard Skyrock, c'est la petite matinale. Merci de nous avoir rejoints. Pour les tubes, je prépare Gambi, Sound of Legend. Et voici Oria, il est maintenant 11h.
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0: Soirée mondaine, c'était Oria sur Radio Pénard Skyrock, en votre radio locale. Excellente fin de matinée, il y a les cadeaux qui arrivent comme chaque jour. Mais d'abord voici Sound of Legend et I'm so excited.
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On adore cette version de Sound of Legend sur Radio Pénard Skyrock, votre radio locale. 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La musique continue, c'est Gambi qu'on écoute.

0: Gombi sur Radio Pénard Skyrock, votre radio locale. C'est déjà jeudi, le plus dur est fait. Le week-end n'est plus très loin et on va largement en parler du week-end avec plein de rendez-vous qui nous attendent dans la région. Côté musique, Jerry Lee Lewis arrive. Voici Jack Style, John and Just. On y va pour Turn the Lights Off.
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Lifestyle, John & Jester sur Radio Pénard Skyrock, une radio populaire et indépendante. On va parler dans quelques instants des cadeaux du Club Pénard, mais d'abord voici Jerry Lee Lewis. 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
3: Jérémy Lewis sur Radio Pénard Skyrock, votre radio locale. 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On revient avec Zao comme Caroline. On écoute aussi Tiesto et Beautiful Places.
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0: Ça, c'est un gros coup de cœur, hein. Zao comme Caroline sur Radio Pénar Skyrock, une radio populaire et indépendante. La musique, on y retourne maintenant, c'est avec Tiesto que ça se passe et c'est Beautiful Places.
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1: C'est la petite matinale, merci de nous avoir rejoints. Côté tube, je prépare Dr Yaro, Yougle avec Jamaican. Et voici Elena et Mélatonine.
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Mélatonine, c'était Elena sur Radio Pénard Skyrock, en votre radio locale. Belle journée avec nous. On poursuit ensemble et en musique, les plus grands tubes vous accompagnent. Et c'est Yougle qu'on écoute avec Jamaïcane.

0: Jamaican, c'était YouGirl sur Radio Pénard Skyrock, une radio populaire et indépendante. 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On écoute Docteur Yaro, on y va pour confirmer.
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confirmé, c'était Docteur Yarrow sur Radio Pénard Skyrock, en votre radio locale. Chaque jour, l'équipe de Radio Pénard Skyrock vous accompagne. Et chaque après-midi, c'est Vince qui vous propose sa playlist. Rendez-vous tout à l'heure à 15h, de 15h à 19h, comme chaque jour sur Radio Pénard Skyrock. On écoute Rihanna maintenant. On y va pour Man Down.

0: Men Downer, c'était Rihanna sur Radio Pénard Skyrock, votre radio locale. Et Rihanna et son amoureux, Asap Rocky, hein, qui ont annoncé récemment qu'ils souhaitaient avoir une dizaine d'enfants. Voilà, pour l'instant, ils en sont à 3, alors pas sûr que le nouvel album de Rihanna soit leur priorité. Dans quelques instants, l'agenda. Et voici Naïka, tout de suite, on y va pour One Track Mind.
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1: Et direction Agde, Agde qui s'enflamme au rythme de la rumba et du flamenco avec le festival à la rencontre qui revient pour sa 5e édition. C'est samedi et dimanche, plein d'animations. Une ambiance chaleureuse aux couleurs de la rumba catalane et du flamenco. Voilà, ça se passe du côté d'Agde donc, c'est samedi et c'est dimanche. Autre rendez-vous dont je voulais vous parler avec le Country Fest, c'est samedi et dimanche au stade de Soclière avec plein d'animations qui vous attendent. Il y aura aussi le taureau mécanique, des surprises, des stands et de l'artisanat avec aussi de quoi se restaurer sur place. C'est le Country Fest samedi et dimanche donc au stade de Soclière. Radio Pénard Skyrock, la musique revient avec avant midi Elliott pour On s'oubliera et The Motors aussi, ce sera Airport.
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t'oublieras, c'était Elliot hein, sur Radio Pénard Skyrock, votre radio locale. À midi comme chaque jour, vous retrouvez l'équipe du Pénard déchaîné. On se quitte avec The Motors et Airport. Je vous fais des bises de plein et je vous dis à demain pour une autre petite matinale.

0: Bonjour tout le monde et merci d'avoir choisi Radio Pénard Skyrock. En ce jeudi 4 mai, il est midi, le magazine local arrive dans les prochaines minutes. Mais avant ça, place à Félicita sur Radio Pénard Skyrock.
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0: magazine local sur Radio Pénard Skyrock.
1: En direct studio, bonjour tout le monde, bonjour Nathalie.
2: Bonjour, vous qui nous écoutez, toujours plus nombreux. Allez, on est en direct, nous sommes dans la pénombre, comme ça on garde le frais. Dans la pénombre, on fait ce qu'on veut. Et moi, je faisais version Felicita, le micro à la main, parce qu'on peut faire tout ce qu'on veut, parce qu'on ne voit pas. Et je vous encourage à faire de même. Vous, voilà, vous êtes dans la voiture, machin, vous y allez à fond. On ne vous passe que des tubes qui vous embarquent. Voilà, on vient de faire la réunion de programmation musicale et on vous promet mais des tubes à tomber encore plus fort et du soleil, plein de soleil.
1: Oh oui.
2: Tous les tubes de la Coupe du Monde.
1: Mmh, tout à fait.
2: Voilà. Et oui. Mais c'est notre. Nous, c'est toujours plus, toujours plus. Voilà, on s'arrête jamais. Et on vous encourage à faire de même. Alors, vous dire, donc, une nouvelle émission. Alors, le dimanche, alors de 11h à midi, vous aurez les rediffusions des moments forts de la semaine, des interviews fortes, des interviews aussi qui comptent. On réécoutera dimanche matin Laetitia de la plage du Delta qui nous parlera de l'anniversaire des 10 ans de la plage du Delta. Vous écouterez l'interview aussi, rediffusion de l'interview d'hier du village 3e mi-temps. Tous ces moments qui comptent dans la radio et qui comptent sur le terrain, vous qui les vivez. Voilà, dimanche matin de 11h à midi. Un nouveau rendez-vous et comme ça vous prenez le temps tranquille d'écouter, pas entre deux trucs le midi, vous voyez ce que je veux dire, dans la voiture où vous dites oh, vite des tubes, enfin bref quoi. Demain on aura c'est pas grave. Vous qui m'écoutez, faites pareil, lâchez-vous des fois. Et vous dire également, demain, midi 20, notre invité et nos invités, c'est Babé et le groupe Compass. Alors, le groupe Compass, je vous annonce, ils seront programmés sur le village 3e mi-temps. Attention, les gypsies débarquent dans le studio demain, Maxime. Oui. Accrochez-vous, on aura de la guitare, du flamenco, des tubes, des mélodies, plein le studio. Et Babé et le groupe Compass nous parleront de leur programme d'été. On les retrouvera sur le village 3e mi-temps. On les retrouvera aussi sur le vin, c'est le vin, sur l'édition du 20 septembre. Voilà, une édition flamenco, une édition olé olé. Voilà, super.
1: Ah, j'adore.
2: C'est vrai ?
1: Ah bah oui.
2: Ah ben alors moi, je vais vous dire... Si Maxime l'adore, c'est que c'est bon, vous allez adorer aussi. Mais on se fait plaisir, vous allez voir, c'est bien. Et vous dire, et oui, évidemment, le vin c'est le vin. Et on fêtera les 45 ans de Radio Pénard Skyrock. Une radio toute jeunette, qui a toujours une longueur d'avance. Et oui, on peut avoir une histoire et être léger. D'ailleurs, on vous promet de la légèreté, des mélodies et de l'insouciance. Pour cette belle édition du 20 juin, du vin c'est le vin. Vous réservez, je vous encourage à réserver parce que donc on ouvre les portes à 19h, on bloque les réservations jusqu'à 20h, mais je vous annonce, et alors ça vous inspire le vin c'est le vin, il y a des anniversaires, des trucs, mais toujours dans l'état d'esprit du vin c'est le vin, vous le savez. C'est-à-dire qu'on tchatche, on bouge son popotin autour des manches debout, on est collé serré et tout va bien. Et évidemment, des belles mélodies pour ce 20 juin, puisque nous aurons... Non, je le dis pas.
1: C'est ce que j'allais dire.
2: Alors, évidemment que vous allez le comprendre rapidement, notamment avec le titre sur lequel nous allons nous quitter. Mais là, on est sûr de vous embarquer dans l'anthologie, le nec plus ultra des mélodies classe, fluides, entraînantes, entêtantes. Bon, bref. Allez, vivement le vin, c'est le vin. Et donc, ça sera samedi 20 juin à partir de 19h sur la place de la Madeleine. Et évidemment, d'ici là, beaucoup de rendez-vous. Vous le savez, vous nous écoutez tout au long de la journée, le soir. Donc, vous connaissez tous les rendez-vous qu'il y a. Les photos, bientôt les photos de la soirée estivale, de la première soirée estivale qui avait lieu hier soir à la cave des Vignerons de Sérignan. Pouf, ça a encore été un raz-de-marée. Un raz-de-marée humain, de bonne humeur. Voilà. Et les photos, bientôt en ligne. On vous les promet d'ici 15h. Quentin, allô ? À quelle heure ? Et voilà. Et puis, vous savez, Radio Pénard Skyrock, on nous dit, vous faites bouger le territoire. Bon, déjà, on vous fait bouger votre popotin autour des autres, c'est déjà pas mal. Et oui, on vous donne, on espère et on aime vous donner envie de vivre tout ce qui se passe, ici. Voilà. Dans le studio. Venez. Allez, demain, rendez-vous avec les Compass à midi 20. D'ici là, suivez vos vibrations et votre inspiration. Que des choses, que des bonnes choses à la clé, mais surtout des choses originales. Quand vous suivez vos vibrations, votre inspiration, je vous jure que c'est vrai. Quelque chose qui se met en place et pam, pam, pam, et je vous jure. Vous le faites des fois, Maxime ?
1: Évidemment, tous les jours.
2: Vrai ?
1: Bah, de temps en temps, oui.
2: Et alors, racontez. Quand vous dites ça, je suis mes vibrations, mon inspiration.
1: Souvent des bonnes choses avec les. Hein.
2: Bon, allez. Bon, vous qui m'écoutez, faites-le et vous verrez. Mais moi, je veux des exemples précis après.
1: C'est
2: bon. Ok ? Style, ah ben tiens, je vais manger là. Ah ben oui, tiens, il y a ça, j'appelle un tel, machin. Vous qui m'écoutez, qui nous écoutez, on vous dit rendez-vous. On a essayé après. Vous savez qu'il y a un plaisir, mais vraiment un plaisir sublime, c'est d'être au micro de Radio Pénard Skyrock. Avec vous qui nous captez et que l'on capte et qui nous aimez et nous vous aimons et on aime ce lien mais plus que tout et vu qu'on va bientôt fêter les 45 ans de ce lien, eh ben forcément ça nous inspire et on vous dit rendez-vous samedi 20 juin sur la place de la Madeleine. D'ici là, faites tout ce que vous avez à faire. Vous n'avez pas besoin de nous pour. Nous, on vous inspire, mais après, nous, on cultive l'autonomie, on cultive des gens qui ont envie, on cultive l'envie, l'autonomie. Voilà, on décide, on fait. On n'a besoin de personne. Voilà, c'est ça l'esprit, c'est ça la peinard attitude. Bye bye!

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3: Tiens, un monsieur âgé qui va dans une pharmacie et qui dit je voudrais du Viagra. Alors, du Viagra, dit oui, voilà, mais écoutez, du Viagra 50, c'est la dosage, du Viagra 50. La pharmacienne, elle vient, elle dit, tenez, j'ai que du sang. Ah, vous avez du sang? Eh oui, sur ce sang, j'ai plus de 50. Ah, tu dis, mais avec du sang? La pharmacienne, elle dit, écoutez, deux fois plus, hein, c'est la dose, deux fois. Tu dis, quoi, je vais la défoncer deux fois plus, la mémé? Non, non, c'est la dose qu'il faut, la pastille qu'il faut couper en deux, quoi, oui.
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0: Allô?
1: Oui, bonjour, monsieur.
0: Oui, bonjour, monsieur.
1: Je voudrais parler au monsieur qui est détective.
0: C'est moi-même.
1: Ah ben, je vous appelais pour savoir que si on pouvait se voir pour une petite enquête.
0: Oui.
1: Vous êtes sur Béziers ou dans un village?
0: J'ai un bureau à Béziers, j'ai un bureau dans un village.
1: Ah bon?
0: Vous avez mes coordonnées comment?
1: Par la dame qui vend des cakes à côté de chez vous, là-bas dans la zone.
0: Ah, d'accord.
1: Hein, qui m'a dit, j'ai expliqué mon petit problème, elle m'a dit, il n'y a que ce monsieur qui... Vous êtes monsieur?
0: Pradal.
1: Monsieur Pradal, vous êtes détective?
0: Ben, bien sûr.
1: Professionnel?
0: Ben, bien sûr.
1: Avec une carte, tout ça?
0: Ben, bien sûr.
1: Ah bon? Parce que voyez-vous, moi j'habite dans une maison à deux étages.
0: Oui.
1: Et on a loué l'étage à des gens qui viennent de l'extérieur.
0: Oui.
1: Et ces gens-là, écoutez, on a un couloir commun qui mène à la sortie. Je suis avec mon épouse, mon chien, mon chat. On n'arrête pas. Et ces gens-là n'arrêtent pas de dire des cochonneries sur nous. On a l'impression qu'ils ont piégé notre maison. Vous voyez ce que je veux dire?
0: Oui. Et qu'est-ce que vous attendez que je fasse?
1: Parce que je vous explique. La dernière fois, je déjeunais avec Simone. Et nous avions le chien, le chat. Et je disais du voisin d'au-dessus. Eh bien, écoutez, celui-là, c'est un vrai connard, voyez, entre nous.
0: Mm-hmm.
1: Et dès que je sors, il me dit, une heure après, ma femme était partie, tout ça. Il me dit, alors, il paraît que je suis un connard? Donc, il y a bien quelqu'un qui parle, il m'a mis des micros. Vous voyez ce que je veux dire?
0: Oui, je vois ce que vous voulez dire, mais je ne suis pas sûr que ce soit du... Qu'est-ce que vous attendez que je fasse, alors?
1: Mais que je sache qui c'est qui parle. Alors, on n'est que quatre, ce n'est pas moi. Mon épouse est toute confiance. Il y a le chien, il y a le chat. Ça, je ne sais pas trop, parce que eux-mêmes qui nous écoutent... Vous savez, on a un petit chien qui se dresse...
0: C'est pas le chien ou le chat qui parle, quand même.
1: Ben non, mais j'ai bien compris. Et je disais la dernière fois, voyez-vous, c'est un vrai connard, ce type-là, mais doucement. Je descends les escaliers, je te vois pas l'autre qui me dit, alors il paraît que je suis un connard.
0: Vous avez peut-être la voix qui porte, monsieur.
1: Pardon?
0: Vous avez peut-être la voix qui porte.
1: Mais pas du tout, on est calfeutré tout fermé. Il y a un sous-étage entre nous deux.
0: Et vous habitez où?
1: À Murvielle.
0: À Murvielle-les-Béziers.
1: Ben oui. Alors, j'en ai parlé à la dame de Cake, voyez-vous.
0: Je vois pas laquelle c'est, la dame de Cake, hein.
1: Ah bon, qui est juste à côté de chez vous, dans la zone, là-bas, où il y a le panneau. Les petits écureuils.
0: Ah, d'accord, ça y est, j'y suis.
1: Elle m'a dit, ce monsieur va vous sortir du caca dans lequel vous êtes. Et la dernière fois, vous savez ce que je veux dire? La dernière fois, je disais, on regardait le match de Béziers en rugby, hein. Et je dis, ils jouent comme des cons, ces rugby. Et l'autre qui me voit dans la rue, qui me dit, il paraît qu'on joue comme des cons. Et le chien, le chat était là. Mais ce n'est pas ma femme qui répète, j'en suis sûr, je la connais trop bien. Vous comprenez?
0: Oui.
1: C'est vous qui faites les enquêtes en tant que détective?
0: Oui.
1: Et vous êtes monsieur?
0: Pradal.
1: Monsieur Pradal.
0: Je vous l'avais dit déjà tout à l'heure.
1: Ah ben c'est vrai en plus. Monsieur Pradal, détective, vous avez votre carte, tout ça?
0: Ah bien sûr.
1: Professionnel?
0: Bien sûr.
1: C'est sérieux?
0: Je crois.
1: Alors, comment on peut savoir qui raconte aux voisins quand je dis que...
0: Écoutez-moi, ce que je vous propose, monsieur, vous venez me voir à mon bureau de Cristal.
1: Oui, mais je viendrai discrètement. Si l'autre me voit, voyez ce que je veux dire. Là, j'hésite, je vous appelle en plus, même pas de chez moi, de peur qu'il entende et qu'il capte.
0: Non, mais...
1: Et qu'il me dise, alors on appelle des détectives maintenant, voyez ce que je veux dire. Je suis terrorisé. Terrorisé. Vous êtes là toujours?
0: Oui.
1: Monsieur Pradel, oui. Qu'est-ce qu'on peut faire?
0: Mais écoutez, moi, je vous propose, vous venez à mon bureau de Crescent.
1: Ce que je peux vous dire, c'est que ce week-end, il s'en va.
0: Non, mais attendez, monsieur.
1: Est-ce qu'on peut... Écoutez, ce que
0: j'ai
1: je peux
0: J'ai du monde,
1: vous...
0: là.
1: Mais moi aussi, ce oui, que non, je peux vous dire...
0: Monsieur, je ne peux pas m'attarder au téléphone, j'ai du monde. Donc, ou vous me laissez votre nom et votre téléphone que je vous rappelle.
1: Je peux vous suggérer quelque chose, s'il vous plaît, monsieur. Juste
0: et
1: quelques
0: vous,
1: instants.
0: Vous venez à mon bureau de Crescent.
1: Oui.
0: Et à ce moment-là, on parlera de problème, on fera le tour du problème.
1: Parce que j'ai la clé de chez eux. Pendant qu'ils ne sont pas là, on peut fouiller, vous voyez ce que je veux dire?
0: Ah oui, mais
1: pour
0: monsieur,
1: voir s'ils
0: moi,
1: sont...
0: je ne suis pas un voyou, hein.
1: Ah ben non, mais vous avez votre carte.
0: Ah oui, mais un détective n'a pas le droit d'aller fouiller.
1: Ah bon?
0: Eh oui.
1: Ah ben, je viendrai à votre bureau.
0: Voilà.
1: Tout
0: alors,
1: ça.
0: Vous êtes monsieur?
1: Maillard.
0: M-A-I-R-M-A-N-R-D. Manard.
1: Ben non, Maillard. Colonel Maillard.
0: Avec deux L. A-N-D.
1: Ben oui, colonel, non, un seul L.
0: Et votre téléphone?
1: J'ose pas vous le donner. Ce que je fais, c'est que je vous rappelle
0: alors,
1: lundi
0: monsieur,
1: pour un rendez-vous.
0: Non, mais attendez, monsieur. Si vous ne me donnez pas votre téléphone parce que vous n'osez pas, c'est pas la peine qu'on continue sur cette lancée. Vous n'avez pas confiance, bon, mais vous appelez un collègue
1: ailleurs,
0: et puis voilà.
1: Mais vous voulez pas fouiller pendant qu'ils sont pas là?
0: Non, monsieur.
1: Si je vous donne la clé, je surveille.
0: C'est une méthode de voyou, et je ne suis pas un voyou. Vous voulez pas me donner votre téléphone?
1: Ben, j'ai plus confiance maintenant.
0: Eh bien, c'est pas grave. Allez, bonne journée, monsieur.
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Avec un lance ethnique à l'instant sur la radio d'ici Radio Pénard Skyrock. Bienvenue dans ce début d'après-midi. Je sais pas que vous allez bien, midi 31. Content de vous retrouver, de croiser votre chemin comme chaque jour à l'heure de la pause du repas de midi. Bienvenue en tous les cas. On est ensemble jusqu'aux portes des 15h sur la radio locale Radio Pénard Skyrock. Et poursuivre, il y aura Clara Luciani avec la grenade. Il y aura aussi DC's Théodora Mélodrama. Et maintenant, c'est Tay Tay. C'est bien sûr Taylor Swift, The Fate of

0: Vraie belle réussite hein, pour ce tandem d'ici Théodora Mélodrama, récompensé Victoire de la musique, hein, notamment, bah, bien sûr, c'est mérité. Hein, poursuivi, il y a Luan avec Chien, et puis là maintenant, on trouvait un autre énorme son qui s'appelle The Sound of Silence. Voici le groupe Disturbed sur Radio Pénard Skyrock. Bienvenue.
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0: Ouais, c'est la fiesta, hein, carrément. Ça sent bon l'été, ça. Cantalo avec la petite culotte. Et Juan Mi, bienvenue chez nous si vous arrivez seulement. Il est 1h moins 10. On reste ensemble, vous le savez, jusqu'à 15h aujourd'hui. Puis après, ce sera le retour de Vince, retour de la playlist. Bon, pour suivre après nos bonnes adresses, j'ai un petit classique qui va être juste incroyable, que vous allez pouvoir redécouvrir dans un instant. Evelyn Champagne King avec son tube phare qui s'appelle Shame. Ouais, ça arrive avant 13h, hein, sur Radio Penar Skyrock. Passez une très belle journée.
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1: Soyez les bienvenus sur la radio locale, la radio d'ici, Radio Pénard Skyrock. On est ensemble depuis Béziers. Poursuivre à Stromae. Alors, on danse. Bah là maintenant, alors on vous donne l'heure, il est 13h. Voici Jennifer Lopez.
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0: avec un appui. On a encore de la bonne musique hein, sur la radio d'ici, Radio Pénin Skyrock avec Stromae à l'instant. Alors, on danse. Bon, ben, dans les prochains instants, il y aura Taylor Swift avec Opelight, il y aura Oria avec Soirée Mondaine qui fait vraiment un carton en ce moment. Et puis là, tout de suite, c'est plutôt pas mal. Hein. Si vous avez envie de vous dépenser, là, c'est Gordo, c'est Loco Loco.
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0: Excellente journée, vous avez choisi Radio Pénard Skyrock, la seule radio locale. Alors c'est jeudi aujourd'hui et tous les jeudis à Villeneuve-les-Béziers, venez découvrir l'auberge du canal, en bordure du canal du Midi bien sûr, puisque sachez que tous les jeudis soirs, il y a soit moule frites, soit pizza. Alors c'est 5 promenades des Vernets, ça se situe à Villeneuve-les-Béziers bien sûr. Et nous on va revenir dans quelques instants pour la suite en musique, il y aura du UB40, il y aura du Franglish, du Calvin Harris, bref il y a vraiment du bon. Hein. Restez avec nous, on est bien sur le 100 FM et puis on est bien aussi avec vous en version digital sur l'application gratuite Radio Pénard. Vous pouvez la télécharger sur Google Play Store, sur Apple Store. Et évidemment, c'est gratuit. A tout de suite.
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2: Je crois que vous allez bien dans ce début d'après-midi. Je vous rappelle ce rendez-vous au domaine de Lonca à Cerces qui organise la prochaine soirée Cerces Mont Invert. Ça, c'est pour demain, vendredi 5 juin, dès 19h. Une belle soirée, soirée bras zéro géant, dégustation des nouveaux millésimes du domaine, de la musique en live avec Patrice et Denis notamment. Ça se passe au domaine de Lonca, 21 avenue de la Condamine, à Cerces. Et c'est demain, Cerces Mont Invert. Et la suite, c'est Calvin Harris.

0: avec le tour à l'instant, c'est Pineapple. Vous écoutez Radio Open Air Skyrock, la seule radio locale. 13h35 pour beaucoup d'entre vous. C'est direction le travail en ce début d'après-midi. Bonne route avec nous sur le 100 FM. Pour suivre, ce sera Aurel Salle encore une fois. Et puis là, maintenant, on va retrouver la sauce entre Anderson .Paak et Bruno Mars. Ça s'appelle Seal Sonic. Et c'est Skate sur Radio Open Air Skyrock.
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0: cinquième album qui s'appelle La Fuite en avant pour Orelsan, dont on écoutait cet extrait juste à l'instant, featuring avec Yamé. Encore une fois, c'est le titre. Alors, Yamé, c'est un artiste, hein, c'est un rappeur camerounais. Il a vraiment triomphé d'ailleurs, puisque c'est quand même un garçon qui a été sacré révélation masculine aux Victoires de la musique en 2024. Et donc là, bah, évidemment, sur cette chanson, vous l'avez compris, il parle des addictions modernes, des mauvaises habitudes qui se transforment mais qui disparaissent jamais vraiment en fait. Hein. 13h42, la suite, c'est Damiano David avec The First Time.
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1: 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C'est à Servian. Voilà un bon rendez-vous. Et c'est avec Radio Pénard Skyrock. Et on revient dans quelques minutes avec Mylène Farmer ou encore avec Blast Jax. Passez une belle après-midi. 13h47.
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1: On partage ce début d'après-midi. Bienvenue si vous arrivez seulement ce jeudi 4 juin, il est 14h. Je vous prépare dans quelques minutes Lynn dans ton téléphone ou encore Ariana Grande. Tout de suite, c'est Angèle, c'est What You Want.
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0: Qu'est-ce qu'il est bien ce son, hein? Seven Rings par Ariana Grande, juste à l'instant, c'est tout faire, hein, décidément. Il y a Superbus qu'on retrouve dans quelques instants avec OK KO, il est tellement bien aussi ce morceau. Et puis voilà, tout de suite, on va poursuivre avec Lynn dans ton téléphone. Merci d'écouter Radio Pénard Skyrock en ce début d'après-midi.
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0: c'est OK le chaos par Jennifer Ayash et les Superbus de retour. Quelle réussite, hein, c'est clair. J'espère que vous passez un agréable moment. J'ai un bon plan à vous proposer là dans 3 minutes à peine. En attendant, on écoute Empire of the Sun. Voici Walking on a Dream. Merci d'avoir choisi Radio Pénard Skyrock cet après-midi. On est ensemble jusqu'à 15h.
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1: 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Bonne journée, direction le Cap d'Agde, direction le Bianca Beach, avec une belle soirée qui s'appelle Good Vibes. Il y aura de l'ambiance évidemment, avec notamment reggaeton, dancehall, old school et urban. Ouais, ça va être très très bien, ça c'est pour demain. Hein. Vendredi 5 juin, le Bianca Beach se situe donc au Cap d'Agde sur l'île des loisirs. Et nous reviendrons dans quelques minutes avec Jack et Carla, la recette. Il y aura aussi Alex Warren. Alors à tout de suite.
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0: Avec les Black Eyed Peas, instance Time sur Radio Pénard Skyrock. Bon, on parle de temps, il est 14h37. Bon début d'après-midi. Je vous prépare dans quelques minutes Jennifer avec Au Soleil. Et puis tout à l'heure, on parlait de la feria des entrepreneurs pour notre agenda.
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0: En attendant, place à la musique de Ed Sheeran. C'est Camera. Merci d'écouter Radio Pénard.

0: viens pas à dire, c'est au moins facile à retenir. Hein. C'était Jennifer avec Au Soleil à l'instant sur Radio Pénin Skyrock. 3h moins le quart, bon après-midi de jeudi. Je crois que vous passez un agréable moment. Alors si vous êtes au taf, évidemment, on pense aussi bien à vous. Bon courage et nous on poursuit cet après-midi avec San Francisco. C'est la reprise, nouvelle version par Sound of Legend.
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1: Et vous savez, chaque fin d'heure, on s'intéresse aux idées de sortie, aux bons plans, etc. Et notamment, je voulais vous parler de la feria des entrepreneurs qui se déroulera mardi prochain, le mardi 9 juin. Alors, créateurs, chefs d'entreprise, commerçants, rendez-vous au Palais des Congrès pour la feria des entrepreneurs. C'est un événement économique à ne pas manquer. Vous pourrez faire sur place des rencontres, des rendez-vous avec des experts, des ateliers hein, d'ailleurs, et tout pour créer ou développer votre activité. Et la bonne nouvelle, c'est que l'entrée est gratuite. Toutes les infos sont sur le site hero.cci. C'est mardi 9 juin, Palais des Congrès, la feria des entrepreneurs.
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avec le J, c'est dur d'aimer sur Radio Pénard Skyrock, votre radio de divertissement. Va passer une très belle après-midi, c'est le retour de Vince dans un instant, c'est bien sûr la playlist hein, que vous allez parcourir jusqu'à 19h. Bon, on va se quitter maintenant avec ce petit classique, énorme classique d'un groupe que vous connaissez bien en trois lettres, NTM, voici la fièvre, salut.

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1: Bienvenue, bonjour à tous. On va se caler là cet après-midi aux côtés de la playlist. C'est reparti, c'est l'avant-dernière de la semaine. Je suis très heureux de vous retrouver. On va redémarrer avec Zao tout de suite, comme Caroline, 15h.
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0: Bon jeudi après-midi avec Radio Open Air Skyrock et l'ensemble de la team. Vous le savez, comme chaque après-midi, nous reviendrons du côté du clin d'œil, c'est dans quelques minutes. Et puis enfin, maintenant, le plaisir d'accueillir Miles Smith avec Drive Safe sur Radio Open Air Skyrock.
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0: Vous êtes sur Radio Open Air Skyrock, la radio locale, la radio d'ici. Un petit moment feel good avec un classique que je vous propose d'écouter aujourd'hui. Le clin d'œil du jour, c'est Gilbert Montagny avec On va s'aimer. Sorti en 1983, ce titre est devenu l'un des plus grands succès de Gilbert. Un hymne solaire festif, repris dans toutes les soirées et toujours aussi efficace pour donner le smile. Un morceau qui traverse les générations et qui fait du bien. Voici On va s'aimer, Gilbert Montagny sur Radio Open Air Skyrock.
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0: Vous écoutez en ce moment votre playlist Lavandaire de cette semaine. Bon jeudi après-midi avec nous dans cette playlist du 4 juin. Voici Blaster Jax et Kat Ryan désenchantés sur Radio Pénard.
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Merci d'écouter Radio Open Air Skyrock. Dans toutes les situations, suivez-nous avec l'appli Radio Open Air et puis enfin de découvrir quelques bonnes adresses, vos bons plans avant 16h et le son de James Morrison de Nelly Furtado que l'on écoute avec Broken Strings sur Radio Open Air.

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1: Vous êtes sur Béziers comme nous, ça tombe bien, histoire de profiter de cette journée, bien sûr, à démarrer dès 6h avec le 10 morning, c'est tous les matins. La prochaine session prévue demain, vendredi, voilà de quoi nous rapprocher du week-end et puis d'infos, loisirs, les prochaines que vous allez pouvoir aussi découvrir avec nous toutes les heures. Donc, l'agenda prévu sur Radio Pénard Skyrock. Enfin, pour la musique, c'est Pelka qui sera de retour. Pocahontas, à tout de suite.
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0: arrivez actuellement sur Béziers à l'écoute d'une radio populaire et indépendante. Ça fait plaisir de vous garder avec nous et puis surtout de traverser cet après-midi pendant qu'on taffe là en ce moment tous ensemble avec Miley Cyrus. Dream as One sera Adi Penaro.
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1: C'est cool de venir prendre du bon temps, ce qu'on fait d'ailleurs chaque jour avec Radio Open Air Skyrock, le point de départ sur Béziers, laissez les Paul Riquet, et puis continuez à nous entendre, connectez au boulot sur peinard.fr en télétravail, de façon à rejoindre dans moins d'une demi-heure l'agenda, et puis de continuer avec James Blunt, Léa Passy, on écoute Cold sur Radio Open Air Skyrock.
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Profitez, nous sommes jeudi et on va prendre ensemble du bon temps comme on le fait si bien tout au long de la semaine et puis durant le week-end. En carré déjà pris, hein, 15h-19h, là c'est Bad Bunny avec Nouvelle Yole sur ADP North Skyrock.

0: journée. On a le plaisir d'accompagner votre après-midi jusqu'à 19h pour choper un max de bonnes nouvelles. Et puis de continuer à nous suivre sur nos réseaux sociaux, Facebook, Instagram, avec tout de suite Elliot, la Camisa Negra sur ADP North Skyrock.
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0: merci de nous rejoindre, d'en parler autour de soi et puis d'écouter votre playlist, celle que j'anime jusqu'à 19h. C'est Vince et là c'est Kanye Grace. On écoute Strangers sur Deep Inner Skyrock.
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Oui, c'est là que ça se passe. D'ailleurs, dans un petit quart d'heure, vous noterez que nous aborderons 16h. Prochain créneau donc, et puis pour aller jusque-là, la découverte de bons plans, et puis de la musique avec Angèle et Justice, What You Want sera dit Pénard.

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1: Allez, je vous file tout de suite le bon plan du week-end. Cerce avec le domaine de Lonca qui organise sa soirée Cerce moins vert vendredi donc à 19h. Une belle soirée conviviale qui vous attend au domaine avec au programme Brasero géant avec charcuterie et grillade, tapas, fromage et dessert, dégustation des nouveaux millésimes du domaine. 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Dans un petit instant, le retour avec Take, ce sera Girlfriends.
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0: Rock, le 7h, bien comme il faut, sur ADP North Skyrock, la radio locale, la radio d'ici. Et pour finir en beauté, on s'envoie un classique qui fait toujours son effet, le groupe Black avec A Wonderful Life sur ADP North Skyrock.
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2: Et on vous garde avec nous pour démarrer cette toute nouvelle heure de playlist en plein cœur de ce jeudi après-midi. Avec de retour Gambi, Lyra, One Republic et puis Jennifer Lopez, David Guetta. Voici Save Me Tonight.
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0: Ça le fait, là, on est bien ensemble sur Radio Peinard Skyrock. Si vous débarquez, bienvenue. Je vous prévois jusqu'à 19h. Eh bien, toute une série de bons plans, des cadeaux sur le club Peinard et puis de la musique à volonté. On va retrouver Sound of Legend et Sienna Spiro tout de suite. Die on this hill.
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1: Votre playlist en continu, c'est de 15h à 19h. Voilà ce que l'on s'offre chaque après-midi sur Radio Pénard Skyrock. Et puis d'ailleurs pas mal d'infos loisirs que je tiens à partager avec vous avant 17h. Pour le retour des bonnes adresses, ça arrive là dans une poignée de secondes. Retenez également que nous écouterons Erin Boy dans le prochain quart d'heure, Miley Cyrus ou encore Elliot. On s'oubliera sur Radio Pénard Skyrock.
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1: Oui, c'est là que ça se passe avec Radio Open Air Skyrock d'un peu partout pour nous écouter au boulot, là, en faire partager d'ailleurs la bonne ambiance, bon esprit de votre radio locale sur peinard.fr. C'est Vince, je vais vous réserver dans une vingtaine de minutes vos bons plans de sortie et puis la suite en musique avec Superbus ou encore Bébé Rexha, New Religion sur Radio Open Air Skyrock.
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0: Par ici, soyez les bienvenus sur Radio Pénard Skyrock et bon après-midi avant même de regarder ce qui se passe ce week-end sur le Grand Biterrois avec l'agenda. Bien, je vous propose Oria pour patienter, soirée mondaine et Justin Bieber, Nicki Minaj, Beauty and the Beat sur Radio Pénard Skyrock.
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1: Et préparez-vous à Santiago, puisque Béziers va vivre un week-end 100% USA. Ça démarre demain jusqu'au 7 juin. Les arènes de Béziers qui prennent l'accent américain avec l'Amérique aux arènes. 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C'est possible, l'Amérique aux arènes. Ce sont les 5, 6 et 7 juin aux arènes de Béziers. Ça démarre demain, le grand rendez-vous américain du Biterrois. Et puis le retour de Tiesto, je vous ai prévu Beautiful Places.
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0: On est bien là tous ensemble de connecter sur la seule radio locale. Dans un instant, eh bien, nous approcherons de 17h. C'est ce qu'on fait avec Mauvais Joe, Maladie sur Radio Pénard.
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2: Oui, c'est là que ça se passe, même à la sortie du taf, puisqu'il est 17h pour vous accueillir dans la playlist sur Radio Pénard Skyrock. Et de redémarrer donc cette session avec tout de suite Alex Warren Fever Dream.
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0: partenaires Skyrock dans la région, d'un peu partout. Hein. Merci de nous suivre et puis d'assurer vos prochains retours à la maison pendant que vous êtes sur la route avec Christophe Maé et la Lune.
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0: aucune.
1: Du Banner Skyrock, c'est fait plaisir de vous garder avec nous, d'autant que vous allez pouvoir retrouver très vite quelques bonnes adresses de vous offrir des cadeaux. C'est ce qu'on fait régulièrement avec le Club Peinard. Et puis de vous jouer à Jason Derulo maintenant, When Love Sucks sera des Peinards.
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La playlist, vous l'écouterez jusqu'au bout. Je vous propose de le faire toute la semaine, week-end compris. Bienvenue à celles et ceux qui nous rejoignent. C'est Bon Entendeur avec Dalida qu'on écoute. Mourir sur scène sera des Benar Skyrock.

0: vous installer sur ADP North Skyrock et si c'est chose faite depuis ce matin, vous n'avez qu'à vous laisser guider jusqu'au bout pour cette journée lavandaire de la semaine. Et maintenant d'écouter Naïka donc avec One Track Mind sur ADP North.
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1: Et on se retrouve sur Radio Pénard Skyrock, forcément près de chez vous, en dehors avec notre appli, l'appli Radio Pénard à télécharger sur les stores mobiles. Et puis j'espère que tout va bien. On entame bientôt quelques sessions de bonnes adresses, de vous confirmer la suite du rendez-vous avec les bons plans. À 18h, on va aussi parler météo. Et puis d'ici 24h, ce sera le lancement du week-end. Restez dans le coin, on va s'écouter Orelsan avec Yamé encore une fois dans un instant.
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0: la semaine pour vous accompagner, hein, les amis. Et surtout, ne changez rien, parlez-en autour de vous. Voici One T, El Condor Passa sur Radio Benarro.
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1: Du Pénard Skyrock, c'est là à nouveau que vous allez pouvoir terminer votre journée, d'entamer la soirée. À 19h, ce sera le bonus avec Maxime tous les soirs, 19h-21h. Et puis entre-temps, bien sûr, de choper des bonnes nouvelles par les bons plans que je vous présenterai, la météo à 18h. Et enfin, la musique, eh bien on continue, c'est Leto Pineapple.
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0: On est sur Radio Pen'or Skyrock, la radio locale, la radio d'ici. On vous envoie maintenant une grosse nouveauté mondiale. Shakira qui revient en mode planète foot avec Die Die, l'hymne officiel de la Coupe du Monde 2026, en featuring avec Burna Boy. Elle n'en est pas à son premier coup d'essai concernant les hymnes officiels de Coupe du Monde. C'est un titre explosif, 5 langues, une prod calibrée pour les stades. Bref, ça sent l'été, ça sent le mondial et ça envoie du lourd. Shakira, Burna Boy, tout de suite sur Radio Pen'or.
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0: Skyrock, la playlist à écouter entre 15h et 19h. Nous allons approcher des bons plans, moins de 10 minutes. Nous en sépare. Là, c'est Dadju avec Taïk. I love you.
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0: du Pénard Skyrock. Merci d'arriver une fois encore sur la seule radio locale. Vous allez en profiter, c'est tant mieux. On va dans un instant parler sortie après Sound of Legend, San Francisco.
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1: Et attention, Béziers s'apprête à vivre un moment historique puisque la ville célèbre les 400 ans de la Marine nationale. Samedi, rendez-vous sur les allées Paul Riquet pour cette journée exceptionnelle autour des traditions, de l'engagement et du savoir-faire maritime avec au programme des concerts du Bagad PEM, des démonstrations des fusiliers marins Colmet, des démonstrations SNSM, la projection du film Protégé, des conférences sur les enjeux maritimes et la Méditerranée, ainsi que des expositions photos toute la journée. Voilà cet événement qui aura lieu sur le parvis du théâtre municipal de 9h à 17h30. Une journée immersive, familiale et fièrement tricolore. Dans un instant, vous écouterez Gims, c'est Soleil.
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0: Vous êtes en train de sillonner la région, même temps que nous. En tout cas, on a fait le choix de vous accompagner sur les routes avec le 100 FM, notre appli Radio Pénard et puis au bureau peut-être ou à la maison connecté sur pénard.fr. Avant de parler météo, je propose de rejoindre 18h avec Mima Obsession.
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2: Votre playlist à l'année, vous pouvez nous entendre entre 15h et 19h. On va se faire plaisir pour la dernière ligne droite, 60 minutes. À l'entame, c'est la météo. Et juste après, on écoute Zao.
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2: Bon, ben pour aujourd'hui, c'était à peu près le même temps qu'hier, mercredi. En effet, ce jeudi, bon, on avait 14 degrés hein, ce matin sur les allées polariquées de Béziers, ainsi que sur la place de la Comédie à Montpellier. Pour cet après-midi, on a eu jusqu'à 27 degrés là, à Valras-Plage, ainsi qu'au Cap d'Agde. Alors, la tendance pour demain, vendredi, toujours ces rafales de vent par moment de secteur ouest-nord-ouest. On ira de 13 à 14 le matin jusqu'à 24 à 25 l'après-midi. Allez, bon début de soirée.
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0: Ça continue sur ADP North Skyrock, la playlist pour entamer ensemble cette dernière ligne droite et puis céder la place à Maxime. Ce sera dès 19h. Entre temps, vous choperez des bonnes nouvelles côté bon plan avec également l'occasion de vous jouer les meilleurs tubes du moment. Tamim Pala en fait partie, Dracula.
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0: votre radio locale ici sur Béziers, d'un peu partout également pour l'embarquer sur soi. Très simple, l'appli à mobile dispo sur l'App Store, Google Play, les amis, avec dans l'immédiat King Serenity, All For You sur Radio Pénard Skyrock.
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écoute la playlist au Radio Banner Skyrock et continuera à le faire tous les jours, c'est possible, 15h-19h. On vous prépare une sélection de bonnes adresses et puis aussi Kavinsky à écouter. Voici Night Call.

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1: On enclenche, comme on sait si bien le faire, du lundi au vendredi, week-end compris. D'ailleurs, on s'en approche. Vous gardez le cap, on vous file pas mal d'infos loisirs pour votre prochain week-end. Vous le passerez dans la région, c'est tant mieux. Pour d'autres, peut-être pas. N'oubliez pas d'embarquer l'appli Radio Pénard avec vous. Et puis aussi d'être connecté sur pénard.fr, nos réseaux sociaux, pour nous laisser vos messages et découvrir nos dernières publications sur la page Facebook, sur Instagram. On revient très vite. Jack avec Carla, la recette dans un instant.
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0: Paris sur ADP North Skyrock. Merci de nous écouter. Je vous propose d'enchaîner avec Dua Lipa. Voici Dance the Night pour vous ramener à la maison.
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0: C'est à Béziers le point de départ et puis évidemment de vous proposer de continuer en cette demi-heure pour rejoindre Maxime, la playlist Le Bonus avec Théodora tout de suite, Miss Kitoko.
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1: Jeudi, fin de l'après-midi, les amis, on se retrouve bien d'un peu partout en étant connecté sur notre appli, sur le net et puis le 100 FM, la fréquence historique pour vous proposer dans un petit quart d'heure maintenant les bons plans de sortie. On y arrive avec la suite de votre playlist Blaster Jacks Unfaithful.
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Terrois avec Radio Open Air Skyrock, le littoral, l'arrière-pays. Vous êtes connecté, branché et bien sûr habitué de profiter de la playlist entre 15h et 19h. Moi tout de suite, je vous propose Docteur

0: Ça se passe tous les jours près de chez vous avec Radio Open Air Skyrock, c'est Vince. Je reste aux commandes pour quelques instants encore et puis là on écoute Robin Schulz featuring Wes à l'année.
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0: Ça le fait de vous rejoindre et puis forcément de vous amener jusque là. La playlist, c'est toute la semaine, week-end compris, sous peu. On va d'ailleurs parler des événements de week-end avec votre agenda ainsi que Pelka Pocahontas.
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1: Excellent début de soirée avec Radio Pénard Skyrock. Notez que Agde va vibrer tout au long du week-end au rythme de la rumba et du flamenco. Le festival à la rencontre revient en force pour sa 5e édition et l'ambiance s'annonce chaude, colorée et festive. Pendant ces 2 jours, habitants et visiteurs sont invités à plonger dans un univers andalou chaleureux et entièrement gratuit. Samedi 6 juin de midi à 23h, la place du 18 juin se transformera en un village andalou avec Mercado Flamenco, des ateliers créatifs pour enfants, des jeux pour petits et grands, des concours de danse rumba flamenca et un défilé de mode flamenca. Une journée intergénérationnelle, festive, pleine de musique, de couleurs et de bonne humeur, exactement comme on l'aime. Le festival

0: à la rencontre. C'est ce week-end à Agde. Enfin, pour le retour des tubes, notez qu'on écoutera Chabouzet, Born to Die.
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Radio Pénard Skyrock, la playlist, on l'écoute depuis Béziers, d'un peu partout pour cette soirée de jeudi. Vous allez continuer avec Maxime dans quelques minutes, la playlist, le bonus. On sera de retour demain, ça je vous l'assure. Avec Quevedo, c'est pour se quitter la Scandic. Je vous embrasse fort, prenez soin de vous, restez fidèles. Vivez heureux avec Radio Pénard Skyrock. Et à demain donc.

0: Allez, c'est parti les copains pour ce quatrième rendez-vous de la semaine. On est le 4 juin, il est 19h pour YouTube. Je vous ai calé le dernier morceau du Tiesto. Mais avant ça, place à PLK.
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0: sur le son FM. J'adore ce morceau. À l'instant, j'avais pour vous Take Girlfriends sur Radio Penasque Rock. Et puis, vous savez quoi, Take, en ce moment, eh ben, il est en studio. Il est en train d'enregistrer son featuring avec Anim. Et mon petit doigt me dit que le morceau va sortir demain. Allez, report musique. Place aux Offenbach sur Radio Penasque Rock.
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0: 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Et puis là les amis, je vous emmène avec moi à Villeneuve-les-Béziers, à votre guinguette La Gambie. Et oui, qui se trouve au bord du canal du Midi, vu que ce soir, c'est une soirée DJ set qui vous attend en mode Sunset Session. Profitez-en, ça va être énorme. Et nous, on repart en musique avec le son de Gambie sur Radio Pénard Skyrock.
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Yes, à l'instant, j'avais pour vous le classique radio Pénard Skyrock. C'était Soprano à la Bienne. Morceau sorti en 2007, qu'on retrouvera sur son album Puisqu'il faut vivre. Classé numéro 24 au top des charts en France et 17 en Belgique. Et là, on repart en musique. Place au son de Gambino. C'est un

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Merci les copains d'avoir choisi la plus bonus sur le 100 FR du côté de Villeneuve-les-Béziers avec le son des Lutos. On repart en musique, on va parler sortie loisirs dans les prochaines minutes. Mais avant ça, je vous ai calé le son de Mauvais Joe. On y va pour Maladie sur Adepelar Skyrock.

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1: La radio événement, c'est Radio Pénard Skyrock. Et puis les amis, vous pouvez déjà bloquer votre soirée de demain soir. Car je vous rappelle qu'il y a le domaine de Lanka qui organise sa fameuse soirée, la soirée CERS, mois vert. Et oui, c'est à partir de 19h. 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Et pour la musique, vous allez retrouver le live avec Patrice et Louis, que vous connaissez les amis. Vous savez que ça va être forcément une bonne soirée avec eux. Donc profitez-en. On se retrouve tous demain au domaine de Lanka à Cers, qui se trouve 21 avenue de la Cour d'Amine, pour la soirée Cers, mois un verre. Et nos reports musique, place à Gims.
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0: Allez, c'est reparti pour un tour les copains. On a encore une heure à passer ensemble. Et pour les tubes, je vous ai calé Gims et Théodora. Mais avant ça, place à Angévi sur Radio Pelar Skyrock.
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Et ouais, les tubes que vous aimez sont forcément là dans la PC Bonus avec Gims et Théodora sur Radio PNR Rock. Et les amis, Gims va sortir un nouveau morceau demain avec Gazo qui va s'appeler Triple S. Et bah, je peux vous dire, c'est un banger. Hâte de pouvoir vous jouer et nous reprendre en musique. Place à Anime Shambhala sur Radio PNR Rock.

Et ouais, ici, on fait pas les choses à moitié. Hein. À l'instant, j'avais pour vous le remix de Niska de Réseau sur Radio Pénard Skyrock. Et les amis, je vous rappelle que Niska a rajouté une nouvelle date. Il fera donc deux stades de France le 11 avril 2027. Allez, on repart avec celui qui va en faire trois la semaine prochaine, Mister David Guetta sur Radio Pénard Skyrock.

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1: 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Et puis les amis, la nouvelle est tombée tout à l'heure, on a une nouvelle chose qui vient d'arriver chez nos baisers angels. Et oui, c'est notre nouvelle réceptionneuse d'attaque, Simone Kellen Berger. Et bah bienvenue à toi, à de te voir la saison prochaine sur le parquet. Allez, repart en musique avec le son des Offenbach sur Radio Penard Skyrock.
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Et oui, à l'instant, j'avais pour vous le classique Radio Pénard Skyrock. C'était Rof, La Puissance. Un morceau sorti en 2005 qu'on retrouva sur son quatrième album, Au-delà des limites. Vendu à 270 000 exemplaires. Classé numéro 64 au top des charts en Suisse et 3 en France. Allez, on reprend musique. Place à Astor, Rise Up sur Radio Pénard Skyrock.

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0: 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Et puis les amis, vous vous rendez compte que dans une semaine tout pile, ça sera le début de la Coupe du Monde. Ah, je sais pas vous, mais moi j'ai carrément hâte. Donc le premier match, ça sera l'équipe du Mexique contre l'Afrique du Sud. Le match se jouera à 21h. Et vous savez quoi, histoire de se mettre déjà un peu en ambiance, et ben on va écouter le nouveau morceau de la Chopin. Morceau pour la Coupe du Monde, championne incroyable.
1: Play football.

0: Allez, repas musique. On va parler sorties loisirs dans les prochaines minutes, juste après Farouko.
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1: La radio événement, c'est Radio Pénard Skyrock. Et puis là les amis, je vous emmène avec moi du côté du Cap d'Agde, vu que demain on va pouvoir aller faire la fête au Bianca Beach. Et oui, pour la soirée, good vibe au programme reggaeton, dancehall, old school et urbain. C'est avec le DJ Mac Lloyd, donc autant vous dire que ça va envoyer du lourd. En tout cas, pour pouvoir réserver, 09 67 13 06 22 09 67 13 06 22. Et nous reprenons en musique avec le dernier morceau de Vald et Vladimir Cauchemar.
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0: les amis, it's the time. On arrive à la fin de cette émission. Nous, on se retrouve demain, même endroit, même heure. Demain, c'est Ted qui s'occupe de vous. Dès 4h, et là, on se quitte avec Kenzie Donna, Cousine. Des bisous. Ciao, ciao.
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0: Eh ouais, 21h minuit, c'est notre rendez-vous tous les soirs. Salut tout le monde, 21h minuit, la plus grande radio libre de France. C'est en direct, c'est sur Skyrock. En direct, donc tout peut arriver. Vous pouvez même arriver vous aussi en direct dans la radio libre, dans votre radio tous les soirs. Pour nous appeler, c'est 01 53 40 30 20, l'appli Skyrock, le 41 759. Vous nous appelez, vous réagissez à tout ce qui se dit toute la soirée.
2: Ouais.
0: Et vous profitez de cette soirée avec toute l'équipe qui est là. Bonjour Karim.
2: Bonsoir
0: la Marie.
2: Bonsoir.
0: Bonsoir Guigui. Salut Guigui.
2: Bonsoir tout le monde.
0: Salut Samy.
2: Salut tout le monde. Bonsoir l'équipe.
0: Salut à toi. Salut Cédric.
6: Ouais, bonsoir tout le monde.
0: Bonsoir tout le monde. Bonsoir Cédric. Bonsoir Romano.
2: Bonsoir. Je vais le dire normalement. Bonsoir.
0: Tu veux bonsoir Romano.
2: Bonsoir.
0: Bon, bienvenue à vous. Vous pouvez nous parler tout ce que vous voulez. Vous avez un truc qui vous est arrivé. Vous nous racontez. Vous avez une story. Donc on est là. Vous avez un service à demander. On est là aussi. Un petit problème. Un truc qui va pas. Eh bien, on peut vous filer un petit coup de main. N'hésitez pas. Vous envoyez vos messages. On salue d'ailleurs les premiers qui sont arrivés. Bonjour Lucas BBL qui vient d'arriver. Bonjour Lucas BBL. Salut à Basique. Salut à Mélie 06. On embrasse Zinedine. Bonjour Zinedine. Salut Esquivo. Il y a plein de monde. Hein. Bonjour les Paris. Qui te font un petit coucou ce soir.
2: Oui.
0: Salut Basmo, salut JBS, on embrasse Lévis. Oh, il y a plein de monde. Salut Emma, salut la belle Emma, salut NJS, bonjour à nos guys et à tous les autres. Donc vous avez vu, les messages arrivent directement ici. Donc vous pouvez vous exprimer. On peut démarrer tout de suite parce qu'on a plein de choses à faire. On est jeudi. Et le jeudi sur Skyrock, c'est Radio Libre et c'est Problème du mois.
2: Ah ouais.
0: Quelqu'un que je n'ai pas salué encore, c'est le docteur Romano qui est avec
2: nous. Bonsoir tout le monde.
0: Bonsoir Doc, comment ça va ?
2: Bah ça va. Pas d'épidémie, rien du tout.
7: C'est chier. Hein.
2: Je comptais sur l'antivirus, mais merde.
0: Heureusement, il a l'air d'avoir foiré son cou.
2: Une bonne épidémie, peste par exemple.
7: Peste.
2: Ou une fièvre porcine, mais je crois que vous avez un ami qui est touché, non ?
0: Le patient zéro est avec nous, mais
7: c'est où ?
2: Oh, c'est moi.
8: Bien sûr. C'est moi.
2: Bonjour patient zéro.
8: Ouais, bonjour. Ouais.
0: Comment ça va?
8: Tout va bien. Tranquille.
0: Le patient zéro est là. Donc on a eu. Cédric, t'as quand même été. Cédric, c'est une star, une vraie. T'as été le patient zéro du Covid.
8: Eh non, c'est pas vrai. Je
0: suis sûr que si.
8: T'as bouffé du pangolin.
0: C'est toi qui nous l'a refilé.
8: Eh non, vous êtes con. C'était Samy qui l'avait en premier, qui nous l'a refilé.
2: Eh non, c'est pas
8: Samy.
2: Patient zéro, il a refilé à tout le monde.
8: Il était
2: reconnu par la Sécu.
8: Il était mis en. Mais n'importe quoi. Il a été mis en quarantaine même.
2: Attends, je suis médecin. J'ai consulté ta carte vitale. Il y a marqué
7: patient zéro,
2: ouais. Patient zéro,
7: ouais,
2: pangolin.
7: Le pangolin, on appelle même, dans le milieu.
0: Bon. Donc notre docteur est là, donc n'ayez pas peur des épidémies, des maladies, tout ça. Au pire, vous faites appel à lui. N'hésitez pas, il y a le routier d'heure du 29 qui dit docteur Romano, est-ce qu'il a son stock de cachet pour ma boule ce soir? T'as pris ton stock de cachet pour ma boule?
2: Non, mais moi ça va, j'en prends plus. Hein.
0: Bah, ça c'est bien dommage.
2: Je peux en prendre actuellement. Hein.
0: Parce que c'était rigolo quand tu prenais
9: ton cachet. Ouais, c'est vrai.
2: Ça changeait absolument rien.
0: Ah, tu te rendais pas compte, mais si, ça changeait.
2: Mais non, mais ça changeait rien.
0: T'étais de bonne humeur, mais pour tout. Il pouvait t'arriver n'importe quoi.
2: Mais là, j'étais de bonne humeur parce qu'il faisait très beau.
0: Ah,
2: là, le temps il est un peu. Il est un peu foireux, quoi.
0: Ouais.
7: Bon. Ah, il pue la merde, hein, tu peux le dire.
8: On passe là vers 16h30, comment il a plu.
7: Il a plu, et 5 minutes après soleil, et 5 minutes après pluie.
0: Oh, toute la Méditerranée, vous avez du soleil, non?
7: Ma mère, elle est. Ah non, mes parents sont dans les Alpes, c'est catastrophique. Il pleut à bloc. Mais le sud, je sais pas trop.
8: Putain, j'ai vu un mec Samy, j'ai pensé à toi, t'es en vélo, tiens, en vélo de
7: sous la pluie, là.
8: Ouais, sous la pluie.
0: Il avait oublié de mettre la selle comme Samy.
7: Il avait mal au.
8: Tout pareil, gros.
0: Ah, la même.
8: Il était cycliste, tu sais, moulant et tout. Et le mec, je sais pas qu'est-ce qu'il a fait, il voulait passer entre les bagnoles.
7: Il est tombé.
8: Et ce con, il a glissé, il s'est tapé une bagnole, gros. Et j'ai cru que c'était toi au début. Tu sais, je me suis arrêté quand même pour regarder.
0: Ah, tu dis, un mec sans selle, un truc moulant.
8: Ah, en slip.
0: Est-ce qu'il avait de l'huile?
8: Ouais, il avait de l'huile.
2: Ah, mais c'était moi.
0: Ça aurait pu être Samy.
7: Ah, l'autre fois, je suis tombé, gros. Il y a un con, il m'est rentré dedans en vélo.
2: Avec l'huile.
7: Vous plaignez des vélos. Moi, je me plains des vélos aussi. Parce qu'en fait, moi, avec mon vélo, c'est un vélo qui va vite. Je vais aussi vite que les voitures.
0: C'était quoi, carambolage de vélo?
7: Ouais, en fait, lui, il a 2 à l'heure. Et moi, en fait, moi, je gêne jamais les voitures. Je vais à la même vitesse. Dans Paris, je vais même plus vite que les voitures ou les scooters. Par contre.
2: Mais t'es dans les voies de quoi?
7: Ah, moi, je roule sur la route, gros. Je roule plus vite qu'une voiture.
8: Ah, bah, comme ça, le cycliste. Et c'est moi, j'ai un pare-choc, par contre.
2: Alors, ça, moi, où je t'insulte.
8: Alors,
2: ça, moi, je supporte pas. Non, mais ça, c'est interdit. Vous avez une putain de voie de vélo, vous les prenez, merde.
7: Non, bon, bref. Et ben, il se trouve que là, j'ai voulu prendre une voie de vélo. Il y avait un mec, il allait à 2 à l'heure en vélo. Il a tourné devant moi, il m'a fait tomber. Un mec en vélib, tu vois.
0: C'est marrant, la guerre des automobilistes contre les vélos contre, ah, les piétons, les piétons contre les trottinettes, les trottinettes contre les vélos, les trottinettes contre les voitures.
7: Maintenant, il y en a moins quand même. Et j'ai un challenge, moi, j'aimerais bien me faire flasher avec mon vélo.
0: D'accord.
7: Voir le flash de...
0: Tu veux faire un challenge? Tu veux faire un TikTok challenge?
7: Ouais, j'ai envie de voir le flash.
0: Bienvenue au royaume des cassos. Tiens, on va faire un TikTok challenge.
7: Bah, avec ton vélo.
2: Non, mais là, ici, à côté, il y en a un.
8: Là, au pont, là, quand je passe. J'ai déjà vu des vélos se faire flasher ici, ouais.
0: Ah ouais, t'as vu?
8: Ouais, ouais. C'est un radar 50. Tu montes à 50?
7: Ouais, ouais, 50 sur du plat, ouais.
8: Pas en montée.
7: Sinon, là, dans Paris,
8: c'est une petite descente.
7: Ah, vas-y, je vais y aller où?
8: Ah ouais? Ah bah ouais.
0: Il y a une de mamie qui était flashée en déambulateur. En déambulateur, il n'y a pas de roue, hein, c'est un truc. Hein à 41 km/h.
7: Comment c'est possible? Hein?
0: Comment c'est possible? En fait, il y a une, elle passait devant un radar avec son déambulateur, donc elle avançait la pauvre comme elle pouvait, donc pas très vite. Et à ce moment-là, il y a une camionnette qui passe. Et qui passe à 41 km/h au lieu de 30. Ouais. C'était un radar à 30. Et donc la mamie était devant et c'est elle qui s'est fait flasher. Et la chance pour la camionnette, c'est que bah, la mamie était devant la plaque d'immatriculation. Ouais, donc en fait, le mec a évité, évité l'amende et la mamie a été flashée. C'est la mamie la plus rapide en déambulateur. Ouais, 41 km/h. Elle était très fière d'elle, la mamie.
2: Non, parce qu'à l'ancienne, il y a des mecs qui faisaient ça du côté de Dijon. Quand il y a eu les premiers radars automatiques, en roller, ils se faisaient tirer par des bagnoles.
3: Ah oui, c'est vrai, ouais, j'avais vu ce truc.
8: Moi, j'ai fait avec la voiture sans permis aussi.
7: C'est une bonne connerie à faire.
2: Bon, c'est dangereux. Et alors, t'es content d'avoir reçu des amendes?
8: Non, parce que j'avais levé le. Non,
2: t'es ouais, mais t'es con, parce qu'en voiture, tu reçois des amendes. En vélo, c'est trop rigolo.
8: Arrête de me dire t'es con.
2: Ça m'a coûté 500 balles.
8: Mais là, n'importe quoi, un peu si heureux. Ce que j'ai fait, c'est que j'avais ouvert le coffre. Et en fait, la plaque des voitures sans permis est dans le coffre.
7: Ah, mais t'avais un coffre ouvert en plus.
8: Avec le coffre ouvert, j'avais fait un truc juste pour me faire flasher. Il y a plein de mecs qui s'amusent à faire ça. En scooter et tout, ils cachaient leurs plaques.
0: C'est bien de risquer sa vie, de risquer
8: c'est super.
0: Et j'ai une nouvelle idée de challenge.
8: Tu
0: veux pas faire un challenge, Cédric?
8: Ouais.
0: Tu te mets un bandeau sur les yeux et là tu prends ta voiture et tu roules.
8: Mais du coup, tu sais rouler à 35 km/h, c'est pas un truc de ouf, hein, tu sais.
0: Bon, merci en tout cas. Rouler le coffre ouvert, tout ça, non, c'était normal.
8: Mais sérieux,
2: vas-y, on bande les yeux,
3: c'est logique.
8: Non, sur le périph', non.
2: Non, mais on bande les yeux, on peut sur le périph', on voit combien de temps tu tiens.
0: C'est le blind challenge.
8: Non, mais déjà, le périph', c'est à 5 ans, donc c'est un peu plus risqué.
0: On va te faire le blind challenge, Cédric.
8: Ouais, non, ça va
0: aller. Et limite, tu vas être encore plus intelligent. Tu fais le blind challenge, tu te masques les yeux et tu conduis dans le coffre, avec le coffre ouvert.
8: Non.
0: Ah, c'est pas mal, ça, comme
7: challenge. Ah, mais prends des murs.
3: Ah, il dit non.
8: Ah, du foot, tu casses les délires. Hein, t'es pas
0: je suis désolé. Bah, tiens, il y a Miam qui nous envoie un message qui dit des cassos sur les réseaux. C'est vrai qu'il y a des mecs qui sont pris des amendes de ouf. Des retraites permis, tout ça, parce que les mecs étaient sur l'autoroute et ils se filmaient, donc sur leur réseau à eux, donc ils avaient été remontés, hein, ils se filmaient à, je sais pas, 200 km/h sur l'autoroute et ils étaient là,
3: ouais
0: 200
3: km/h
0: sur l'autoroute.
3: Non, mais non, tu te grilles tout seul.
0: Ah bah oui. Heureusement pour
8: les mecs, ils sont fait choper comme ça. Hein.
0: Heureusement pour les autres.
2: Mais c'est ce que je viens de dire.
0: C'est ce que je viens d'expliquer.
8: Ils étaient en jugement.
0: Très bien.
2: Et en plus, il a l'air de bien comprendre.
0: Cédric est vraiment con de rouler le coffre ouvert. Il est ouf. Je crois que je vais rejoindre la team Romano, nous dit Scalpa du 80. Brianovic qui nous fait, mais c'est une vraie idée du Belge, ça, c'est ouf.
8: Une vraie idée de Belge.
0: Et Fren, la tienne.
2: Fred... Oh, d'ailleurs, je suis passé sous un tunnel, ça a arraché le coffre.
0: Non, c'est con. Il y a Fred de Nevers qui nous dit à l'époque, nous on se faisait tirer par les voitures.
8: Ça c'est pas dangereux.
0: Ce qui est pas plus intelligent non plus.
2: En roller. Sur des routes de campagne. Ouais. Non mais les mecs, je pense qu'ils étaient tâtés en roller, tu vois.
8: Ouais, c'est.
0: Il y a Fico, lui, il faisait. Vous êtes con.
8: En roller à 50
0: Fico, moi, je roulais en moto, je faisais exprès d'accélérer devant les radars qui flashaient par devant.
7: Ouais, j'ai déjà fait ça aussi, je faisais des doigts au flash.
0: Vous êtes des ouf.
7: C'est dark.
8: Mais non, je crois que ça flash pas quand.
0: Bon, le truc, c'est que vous jamais oublier sur la route, c'est qu'on n'est pas tout seul. Ah, t'es pas chez toi, t'es pas.
3: C'est vrai.
0: Voilà, y a
3: ça peut être dangereux.
0: Il y a des autres tours, faut faire attention.
8: Oui.
0: Voilà. Et puis, ce que tu disais sur les cyclistes, Romano, ils t'énervent quand ils sont sur la route normale.
8: Ouais.
0: Mais
8: si
0: un jour t'es cycliste et que tu vas sur la route normale, c'est les voitures qui vont t'énerver, non?
2: Non, parce que c'est leur place. Si
7: ouais,
2: je
7: non, moi j'ai rien contre tes voitures, hein. Franchement, je suis.
2: Ouais, mais je veux pas te mettre sur ta piste cyclable. Tu sais,
7: ça te dérange pas, gros, c'est une moto.
2: Non, mais non.
7: Ils vont voir chier le monde.
2: Il y a des voies exprès. Déjà,
7: une voiture,
2: j'ouvre les voitures. Déjà, ils ont divisé les.
8: T'as un vélo, t'as pas de clignotant, t'as pas de protection déjà. Il y a des voies spéciales.
7: Ah ouais, sur ta voie de vélo,
0: il va y avoir Cédric qui arrive à n'importe quel moment sur ta voiture. Là, faut faire très très gaffe.
2: En plus, c'est pas obligé. Tu fais du vélo sans selle.
8: Avec de l'huile et tout.
2: Et lui, en plus. Ça, je dis non.
0: Bon, allez, on va démarrer cette soirée. Vous nous laissez vos numéros, les numéros pour les doubles appels, vos numéros si vous voulez passer à l'antenne. Pour les doubles appels, vous avez envie de nous envoyer le numéro de quelqu'un que vous connaissez, que vous aimez bien, vous voulez le mettre en contact avec d'autres familles sur Skyrock, bah vous envoyez avec votre appli Skyrock, le 41759 et le skyrock.fm. Même chose si vous voulez passer en direct. Et on a Shaquille qui est en ligne avec nous en direct du 13. Bonjour, bonsoir Shaquille. Salut à toi.
4: Coucou. Bonjour, ça va,
0: ça va bien, Shaquille.
4: Salut. Ah, pour te dire, ouais, il pleut sa mère là à Marseille.
0: Ah, il pleut à Marseille.
7: Ah, ben tu vois,
4: ouais il pleut.
0: Ah, ouais, d'accord.
4: Il pleut, ça fait presque deux heures là, il pleut, mais.
0: C'est le début.
4: Mais il pleut de chez pleut.
7: Catastrophe.
0: Ah, ouais,
3: ça tombe quoi.
0: Ah, moi je vous ai dit, moi je suis pris des saucées, un truc de ouf.
4: Ouais. Laisse tomber, il y a un petit sketch là en plus. Il y a mon essuie-glace qui s'est cassé, je me suis arrêté à Leclerc. Je l'ai cherché, je ne l'ai pas trouvé. Il y avait une Clio qui ressemblait à la mienne. Désolé pour le mec, hein. J'ai fait à la Karim, je vais récupérer son essuie-glace.
0: Hein. Ah, t'as volé un essuie-glace? Karim m'avait expliqué.
4: Ah, écoute, je vais lui laisser des sous, là. Je vais lui laisser 20 euros ou 10 euros, mais après, on va prendre l'appui ou quelqu'un d'autre.
7: Ouais, mais franchement, ça sert à rien.
0: Ouais, puis le billet, il va être mouillé.
3: Putain, t'es pauvre.
0: Karim, il a volé une antenne l'autre jour.
4: Romano, il aurait retrouvé le mec, hein, mais bon, après.
0: Oui, Romano aurait fait une enquête avec les caméras de surveillance, tout ça. Oui, je suis sûr que tu serais remonté.
4: Non, il aurait pris les 20 euros lui déjà.
7: Ah, ouais, non, mais c'est clair, bon. Je pense à côté du manuel, il y a 20 euros sur le pare-brise, je les prends, ça, je te confirme.
0: Ah, tu prenais les 20 euros
4: je te promets que j'y ai pensé, mais bon, après, c'est bah.
0: Ouais, vas-y.
4: Bon, il va galérer lui pour rentrer après.
3: Ah, ouais, c'est ça, surtout.
0: Ça vous arrive, c'est votre voiture, imaginez comment le mec, il doit être dégoûté.
3: Ah, ouais, il pleut.
0: Il pleut en plus. C'est pas souvent qu'il pleut à Marseille, il va reprendre sa voiture et a plus d'essuie-glace.
3: Ah, ouais.
0: C'est pas bien, Shaquille. Bande de on commence avec que des trucs hors la loi là ce soir. Hein. Bon, Shaquille, toi tu nous appelais pourquoi? Explique-nous tout.
4: Oh ben je vais t'expliquer. Ah ben en fait je suis avec une fille depuis à peu près 3 ans.
0: Oui.
4: Une infirmière.
0: Oui.
4: Et elle voudrait qu'on habite ensemble, mais moi je peux pas pour l'instant.
0: Pourquoi tu peux pas?
4: Ah ben je vais t'expliquer. Parce qu'on se voit le week-end là, mais elle fait des actions bizarres gros. Par exemple, moi je me lève toute la semaine, tu sais, je me lève tard, tantôt. Je me lève aux alentours de 4h30, un truc comme ça.
0: Ah oui, tu lèves tôt.
4: Je travaille sur les chantiers, je travaille dans le BTP.
0: Ok.
4: Je me lève tôt et tu sais, le week-end, voilà, c'est pépère. Je me lève pas à 10h non plus, mais je me lève aux alentours de 8h, un truc comme ça.
0: Ah, 8h, ouais, c'est tôt le week-end. Hein.
3: Bah ouais, grave.
0: Je sais pas à quelle heure vous vous levez
4: non,
0: le week-end. 8h, c'est super tôt.
7: Ouais, 8h, c'est
8: quoi? Ouais, ça dépend. Hein, des week-ends, je me lève à 8h30.
0: Ouais. Ouais, le week-end dernier, je me suis réveillé, c'était 8h30, mais j'étais dégoûté de me réveiller à 8h30. J'ai l'impression de ne pas avoir profité de ma grasse mat.
8: Ah ouais?
0: Ouais. À quelle heure vous levez? Après, on se couche tard. On se couche à 2h, 3h. Mais à quelle heure vous réveillez? Donc, toi, 8h, pour toi, c'est un peu faire la grasse. Tu vas me dire, quand tu te réveilles à 4h30 toute la semaine, ouais, pour toi, c'est faire la grasse mat.
3: Ouais, c'est clair.
0: À quelle heure vous réveillez? Guy, tu te réveilles à quelle heure le week-end?
7: Moi, souvent, en ce moment-là, je suis réveillé à
0: 14h, 15h.
7: Non, 7h30 en ce moment-là.
0: 7h,
7: j'essaie de me forcer à me rendormir.
0: Ah, c'est pareil, ouais.
7: Mais là, en ce moment, j'arrive pas trop. Donc, au final, à 9h, je craque, je me lève et c'est parti.
0: Ouais, enfin, bon, Guigui, dis ça. Moi, je passe devant chez lui. La fenêtre de la chambre est parfois fermée jusqu'à midi, voire 14h.
7: Putain, un peu plus tranquille.
0: Et quand la fenêtre est fermée à 14h, je dis, ah, bah, Guigui, il s'est fait une bonne grasse mat, là.
7: Non, mais des fois, non, mais je laisse la fenêtre ouverte, mais les volets, eux, sont fermés.
8: T'as pas la fenêtre.
7: Surtout que là, en plus, récemment, il faisait très chaud. Donc, les volets, je les ai fermés toute la journée.
8: Tu tapes pas sa fenêtre, t'as pas sa fenêtre, réveille-le.
0: Ouais, écoute, je ferai ça la prochaine fois.
7: Je me fais espionner par Difou.
0: Oui, oui. Moi, le week-end, c'est 10h, pas avant, pour Ryan qui nous envoie un message. Moi, c'est toute l'année, 6h30. Toi, t'es réglé. SkyM. Moi, maximum. Ah putain, le week-end, vous levez tôt. Hein. C'est bien, vous pouvez écouter le morning best du samedi matin. Le maximum, c'est 7h30. Je suis tellement habitué à me lever à 5h. Ah ouais, 7h30 pour
3: non,
0: toi.
3: C'est ça, c'est le corps. Hein.
0: C'est une grasse mat. 7h, 8h le week-end, j'ai l'impression de louper une partie de ma journée. Alors, ça, c'est qui envoie ça? C'est Yann. Même chose pour Eva, qui elle se lève à 8h, jamais plus tard le week-end, sinon j'ai l'impression que le week-end est déjà fini. Ah, quand t'as fait la grasse mat le samedi matin, c'est fini. Et toi, Romano, tu te lèves à quelle heure le week-end?
7: 9h, 9h30, pas plus.
0: Ah ouais, moi il m'est déjà arrivé de me réveiller à 11h midi.
8: Ouais, moi aussi ça m'arrive.
7: Ah ouais, oui, ça, bah oui.
0: Petit samedi matin,
8: 11h. Tu te lèves 9h, 9h30, c'est bien, tu vois.
0: 11h midi.
8: Bien de la journée.
0: C'est vrai, je comprends ceux qui disent qu'on a l'impression de louper une partie de son week-end quand on se réveille à midi. Parce que. Karim, tu te réveilles à quelle heure, toi?
7: Ça dépend, je peux me réveiller à midi comme je peux me réveiller à 8h du mat.
0: De toute façon,
7: ça dépend.
0: De toute façon, toi, tu te réveilles pas, c'est ta fille qui te réveille.
7: Surtout, ouais, mes voisins. Qui font du bruit.
0: Et les voisins aussi.
7: Ouais, ouais.
0: Et Marie, alors attention.
3: Ah bah,
0: Marie,
3: moi, vous me
0: à quelle heure tu te lèves le week-end et le samedi matin?
3: Bah, en fait, vous parlez du 8h, moi, c'est plutôt l'heure à laquelle je m'endors, tu vois.
0: Voilà.
3: Non, mais moi.
8: Tu vois, la semaine se lever à 10h pour elle, c'est tôt, alors.
3: Ouais,
0: tu vois, c'est toi le week-end. Quand tu te réveilles le samedi matin, tu penseras à Marie qui est en train de s'endormir.
3: Ouais, ouais, parce que je suis couché souvent avant, mais je dors pas avant.
0: Donc tu te couches à 8h et à quelle heure tu te réveilles le samedi?
3: Oh putain, ça dépend. Hein.
0: 20h, 21h.
3: Ah non, pas avant 13h. Pas avant 13h, ça, c'est sûr.
0: Bah, après, c'est vrai que t'as l'impression personne perd un peu le week-end. De perdre un peu ton week-end.
3: Quand non, parce que je vis la nuit, donc je perds pas de temps.
0: Raph, il nous dit, moi, c'est mes parents qui me réveillent à 9h. Après, ils disent qu'on perd notre temps. Ouais, t'as 17 ans. Si tu te réveilles toute la semaine pour aller au bahut, c'est quand même pas désagréable de faire la grasse mat. Ma mère passe l'aspirateur le samedi matin et elle arrête pas de me réveiller.
7: Ça fout la haine, ça.
3: Ah ouais, ça.
0: C'est Tino là qui lui aussi nous envoie un message. C'est arrivé ça déjà, Romano, c'était ta mère qui passait l'aspirateur.
7: Ouais, mais c'était même avant. C'était 7h30, 8h quoi.
0: Du matin. Le samedi, le dimanche.
7: Bah ouais, quand il venait à Paris en fait. Et elle tapait dans la porte et un jour j'ai pété un câble et elle n'a plus jamais touché l'aspirateur.
0: La pauvre.
3: Il y a une embrouille.
8: Ah, ouais, ménage, toi, tu l'engueules. Ça.
0: Bah ouais,
7: c'est 7h30, 8h.
0: Bah ouais.
7: C'est rude.
0: Ouais, se lever tôt, c'est bien parce que le lever du soleil et le calme matinal, c'est vraiment super agréable. Ouais, mais nous, on le vit tous les matins. Moi, tous les matins à 5h, c'est vrai que c'est agréable, t'as personne.
8: Donc, week-end, tu veux.
0: T'as les oiseaux qui sont déchaînés déjà à 5h du matin, ils sont contents, ils volent dans tous les sens.
7: Ils chantent.
0: Ouais, ils chantent, ils sont heureux. Et t'as parfois qui se tapent. J'ai déjà vu
7: des fight des oiseaux.
0: Des combats d'oiseaux, 5h du matin, les oiseaux, les caïras, elles sont déjà en train de se taper, là. Bon, alors, donc, tu disais, Shaquille, pour revenir, c'est marrant, cette histoire du réveil-vous. Il y a pas mal qui se lèvent tôt. Hein. Oui, pas mal qui se lèvent tôt, sauf Marouane qui nous envoie un message du 54. Alors, lui, Marouane, c'est jamais levé avant midi le samedi.
3: Ah ben voilà.
0: Voilà. Prolonge. Donc
4: moi je me lève tôt parce que en fait j'ai des chiens aussi. J'ai trois chiens, j'ai
0: deux chiens, il faut les sortir.
7: Ah ouais.
0: Faut les vider. Non, sinon les chiens se vident.
4: Eux. Non, je les sors pas. Non, je joue avec eux dans le jardin des fois.
0: Ah, c'est mignon. Donc toi, ouais, mais c'est bon. Donc t'es avec tes chiens pour l'instant dans ton dans ta maison. Et t'as ta meuf là de 3 ans, ça fait 3 ans que vous êtes ensemble, qui veut venir habiter avec toi.
4: Pour revenir à un truc là. Ah mais Guigui, c'est normal là. Guigui, je t'aime beaucoup, mais c'est normal, les brasers, ça se regarde dans la pénombre.
8: C'est vrai, bah tu vois, je vous comprends alors.
0: Ah, c'est okay, pour ça que les volets sont fermés.
4: Ah ouais, les volets ça. Fermés, bah ouais. C'est normal.
8: Ah. Après, c'est très bien aussi, même en pleine journée, hein, tu sais, mais bon. Les fenêtres ouvertes, comme ça, tout le monde le voit.
4: Ils ont fermé toute la journée, d'ailleurs.
0: Oui, c'est vrai, c'est pas con, Shaquille.
4: Ouais, ben, je vais t'expliquer. Ben, en fait, oui, je suis avec elle, mais bon. Et après, le matin, elle reçoit... C'est une Portugaise d'origine. Mmh. Putain, elle cuisine comme personne.
0: Elle mange de la morue, mais toute la journée, c'est ça?
4: Non, pas...
0: Si, si, bah, c'est portugaise, tu manges de la morue, mais toute la journée.
4: C'est pas de bacalao, c'est pas de bacalao toute la journée, mon gars.
0: Petit déjeuner à la morue, petit café morue, petit... voilà.
3: Sympa le matin.
0: Et puis l'espèce de flan, là, les flans ronds que j'adore, dont on parle tout le temps, mais donc je ne sais toujours pas quel est le...
7: Pastel.
0: Comment tu dis?
7: Pastel.
0: Ouais, je crois que c'est elle.
8: Bon, pastel du Nata.
0: T'as de la chance d'avoir une portugaise à la maison. Donc 3 ans ensemble. Mais tu la considères comme étant ta meuf ou tu te considères en couple avec elle? Shaquille.
3: Ah.
4: Allô.
0: Shaquille, ouais, tu te considères comme étant en couple avec elle?
8: C'est ce que je lui ai dit, viens-en au fait direct, gros.
4: Ah bah dis-moi-le directement. Bah,
8: c'est ce que je t'ai dit, Shaquille.
4: À côté des conneries, toi.
0: Oula, tu t'es envoyé. Il y a une embrouille de Parisien, une barre. Qu'est-ce qui s'est passé, Karim?
8: Non, mais je l'ai eu. Je lui ai dit de venir vite au fait. Parce que, en fait, il a commencé à dire: ah putain, je suis avec une Portugaise, on a fait trop bien manger. Tu sais, il commence à partir en
0: couille. Mais ouais, c'est intéressant, la bouffe.
8: Bon, bah, ok, papa. Alors, parle de bouffe alors, frérot. Vas-y, alors. Pastel, il a tranquille. Excuse-moi, Shaquille, c'est moi, je me suis trompé. Excuse-moi, gros.
0: On était sur les pastels de Nadal.
8: Ah, excuse-moi, c'est moi, je me suis trompé. Excuse-moi, poteau.
0: Bon, alors, il se passe quoi avec la meuf, Shaquille?
4: Bon, en 2 secondes. En fait, ce qui se passe, c'est que le matin, quand elle se réveille, là, elle reçoit des coups de fil le matin. Là. Le matin tôt, très tôt, aux alentours de 6 heures, c'est ses cousines du Portugal, parce que je sais pas, elles sont décalées ou je sais pas ce qu'on le modèle. Et en fait, elle décroche devant moi, et tu sais, aucun respect, mais elle veut qu'on habite ensemble. Et aucun respect. Et je lui dis, oh, s'il te plaît, je peux partir dans le salon. Elle part dans le salon. Je lui dis, je peux fermer la. Et il faut lui expliquer tout. Je peux fermer la porte, s'il te plaît. Elle ferme la porte.
0: T'as peut-être
4: elle
0: raison.
4: Elle reste pas là dans le salon. Et tu sais, elle a des coupures. Elle rentre dans la chambre, gros, pendant que je suis en train de dormir. Je lui dis, oh, qu'est-ce que tu fais? Mais elle a rien dans la chambre. Il n'y a rien à elle dans la chambre, gros. Mais c'est ça que je comprends pas. Mais tu sais, comme elle est concentrée dans son téléphone. Et je comprends pas.
8: Ouais, fais pas gaffe, elle doit faire des allers-retours, marcher, tu sais.
0: Ouais, moi je marche quand je suis au téléphone.
7: Il y en a beaucoup qui font ça. Ouais.
0: Je suis un peu comme elle. Hier, je me suis pris la tête avec un voisin parce qu'à 1h du matin, je discutais au téléphone trop fort, la fenêtre ouverte. Et à un moment, j'entends. Vous pouvez pas fermer la fenêtre ?
3: Oh putain. un truc sympa, 1h du mat, quoi.
0: Donc, ouais, au téléphone, on est dans un autre monde. Ouais, Shaquille, t'as peut-être raison de pas te mettre en ménage tout de suite avec elle.
3: Bah ouais, parce qu'elle a pas la base déjà. Elle respecte pas quand tu dors. Moi, il me le fait
4: c'est
3: ça.
4: C'est pas qu'elle respecte pas. Non, elle est très respectueuse. C'est que elle a une coupure dans le cerveau, tu sais, dès qu'elle est au téléphone.
0: Ah bah c'est dans son téléphone. Voilà, c'est le syndrome du mec ou de la meuf au téléphone.
7: Non mais c'est ça, je t'ai dit, il y a des gens, ils sont comme ça, tu sais, ils parlent, il faut pas gaffe, il y a qui à côté, tu sais, ils parlent. Bon.
0: Plus rien n'existe. Alors tiens, on va vous demander, donc Shaquille, c'est quoi que tu veux? Tu te demandes si tu te mets vraiment en ménage avec elle, c'est ça la question?
4: Ouais, elle veut qu'on habite ensemble, ouais. Ou alors on va se quitter, tu vois ce que je veux dire ou pas?
0: Ah, t'as dit, maintenant ça fait 3 ans, tu vas me dire, je peux comprendre aussi. Ça fait 3 ans qu'on est ensemble, est-ce qu'on se met en couple, et si elle, vous ne mettez pas en couple pour elle, ça veut dire que c'est pas une histoire sérieuse, c'est ça?
4: Eh non, parce qu'en fait, elle est en train de faire un déménagement avec sa sœur, là. Ils ont vendu la maison. Ouais. Elle voulait habiter avec moi.
0: Au bout de 3 ans, bon, tu peux comprendre que si elle se considère comme ta meuf, si toi tu la considères comme ta meuf, elle.
7: Mais gros, si tu travailles toute la semaine et que le week-end, quand tu dors, elle vient, elle est dans la chambre, elle parle fort, gros. C'est relou.
0: Oui, qu'elle est au téléphone.
7: Je peux bien comprendre.
0: Oh, va pokaraï.
3: Ouais, c'est vrai qu'elle peut faire attention, quoi.
0: Va foder, tout ça.
4: C'est pas tout le temps en portugais, hein. Il y a des phrases en français, il y a des phrases en portugais, c'est un peu. Ouais. Non, mais c'est pas une fille qui vient du Portugal. Elle est née en France, c'est une infirmière. Mais voilà.
0: Bah bon, après, ça serait tellement simple, tu vois, de se mettre ensemble et puis de lui expliquer que le téléphone, faut.
8: La salle à manger, quoi.
0: Voilà, le téléphone, c'est dans la salle à manger, c'est pas trop fort pendant que t'es en train de dormir. Après, elle fait ce qu'elle veut.
3: Oui, c'est ça, faut faire attention à l'autre en fait quand tu vis avec quelqu'un.
0: Bah oui, t'as ton espace vital, bah, tout
3: bien
0: ça.
3: Sûr.
0: Bon, qu'est-ce que moi perso, Shaquille, je suis un peu de ton avis, j'attendrai un peu avant de me mettre en ménage avec la meuf, sinon ça va partir en couille.
4: Ouais, mais elle est en train de faire la gueule, et voilà, tu vois.
0: Après, j'en comprends de l'autre côté. Hein. C'est quoi qui vous embête dans la vie en couple? On peut parler des trucs cool, bon, bah c'est qu'on est ensemble, on s'aime, tout ça. Et t'es vraiment amoureux d'elle, Shaquille, toi?
4: Non, je l'aime beaucoup, hein. Je suis pas amoureux, non, je tombe plus amoureux, moi.
0: Ouais, bon,
4: et cette histoire-là, donc non, j'arrive pas à tomber amoureux.
0: Attends, peut-être un peu. Après, est-ce qu'il l'a fait cocu, on nous demandait, parce qu'il veut son indépendance pour continuer à la faire cocu, ces messages de potache, là, sur la piste Skyrock.
4: Non, rien du tout, non.
0: Fidèle, toi.
4: Non, je vais jamais tromper. Non, rien du tout, non.
0: Bon, c'était fidèle. Qu'est-ce que vous feriez? Tiens, Romano, tu ferais quoi, toi, à la place de Shaquille? C'est quoi les problèmes de la vie de couple?
2: Ah, j'en sais rien.
0: Est-ce que t'as des besoins de...
2: Là, je suis...
3: T'es sec.
7: Non, mais c'est vrai. Qu'est-ce que tu veux faire à part lui dire de se la fermer, quoi?
3: Bah, le problème, c'est
0: qu'il y a... Donc, en gros, c'est où elle se la ferme et il y a ouverture, où elle se la ferme pas, et dans ce cas-là, vous faites comme Shaquille.
7: Surtout quand je dors le matin. Après, quand je suis réveillé, tu peux faire ce que tu veux, tu vois, tu peux parler à ta famille, y a pas de problème. Mais quand tu dors, gros, ouais, respecte, quoi.
0: Ouais. Moi, c'est ma femme, elle fait le ménage tous les samedis, c'est horrible. Je ne peux pas dormir, message de Roth sur la piste Skyrock.
8: Ah, t'es peut-être exprès pour te réveiller, pour faire un truc avec elle.
0: Ah, peut-être, ouais.
3: Ouais, c'est vrai.
7: Ou alors, tu devrais lui faire pareil, gros, la nuit, quand elle dort, tu parles fort au téléphone.
0: Ouais, ouais.
8: Bah, ça va être super.
4: Ouais. Autant respectueux que toi.
0: Et puis ça va être assez sympa pour les voisins.
3: Ah ouais,
0: ça va être assez sympa pour les voisins qui habitent autour. Marie, toi qui es femme.
3: Bah, moi je pense que c'est mal barré l'histoire.
0: Et qui a déjà cohabité avec des chéris, qui ne veut plus jamais cohabiter avec des chéris.
3: Ouais,
0: donc...
3: ouais. Et puis le mec que je fréquente, il fait la même chose. Il s'est calmé là.
0: Ah, quand il est au téléphone, c'est pareil.
3: Ah ouais, putain, le matin pendant que je dors, il se met au bout du lit, tu sais, pour parler, alors qu'il peut aller dans le salon, tu vois.
0: Bah, il a le téléphone dans le lit, toi tu dors.
3: Ouais, il décroche au téléphone et tout.
8: Non, mais là, il n'y a aucun respect.
3: Là, c'est fini, là, c'est bon, là, il a compris, fort heureusement.
0: Ouais.
3: Mais je pense que si tu te poses la question, déjà, laisse tomber.
0: Il y a FTG qui nous envoie.
3: Pas trop envie.
0: FTG qui nous envoie un message et qui dit moi, c'est ma meuf, elle passe ses soirées au téléphone. Avec la lumière, ça m'empêche de dormir. Ah ouais, alors, ouais. Imagine, si rien que la lumière t'empêche de dormir, si en plus elle se met à passer des coups de fil dans toute la maison,
3: ah non,
0: marche
3: c'est
0: pas
3: ça.
0: C'est vrai que c'est pas simple.
8: Ça va être compliqué.
0: Bon, vie en couple pour Shaquille, d'après vous, il faut le faire? Ça fait 3 ans que vous êtes ensemble. Bah, oui, il faut pas le faire. Il faut réfléchir un peu, attendre, sachant que si t'attends, Shaquille, elle t'a dit qu'elle se barrait, la meuf.
4: De quoi?
8: C'est ça, ouais.
3: Ouais, c'est ça.
0: C'est ça, hein, bro, c'est ça. J'ai bien résumé.
7: En gros, ouais, c'est ça.
0: Bon, qu'est-ce que vous faites à la place de Shaquille? Tiens, vous nous laissez vos messages.
7: Ça va, c'est simple, hein, gros. T'as qu'à lui dire, en vrai, c'est pas non plus un truc de ouf, tu vois.
2: Ah non, c'est pas non plus un truc de ouf.
4: Mais après, c'est dans sa tâche. Après, elle va dans le salon, elle marche et elle revient dans la chambre. Je lui dis, oh, qu'est-ce que tu fais? Je suis en train de dormir. Et du coup, tu sais, qu'est-ce que je fais, moi? Je me lève, je m'habille. Je lui dis, écoute, de toute façon, moi aussi, je dois me barrer. Du coup, dès qu'elle se barre, Ah ben moi, je reviens, je me remets au lit.
0: Et tu refais que, juste après. Bon, le couple peut fonctionner ? Oui, non. Allez, vous nous dites. Tiens, il y a Foufafi qui est avec nous en direct d'Orléans. Qui est en direct d'Orléans et qui... Ah ben toi, t'es toute heureuse. Alors, tu vas nous expliquer pourquoi t'es heureuse, Fafi, ben, je sais pas. Fafi, bonheur,
5: ouais, c'est écrit. Fafi, ouais, bonsoir.
0: Ah, la vie de couple, avant que tu nous parles de ton bonheur, toi, Fafi.
5: Moi, je suis plutôt team mari.
0: Chacun chez soi.
5: Ouais, tranquille. Moi, je m'emmerde pas avec genre de
3: trucs. Tu gardes ta liberté, quoi.
0: Ouais.
5: Voilà.
0: Pourquoi t'as eu des moments. Enfin, des moments.
5: Non, ouais, j'ai essayé plusieurs fois, ça m'a saoulé.
0: C'est quoi qui t'a saoulé?
5: Voilà. Oh, plein de trucs. Bah, en fait, c'est un peu comme avoir un deuxième gosse à la baraque. Et un deuxième gosse de 30 ans, ouais, ou de 40, ou non, en fait, j'en veux pas, ouais, un mec en général.
3: Ah ouais, d'accord. Ça s'entend quand tu le dis, hein, dans ta voix.
5: Ouais, ouais, les garçons, dire t'as pas eu de rendez-vous, t'as pris des médicaments.
3: Non, mais même juste vivre à son rythme, et puis tu vois, rien de voir à personne. Bah, c'est pas mal déjà chez soi.
5: 40, faire ce que tu veux.
0: T'as bien, Marie, quand tu te couches à 8h du matin et que tu te réveilles à 17h, je comprends que c'est difficile de trouver un mec qui vive à ton rythme.
3: Non, mais je me lève avant quand même.
0: C'est vrai que c'est pas.
3: Je te rassure.
0: C'est vrai que c'est pas simple. Bon, Foufafi, pourquoi t'es heureuse, toi ?
5: Eh bien, moi, je voulais vous dire merci. J'ai reçu mon petit chèque ce matin.
0: Pourquoi t'as gagné 1500 euros ?
5: Alors, non, 150, mais c'est toujours.
7: Et un zéro en moins, ouais.
0: Ah, t'as joué. T'as fait péter la banque ?
5: Ouais, tout à fait, ouais.
0: Ah, t'as reçu ton chèque. Eh bien, c'est super, ça.
5: Voilà, voilà.
0: 150 euros. Tu devrais jouer avec nous, Romano. Tu t'es jamais inscrit ?
8: Non. Là, il faut aller proche des 13 000, lui.
0: C'est pas assez, c'est ça, c'est pas assez.
7: Je suis pas assez intelligent, j'ai entendu les questions, j'aurais pas le niveau.
0: Ça dépend quel jeu de la banque, Romano.
7: Ben non, mais non, je me suis pas inscrit, moi je vise plus haut.
0: Très bien.
7: Et 1005 ou.
8: Le pactole.
7: Les 7-20-20, tu vois.
0: Bon, ben, je suis content que.
7: Non, mais c'est bien, 150 euros,
0: ça fait plaisir. Attends,
5: sans rien faire, rester ainsi sur ma chaîne.
0: Ouais, tu écoutes le morning,
3: c'est clair.
0: Tu te réveilles, moi, les 150 euros, je les prends aussi. Ben, je suis content que ça t'ait fait plaisir. Faut vérifier que c'est le but aussi. Tu vas faire quoi avec tes 150 balles?
5: Je pense pas que ça va me changer la vie, mais on verra quoi.
7: Moi, c'est toujours bon à prendre.
8: Ah bah, un petit resto,
7: Du beurre dans les épinards.
0: Bon.
5: Tout à fait. Alors, pas trop d'épinards, mais ouais.
0: Mais du beurre, ouais, d'accord, ok.
5: Voilà.
0: Bon, on t'embrasse, Foufafi. En tout cas, c'est gentil de nous appeler pour. Je suis content que ce soit nous qui t'ayons rendu heureuse.
5: Ah c'est non, gentil. Mais voilà, en plus, doublement plaisir. J'ai été contente le jour même et puis contente encore aujourd'hui.
0: Eh bien, n'hésitez pas, comme Foufafi, de vous réveiller avec nous. Et donc, vous pouvez tester, hein, parce que vous faites péter la banque avec nous. Il y a plein de jeux. Donc, vous prenez celui que vous voulez.
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0: On va le résultat du sondage express pour l'avion couple ou pas de Shaquille sur Skyrock. Aya, c'est avec la rafleuse qu'on l'écoute maintenant et Sexy Nana sur Sky.
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0: Je me suis trompé. Ah, t'avais mis argent sale.
7: Ouais,
0: mais t'es vraiment complètement obsédé par la thune. Complètement obsédé par la thune.
7: Ça démarre pas pareil.
18: Il est mortel aussi.
0: Ouais, ça m'a donné envie de l'écouter. Mais
18: ouais,
0: bon,
18: pareil, gros, je te jure.
0: Bon, on écoutera peut-être tout à l'heure. On verra.
18: Vas-y.
0: On se le met dans la soirée. Là, on se met la rafleuse et Aya Nakamura. C'est deux pour le prix d'un. Ça, c'est pas cher.
7: Ah, ben voilà.

0: Aya Nakamura sur Skyrock, Aya Nakamura et la rafleuse, c'était sexy nana.
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0: Et ouais, Radio Libre sur Skyrock, tous les soirs, 21h minuit. Ouais. On est là avec vous. Profitez bien de la soirée, sexy nana. C'est un peu un hymne à toi, la Marie, ce soir.
4: Oh, c'est mignon.
0: Et à vous toutes les filles qui nous écoutez. Tout le monde peut débarquer ici.
4: Quel beau gosse.
0: Et je suis comme ça. Appelez-nous 0153 40 30 20. Vous avez une question que vous vous posez, comme Shaquille. Alors, Shaquille, j'ai le résultat du sondage express. On n'a pas fait de tour d'équipe, là. On a juste demandé à la Marie si tu devais te mettre en couple. Alors, c'est vrai que la Marie, elle va te dire non tout de suite. Parce
4: ouais,
0: qu'elle
4: bah ouais,
0: tout
4: forcément.
0: On a demandé à Foufafi, qu'on a eu au téléphone il y a un instant, Foufafi d'Orléans, qui nous a dit qu'elle, la vie en couple, c'est bon, elle en avait soupé, elle en a marre d'être la maman à la maison. Et que tous les hommes avec lesquels elle était, c'était maman maison.
4: Ouais, c'est ça.
0: Donc elle était la maman du mec. Hein.
5: Ouais, c'est ça.
0: Pas
5: ouais.
0: La maman des gosses. Hein.
4: C'est ça.
0: Vie en couple pour Shaquille. Alors Shaquille, je résume, t'es avec une meuf depuis 3 ans, elle va déménager, donc elle s'est dit c'est la bonne occasion pour qu'on vive ensemble, pourquoi pas. Et le problème c'est que chaque fois qu'elle vient chez toi le week-end, tu peux pas dormir, elle passe ses coups de fil, elle respecte pas ton
4: sommeil.
0: Ton sommeil, enfin bon voilà. Et donc ça pose problème. À mon avis, ça va être source d'embrouille, donc moi je vous donne mon avis. Je serais toi, Shaquille, j'essaierais de lui faire comprendre que je l'aime, ce qui est le cas, parce que tu la trompes pas, t'es fidèle, tout ça. Mais j'essaierais de lui faire comprendre qu'on est mieux chacun chez soi, sinon, à mon avis, ça va être une source d'embrouille permanente.
4: Non, mais c'est ça, déjà tu te poses la question à cause de ça, donc c'est mal barré. Hein.
6: Non, mais moi je pense déjà. Que dès le début, Shaquille, si tu te poses cette question en vrai, parce que c'est un peu un truc de merde, tu pourrais lui dire et elle arrête.
0: Ouais.
6: Je pense que dès le début, en fait, t'as pas très envie de vivre avec elle.
0: Peut-être.
6: Et tu trouves peut-être une petite excuse pour.
0: Peut-être.
7: Oh non.
0: Non, non, c'est pas ça.
6: Ah,
0: non,
6: pas du tout. Mais alors pourquoi tu lui dis pas directement? Parce que t'es bien marrant, toi. T'es bien chaud pour voler des essuie-glaces. T'es bien chaud pour voler des essuie-glaces, mais pour parler à ta meuf, t'es moins chaud. Hein?
7: Ah, tu fais le malin. C'est où l'Occitanie, Karim?
6: Non, mais pourquoi tu lui dis pas direct? Pourquoi tu parles pas avec elle? Tu lui dis direct, gros.
7: Et je lui dis déjà.
0: Elle a pas compris. Tiens, Samy, un Marseillais. Après, t'as vu la vie d'un Parisien. Tu veux la vie d'un Marseillais, Shaquille?
7: Vas-y.
0: Ouais, vas-y.
8: Honnêtement,
0: Samy.
8: Moi, je mets vraiment, si ça me pose problème dans la vie, je mettrai un ultimatum, mais vraiment, mais je m'y tiendrai. C'est-à-dire que maintenant, ça change. Tu vois, c'est plus possible. Moi,
0: donc, on essaye, ça change.
8: Ouais, voilà. Si ça change pas, eh ben, c'est de force, chacun chez soi, ou carrément, c'est terminé.
7: Voilà. Mais c'est ça, gros. Moi, je préfère pour l'instant. Chacun chez soi.
0: Ouais, mais bon.
4: Bah voilà, mais ouais, tu me dis
8: pas
4: comme
8: sûr qu'elle accepte. Hein,
5: mais elle a envie de se poser, ça se voit. Voilà. Moi, je tenterai, moi. Alors, mais tu sais, je lui expliquerai, tu vois.
0: Tu tenterais, Cédric, toi.
5: Ouais, tu vois, j'aimerais bien me poser moi aussi avec toi. Ça fait 3 piges, t'as raison, mais par contre, ta vie, il y a des trucs, il va falloir que.
0: C'est-à-dire, chez toi, elle va pas rester longtemps.
5: Il va falloir adapter, tu vois. Pourquoi elle va pas rester longtemps?
0: Bah, parce que t'as vu l'état du truc.
5: L'état du truc, non, c'est propre chez moi, gros, c'est très bien.
2: Mais il est drôle en plus.
0: Oui.
5: Ah non, c'est propre.
2: Il y a beaucoup d'humour.
5: Je t'invite à passer à la maison, tu verras.
0: J'ai une idée, Shaquille.
2: Ça va bien passer, moi.
5: Non.
0: Cédric te donne des cours de ménage. Ta maison, elle devient aussi dégueulasse que l'appart de Cédric. Et la meuf, elle vient chez toi, mais c'est elle qui se barre.
5: Ah, mais moi je tenterai, moi.
0: Comme ça, elle n'a plus rien à te reprocher derrière.
5: Je tenterai, c'est bien d'avoir une meuf à la maison.
0: La meuf, au bout de 2 jours, elle va être là.
5: Bah, oui,
0: écoute, allez. C'est tellement dégueulasse, je vais aller vivre chez ma soeur. Je serai mieux, ça sera plus sympa.
4: Ça, c'est pratique.
0: Et alors, on a des solutions à tout. Guigui, alors tu ferais quoi, toi?
7: Ouais, mais tu peux pas me comparer à Cédric, mon frère.
0: Non, mais il va te donner des cours de ménage. Il va t'apprendre à comment gérer la maison, Shaquille.
5: Ouais, moi j'ai dû habiter avec des meufs, tu sais.
0: Elles sont barrées toutes.
5: Non, bah oui, je suis célibataire, mais
0: il n'y a pas une qui est restée, Shaquille.
7: Tu fais plein de bordel, toi, qu'est-ce que tu me
5: parles,
7: toi?
5: Ah non, mais quand je suis en couple, je vais pas avoir des tapins, tu dis de la merde.
8: Il est chaud, Shaquille.
0: J'adore, il est chaud, Shaquille. Ouais.
5: Quand t'es en couple, tu fais ce que tu veux.
0: Tiens, la vie d'un autre Parisien qui est ce soir avec son t-shirt 2 étoiles du PSG.
8: Ah, même pas, il n'y a qu'une étoile là-dessus.
0: Ouais.
8: Il y a 0 étoile, même d'ailleurs.
0: Ah, t'as pas d'étoile?
8: Ouais, c'est le maillot sans étoile,
7: celui-là. Mais bon, vous avez inventé à jamais les premiers sur les 2 étoiles, n'importe quoi.
8: Ah, les Marseillais en ce moment, ils ont un peu de mal, c'est la vérité.
0: Alors, Guigui, tu ferais quoi, toi?
8: Bah, écoute, si vraiment j'aime la meuf,
5: ouais, je pense que tu tentes.
8: Ouais, je tenterai.
5: Tu fais un effort.
8: Ouais, je tenterai.
5: Mais tu lui expliques, tu mets des règles, normal.
8: Après, si ça. Et puis au pire, c'est un essai, vaut mieux rater le truc que de pas essayer, je veux dire.
0: Bon, alors, les Romano, toi, tu ferais pas, toi?
2: Non, parce que vu comment ça part,
0: ouais, ça part mal. Ça part mal, ouais.
2: Après, ouais, ça part pas. Si bonne base, ça s'embrouille juste pour une histoire de téléphone.
4: On est d'accord.
5: Mais la meuf, elle va se vexer si tu.
2: Bah, elle se vexera. Écoute, qu'est-ce que tu veux que je te dise? Elle ira prendre des médicaments, puis c'est là.
0: On lui donnera du cachet pour ma boule.
2: Elle se vexera.
5: La meuf, en même temps, elle a donné même une chance. Si c'est ta meuf, tu l'aimes, tu lui donnes une chance.
2: Non, parce que je pense qu'à un moment donné, je peux prendre le téléphone et le briser.
0: Ouais, à mon avis, ça. Vous allez vous embrouiller à cause de ça.
4: C'est ça, tu vois, il y a déjà des embrouilles avant.
2: Ah, mais a priori, tu lui as déjà expliqué. La meuf, elle comprend rien. Donc.
5: Non, tu mets bien les miennes, ta meuf, ça
7: va pas expliquer. Je vais pas expliquer. Non, c'est pas vrai.
2: Bon, bah alors dis-lui.
5: Commence par ça déjà.
0: Bon, en tout cas, pour la vie, en avis des auditrices de Skyrock.
2: C'est bon, t'es en train de dormir à l'hôtel. Va pour Caraï, Caraïou. Ah,
6: maison. Cristiano Ronaldo.
0: Il est marrant, le sondage express.
2: Bacalia Walsh, vas-y.
0: On a fait deux camps, le camp des filles et le camp des garçons. Les filles, vous êtes 67% à dire qu'il ne faut pas se mettre en couple. Et les gars, vous êtes 66% à dire qu'il ne faut pas se mettre en couple. Autrement dit, c'est pratiquement les mêmes résultats.
4: Ouais, c'est ce que j'allais dire.
0: Donc les filles et les gars, on est parfois presque d'accord. Bon, 1% près. Et c'est les filles qui disent qu'il ne faut pas se mettre en couple.
4: Ouais.
0: Parce que ça va partir en couille.
4: Ah bah tu vois, comme quoi.
0: Donc, bon, les gars aussi, à 66%. Donc en gros, Shaquille, tu fais comme tu veux, mais t'en as deux tiers qui éviteraient de se mettre en ménage.
7: C'était pas ça la question. Hein. La question c'était est-ce qu'il fallait que j'habite avec elle.
0: Mais c'est ça la réponse. Ne t'inquiète pas, c'est la question qu'on a posée.
5: C'est
0: ce qu'on vous a demandé. Est-ce qu'il faut qu'ils habitent ensemble? 67% disent non pour les filles, 66% disent non pour les garçons.
4: Voilà.
0: Donc est-ce qu'il faut habiter ensemble?
4: D'accord.
0: Donc la réponse, tu voulais l'avoir, Shaquille. Après, il y a quand même 30 et quelques pourcents qui disent oui. Hein.
4: Ouais.
0: Mais bon, si tu prends la majorité, comme lors d'une élection, c'est. Plutôt non, donc pas habiter avec elle.
7: Non, habiter non. Ah oui, pour l'instant non.
0: Non, voilà.
6: C'est ça,
0: voilà.
6: C'est ça. Tout le monde est d'accord.
2: Pas chaud, bon. Là, ouais.
0: Bah écoute, Shaquille, ce que tu fais, tu vois si tu testes, tu vois, déjà essaye de lui en parler peut-être un peu plus clairement. Et puis après tu nous racontes, tu te dis comment ça s'est passé, Shaquille, on fait comme ça.
7: Dis-moi, s'il te plaît, il n'y a pas moyen de passer une petite dédicace là à la con?
0: Alors, une petite dédicace.
6: Alors, à la con,
0: une petite dédicace tout court, non, mais une dédicace à la con, oui. Vas-y, Shaquille.
7: Ouais, déjà pour vous, là, le démontre.
6: Oh, tiens, bon.
0: C'est gentil, tu aimes.
7: Le démontre. Et après, il y a un collègue qui a disparu de la circulation depuis 2 semaines. Je sais qu'il vous aime beaucoup, il vous écoute tout le temps. Et en fait, on s'est rendu compte qu'il était à Luynes, là. Il était en prison.
0: Ouais.
7: Et on n'a pas son numéro d'écrou. Et en fait, s'il m'écoute, il faudrait qu'il passe son numéro d'écrou à Hamid.
0: Okay.
7: L'autre Charlot de Hamid, là, que je parle pas avec lui. Là, et qu'il passe nous voir pour nous donner son numéro d'écrou. Et voilà.
0: Ok, le message est passé.
7: Merci de m'avoir.
0: Bon, bon courage avec ta meuf, bon courage à lui aussi.
4: Ouais, c'est
0: et puis, tiens-nous au courant, Shaquille, donne-nous vite des nouvelles.
7: Ah, avec plaisir, ouais. Je vous écoute tout le temps et je vous envoie des messages.
0: C'est gentil. On t'embrasse. Merci. Et t'as un bisou de Karim et de Guigui, les Parisiens de l'équipe.
6: Bien sûr, gros bisous, Shaquille. Bisous sur la bouche, poteau.
0: Salut à tous les
7: deux.
0: Salut à toi. Salut, Shaquille. Ciao à toi. Alors, est-ce que vous avez rencontré des stars? C'est la question qu'on vous a posée et merci pour les réponses.
6: Moi, mis à part Romano.
0: Romano, tu connais Romano, mais Romano de Skyrock.
6: Ouais.
2: Ah ouais. Attends,
0: c'est quoi, pas vrai.
6: Quand t'as super gentil.
2: Quand t'as touché les étoiles.
6: C'est vrai, ouais.
2: Que valent les autres?
6: Ouais, parce que Romano, il les a tous vus, donc.
0: Bon, à part les stars qu'on a rencontrées à Sky, les rappeurs, tout ça, parce qu'on les rencontre dans un lieu un peu particulier, Skyrock, le temple du rap dans le monde. Et après, on a rencontré Sky, les rappeurs, tout ça, parce qu'on les rencontre dans un lieu un peu particulier, Skyrock, le temple du rap dans le monde. Et à part les stars que nous,

0: C'est le bruit, c'est le du. Bon, Zaki, t'as eu une star, t'as été en contact avec une star, tu vas nous expliquer. C'est pas super bien passé, mais tu vas nous dire. Zaki, donc t'es au Creusot, je te présente pour ceux et celles qui viennent d'arriver. T'as 26 ans, au Creusot, mais tu es donc.
1: T'es Bourguignon,
0: Creusot. Et Romano est né, t'es né au Creusot, toi.
1: Exactement, à l'Hôtel Dieu.
0: Tu savais que Romano était né au Creusot, Zaki?
2: Non, je savais pas.
1: Ah bah voilà, tu le sais maintenant.
2: Enchanté de le savoir.
1: J'imagine que t'es extrêmement ému. C'est l'histoire de sa vie là. Ah bah là, ah, sais, là. Tu en perds la parole. Non mais bah, il faut t'en remettre hein, c'est...
0: T'es né à l'Hôtel Dieu.
1: Ouais, parce que la maternité de l'hôtel n'était pas fiable. Donc ma mère elle voulait pas coucher là-bas.
0: Elle était pas fiable?
1: Non, elle était pas.
0: Tu vois, ça te détienne, toutes les maternités sont fiables.
1: Ah bah voilà le résultat.
0: C'est quoi les stars que vous avez rencontrées? Après tu vas nous raconter ta story, puis j'espère qu'on pourra te filer un coup de main. Marie, des stars que t'as rencontrées rappeurs de Skyrock?
3: Bah c'est souvent des rappeurs en fait hein.
0: Oui, mais justement c'est pour ça que je posais la question.
3: Ouais, donc c'est un peu
0: parce que comment ça se passe avec vous écoutez la radio, vous savez que ça se passe globalement en général bien. On a même reçu Booba dans la radio libre, c'était bien passé.
3: Ouais, c'est vrai.
1: On a même chanté avec lui.
0: Bon, ça date un peu, parce que depuis, il est plus revenu à Sky, mais ça date un peu. Guigui, t'as rencontré...
1: J'ai chanté... C'était quoi que j'ai chanté?
4: Boulbi, j'avais chanté.
1: Ouais,
4: c'était le remix.
0: On avait fait le remix de Boulbi avec Booba.
1: Ah, stylé, hein.
0: T'as rencontré qui?
4: J'ai rencontré comme star... quand j'étais un peu plus petit, j'ai rencontré Jean Reno. Enfin, rencontré.
1: Ah, aussi.
4: En fait, je l'ai aperçu dans une station essence.
0: Ah, je crois que c'était pas très bien passé.
1: Si, c'était cool.
4: Alors, moi.
0: Guigui, d'abord, tu vas voir.
4: Parce que je l'aperçois dans une station essence, j'avais bien aimé ses films, etc. Donc, quand je le vois, moi, je suis au collège, hein. Je me dis, putain, stylé, c'est Jean Reno. Je me dis, allez, je sors de la voiture, j'étais avec ma maman. Je pars le voir et je demande une petite photo, tu vois, gentiment. Hein. Ouais. Et je m'approche de lui. Je dis, excusez-moi, monsieur Reno, est-ce que je peux faire une. Et il m'a même pas laissé finir la phrase. Il m'a fait non.
1: Moi c'est Léon. Moi.
4: Non. Il est remonté dans la voiture.
1: Dégage.
4: Et puis il est parti.
1: Dégage merde. J'ai pas ton temps.
4: J'ai compris que.
1: Ta life mec.
4: Ouais. Dégage. J'ai compris que je le faisais un peu chier. Bon après peut-être que il était dans une mauvaise journée. J'en sais rien.
0: Bon, c'est vrai que les stars peuvent avoir des problèmes comme tous les jours.
4: Oui bien sûr. Mais en tout cas là voilà, il m'a rabâché. Tu vois en mode.
1: Dégage le gros geek là.
4: C'est sûr.
1: Non, vraiment, je suis venu. Non, je te roule dessus avec ma limousine.
4: Vraiment, je suis venu gentiment, très, tu vois.
1: Moi, j'ai croisé Léanda, moi, des anges.
4: Ah merde.
0: C'est qui ça?
1: C'est une meuf qui fait les anges.
4: Putain, je peux bien la croiser, je la reconnais pas.
0: Ah bah non
4: pas,
0: plus, ouais.
1: Non, en fait, je la croise et t'as un pote à moi qui lui parle. Et en fait, moi, je la reconnais après et je lui dis, ah putain, c'est toi Léanda, gros. Elle m'a regardé de haut en bas, telle une merde. Tu sais, mais de haut en bas, elle m'a dit, ouais. Je l'ai regardé aussi pareil de haut en bas, je lui dis, allez, mais casse-toi, vieille meuf. Tu te la racontes, je lui dis.
0: Ah oui.
1: Elle avait le seum, gros.
0: Donc une belle rencontre.
1: Ouais. Moi, j'avais croisé Michou, là, un soir en partant. Ah ouais? À une époque, il habitait à Neuilly, là, Neuilly-sur-Seine.
3: Pas loin.
1: Et il était avec son chien, là. Nouki.
3: C'est mon chien, c'est Nouki.
0: C'est Nouki.
3: Non, mais Nouki. On est des burgers, ils sont pas si morrés sur les bras.
0: Il était sympa.
4: A fermé son truc.
1: Ouais, bon, c'était du bonjour.
0: Il a fermé son resto.
1: Ouais. Quoi, celui de Paris, parce qu'il en a un autre à Amiens. Ouais. Parce qu'il est bien mal.
4: Fermé, là.
1: Hein?
4: Il va bientôt fermer.
1: Ah, je sais pas, j'en sais rien. Ouais, il était normal, quoi.
0: Il a dit quoi? Il a dit, je suis Romano de Skyrock.
1: Je ne sais même plus ce que je lui avais dit. Tu sais, ça a duré 10 secondes, quoi. Tu sais, je l'ai croisé en voiture, je fais, salut Michou.
3: Romano.
0: Et t'as vu ça, Romano?
3: Ah ouais, toi, tu dis bonjour. Moi, je sais que quand je croise des gens connus, je les regarde pas bizarrement, tu vois.
1: Non, mais là, il n'y avait personne. Il était 1h du matin. Je pense qu'il a flippé sur le coup. En fait, je me suis arrêté à son niveau. J'ai ouvert la
3: vitre.
1: Le mec, il se dit, ouais, c'est qui ce taré?
0: C'est les Michou. Moi, j'avais croisé. T'étais à Neuilly, toi? À Neuilly, j'avais croisé. Neuilly, c'est juste à côté de Courbevoie, la
3: tourelle.
0: Et j'avais croisé Verratti, qui fumait des clopes.
4: La classe?
0: Ouais.
4: Ah, la classe.
0: Le petit Verratti. Il était
4: là, dans les rues. Croisé aussi, ouais.
0: Dans les rues de Neuilly, t'es en train de tirer sur sa clope. Il était là. Ancien joueur du PSG, pour ceux qui connaissent pas. Et j'avais croisé, alors là, c'est encore plus la classe, et je pense que je vais vous impressionner. J'avais croisé Julien Lepers chez le fromager.
3: Waouh! Ah, magnifique!
0: Là, pour les plus jeunes d'entre vous, Julien Lepers, c'est l'ancien présentateur de Questions pour un. Comment ça s'appelle? Grand champion,
3: j'allais dire
0: Questions pour un gros con. C'est l'ancien présentateur de Questions pour un champion. Et le mec, mais il parlait dans la fromagerie comme il parlait à la télé.
3: Ah ouais? Aussi vite là?
0: Bah, je sais pas, j'arrive pas à l'imiter. Moi. Il fait je suis. Alors là, il disait je veux, je vais prendre le camembert qui est là. Vas-y, quand il posait les questions à la télé.
1: Moi, c'est. Putain, attends, c'était quel footballeur que j'avais vu en Italie, là? Baggio.

0: Non, j'avais vu le skieur.
1: Totti.
0: Grand Totti. Et j'avais vu aussi. En même temps, d'Italie, tu croises des Italiens. Ouais. L'autre, là, le skieur, là, au Merto Tomba. Alberto, tu vois.
2: T'imagines, le mec, il skieur, il s'appelle Tomba, donc.
0: Ouais. Bah, il était très fort.
3: Ouais.
0: Et les dernières, j'ai aperçu, comment il s'appelle, le mec là, Conor McGregor.
2: Conor.
3: Ah ouais, pas mal, sur son yacht.
0: Il était là, il est venu bouffer dans le resto de mon pote, donc je l'ai entreaperçu et il est reparti avec son yacht Lamborghini là.
3: Ouais, c'est ça, ouais.
2: Eh ouais, la classe quand même. Bon, vous avez rencontré des...
0: J'ai vu aussi, si, l'acteur, la Sean Penn.
3: Ah, pas mal, Sean Penn.
2: Oh non, c'est Sean Paul.
0: Non, c'est Sean Penn.
2: Sean Paul, tu connais rien.
0: À l'époque, il sortait avec une jeune, le mec, il était
3: toujours. Fou. Comme Leonardo DiCaprio, toutes ces femmes, c'est des.
0: Ah non, mais jeune, ouais, la meuf, elle devait avoir. Lui, il a 70 piges au moins, je pense.
3: Maintenant, ouais, il doit pas.
0: Ah, la meuf, elle devait avoir 22 ans quand même.
3: Ouais, comme tu
0: dis. Et il était allongé comme ça sur un banc, mais tout seul, tu sais, bon, tranquille. Bah, les couilles.
4: Ouais, ça j'aime bien.
0: J'ai vu des hommes politiques aussi.
2: Ah, super, t'as vu qui?
0: J'ai vu François Bayrou plusieurs fois.
2: Ouais, il était même venu à Skyrock, il avait serré la main à un mannequin.
3: Il disait pas, il a plus d'électricité
5: dans son
3: téléphone.
2: Ah oui, c'est exceptionnel.
0: Maintenant il est plus Premier ministre. Non, mais en fait, il se trouve. Là, ça fait un moment que je l'ai pas vu, mais il y a une époque, il allait dans un bar, il s'enquillait des bières, le mec, il était rouge écarlate.
3: Il a une tête un peu d'alcool.
0: Non, mais quand je te dis rougeau, mais le mec, c'était. Il illuminait la nuit, quoi. Et un jour, je sais plus d'où il sortait, et le mec, je l'entends, il fait je vais te laisser, j'ai plus d'électricité dans mon portable.
2: Eh oui. Non mais... Bah, achète une prise électrique.
0: Il n'y a pas longtemps, j'ai vu Gabriel Attal.
2: François Bayrou, il avait scellé la main d'un mannequin qui avait dans le bureau de Laurent Boudou. C'était Tony Montana.
3: Pour lui serrer la main.
4: C'est pas Hollande qui avait fait ça.
3: Non, c'est Bayrou.
2: Il s'était pointé vers le mannequin, il avait tendu la main au mannequin. Bon, c'était un mannequin.
5: Taille
2: humaine, mais bon.
3: Mais Bayrou, c'est pas lui qui a claqué un petit un jour?
4: Si, ouais.
0: À l'ancienne.
2: Il avait volé dans les poches.
0: Ouais, c'est les poches, il a mis une tarte dans sa gueule.
2: Une tarte.
3: Tarte de daron.
5: Exact.
3: Tu me fais pas les poches.
2: Le petit a calmé direct. Oui, vous disiez.
0: J'ai vu Gabriel Attal.
2: Ah oui, c'est toi.
0: Qui c'est que j'ai vu? J'avais vu Michel Drucker.
2: Ouais.
4: Stylé.
0: Putain, il est grand, mais il est gigantesque.
2: Michel Drucker, j'aime tout petit.
0: Ah non, mais il est vachement grand.
3: Ouais. J'imagine tout petit, moi.
0: Non, mais j'avais été voir, je crois que le mec, il fait plus d'1m80.
3: T'as un qui est super grand que j'avais vu aussi.
2: Attends, on va lire vos messages, j'ai vu plein de stars, vous aussi.
3: C'est Denis Grognard, tu sais, le mec de Koh-Lanta.
2: Ah, lui, c'est un géant, lui.
0: Comment il est grand, moi.
2: C'est un guigui.
3: Ça se voit.
5: Ah, il est immense.
0: Il est tout grand comme ça, tu vois.
3: C'est chelou de le voir en.
5: Mais ouais, c'est vrai qu'il est très grand.
0: Il en restera qu'un. Ah non, il fait 1m75, il devait avoir des talonnettes.
2: Non, mais Romano, c'est normal, il fait quand même 20 cm de plus que toi.
0: Qu'est-ce que j'ai vu d'autre?
2: J'ai rencontré Franck McCourt. Un mariage aux
3: États-Unis. Ah ouais,
0: Rob McCain.
2: McCourt.
0: Ah, j'avais pris l'avion avec Gérard Junior.
2: C'est Villa Tapa qui m'a dit ça. Il était chauve.
0: Ah, ben complètement. Je me suis mis à côté, on aurait dit le père et le fils.
2: Dis donc. Le mari de Cédric. Tiens, il y a ton mari qui laisse un message, Cédric.
3: Ah, ok.
2: Il nous dit, moi, j'ai rencontré Eva Longoria à Lyon cette semaine. Eva Longoria, ex-mannequin.
3: Ah, si, elle y était, ouais.
2: Elle est sortie avec, comment il s'appelle, le footballeur?
0: Anthony Parker. Elle était mariée avec
5: un basketteur.
2: Elle s'est même mariée avec lui, oui. Ah, je crois qu'elle était sortie avec un footballeur
3: non,
2: aussi.
3: Non.
2: Elle s'est pas fait un footballeur américain après?
3: Si, je crois bien.
2: Il semble.
3: Ah, je sais pas, un groupe. Toute petite pour le coup.
2: Anne Romanoff, une vraie salope. Oh, c'est pas gentil.
3: Ouais,
2: c'est Tom Sawyer qui nous envoie un message. Cadmerade, il avait acheté une ancienne ferme du côté du village dont parlait Romano. À Marie, ça s'appelle le village. Voilà, il a acheté une ferme.
0: J'avais vu aussi une Miss France.
2: Ah, qui?
0: Qui écoutait l'émission. Alors, comment elle s'appelait?
2: Salut, Miss.
0: Malika Ménard.
3: Ah, elle est mignonne.
5: Ah ouais.
2: Ouais, je suis pas mignonne, Malika Ménard.
3: Mais je crois qu'elle avait fait dans un clip de Nekfeu en plus.
2: Si. Peut-être.
3: Sur un certain
2: groupe. Bon, vous avez rencontré des stars, merci pour tous les messages. Moi, j'ai rencontré toute l'équipe du PSG lors d'une séance de dédicace.
3: Ah, quelle chance.
2: Toi, sympa. Ben, t'as vu Samy?
4: Ouais, Samy, il est jaloux.
0: T'as Samy qui aime bien le basket.
3: T'as rencontré qui?
0: Non, c'est. Mais je vais peut-être le rencontrer bientôt. Mon pote Teddy est très pote avec Nicolas Batum.
3: Ah, pas mal, Batum, on l'a rencontré aussi.
5: Bah ouais, il était venu.
2: Il était venu, Batum.
5: Il était venu nous voir.
0: Je rappelle pas du tout. Non, mais il est très pote avec.
3: Il est trop sympa.
0: Il a un très très beau bateau, Nicolas. Le bateau,
2: gentil.
0: Le mec, il kiffe sa life, il fait plus rien quoi.
3: Si, il joue à NBA encore.
0: Il joue.
3: Si. Ouais,
0: il joue très peu, hein, je crois.
3: Il a des très grosses équipes, il a des rôles très importants, mais par contre, il joue pas beaucoup, tu vois.
0: Ah oui, non, mais c'est ça.
3: Comme un vétéran.
0: Ouais, parce que.
3: Il est plus sur la fin que sur le début.
0: Oui, le mec, il fait des tours de monde en bateau. Donc.
3: Ah, tu confonds pas avec Boris Diaw plutôt?
0: C'est Boris Diaw.
3: Tu vois, Boris Diaw qui est tellement. C'est Boris Diot.
0: Ouais, Boris Diot, qui est du côté de Bordeaux.
3: Ouais, Bordeaux, ça, il a.
0: Ouais, bah c'est ça. Bah, moi,
3: dans les Landes, et la moitié du temps, il est sur son bateau. Dans
0: mon pote, il est très pote avec lui.
2: T'es un champion en basket.
0: Non, mais pff, ouais, je connais rien, tu sais, mon pote, tu racontes ça.
2: Le jour où Romano il croise Wembanyama, il va nous faire putain, j'ai vu Tipeee aujourd'hui.
3: Ah, il a brandi Jordan, ouais, putain. Ouais, Boris Diot, lui, il joue plus, effectivement, il fait sa life. Pieds nus ou en tongs sur son bateau.
0: Ouais, c'est ça, ouais.
3: Ah, il a raison, gros. Ah, il est trop cool, lui.
0: Ah, il kiffe, ouais.
2: J'ai rencontré aussi. Qui c'est que vous avez rencontré? Racontez-nous, tiens. Ah, Cédric, t'as rencontré plein de stars, toi.
3: Ouais.
2: Il y a des Américaines, il y a Stéphane du 2-6 qui nous dit Cédric, il a rencontré Donald Trump, Epstein, ouais. Poutine, ah, Zemmour, même Epstein, des Français, Marine Le Pen.
3: Ah, bah, très
2: bien. Et Bardella, entre autres.
3: Ah, mais ça, c'est très, très mal.
2: Pas, pas mal.
0: Marine Le Pen, avec Cariole, on l'a croisée. On a été manger dans un resto. On finissait de bouffer, elle rentrait dans le resto.
2: Ouais, et alors là.
3: Elle a commandé que du porc à manger.
0: Je sais pas,
3: uniquement du porc.
0: C'était un resto chinois.
2: Bon, ah ouais.
3: Ah bah tiens, c'est étonnant.
2: Étonnant, tiens. Bon, alors, qui est-ce qu'a rencontré, vous vous demandez, hein, qui est-ce qu'a rencontré Zaki? Et avec qui ça s'est pas très très bien passé? Donc Zaki, t'as 26 ans, je le rappelle, Théo Creusot. Et attention, voici donc ton témoignage. Quelle est la star avec laquelle t'es été en contact, toi?
1: Alors, bah, moi, j'étais en contact avec Julien Courbet.
2: Oh! Trop! Wow, Julien!
3: Mais lequel, ouais, Julien Courbet?
5: Ouais, le présentateur ou le comédien?
3: Il y a un comédien, Julien Courbet? Un acteur?
1: Ouais.
2: Pourquoi
3: il y a un acteur? Non, il y a un acteur qui s'appelle Julien Courbet, et il y a Julien Courbet de la télé aussi.
5: Ouais, exactement.
3: Mais ça s'écrit pas pareil, il y en a un, c'est ET, et l'autre, c'est EY.
2: Ah ouais. Moi, je connais que Julien Courbet de la télé, le grand, le vrai, le seul, ludique.
3: Le beau gosse.
2: Voilà.
1: Eh ben, écoute, bah, c'est celui-là, celui de la télé, que j'ai eu au téléphone.
2: Il t'a appelé pourquoi?
3: Ah merde.
1: Alors, en gros, il m'a appelé dans le cadre de son émission.
0: Ah, donc c'est que t'as escroqué quelqu'un.
3: T'as un escroc.
2: Ah, le truc d'M6, là, le matin.
1: Ouais, c'est ça, exactement.
0: Ah, donc t'as escroqué qui, salopard?
2: Ah, là, il se prend pour le chevalier,
5: ah ouais, ouais,
2: le
5: ça,
2: chevalier blanc,
5: ça.
2: Là, tout ça, oui.
3: Une fois, j'ai vu, il a appelé un mec, le mec, il lui a insulté sa race, gros, il va te faire enculer, lui. Il a accroché, il s'en bat.
5: Ah oui,
0: ouais, mais bon, des fois, il démerde quand même des gens, hein.
3: Ouais, c'est vrai, ouais.
2: Alors, oui, donc il t'a appelé pour. Mais t'as quoi, toi?
1: Moi, j'ai un garage.
2: Un garage, d'accord, ok.
1: J'ai un garage au Creusot.
2: Ouais.
1: Et en gros, il m'a appelé concernant, du coup, un ancien garage que j'ai géré.
2: Ouais.
1: Et dans lequel on a eu un litige avec un client.
2: Mmh.
1: Aujourd'hui, nous, on conteste, enfin, moi, personnellement, parce que j'étais en entreprise individuelle, j'ai jamais contesté le litige, malgré ce qu'ils peuvent dire. Et en gros, bah là, en fait, à l'heure actuelle, eux, avec toutes les missions qu'ils ont fait, en fait, depuis la médiatisation, on reçoit des commentaires, des insultes, et on a un impact sur notre activité actuelle. Alors que la société que je gère actuellement.
3: Mais c'est quoi l'embrouille avec le véhicule?
2: Ouais, il t'a dit quoi? C'était quoi le problème avec le client?
1: En gros, pour faire simple, résumer le litige, un client nous a confié un camion à réparer. Mmh. Après, c'est retrouvable sur Internet, hein, il l'explique. Pour faire simple, donc le camion, il avait plein de problèmes. Je venais juste de l'acheter, mais il était rempli de problèmes.
2: Ouais.
1: Nous, on lui a demandé un acompte pour les réparations, parce que le client, il était complètement indécis. Ouais. En fait, à chaque fois qu'on discutait avec lui, il avait pas l'air d'accord avec ce qu'on lui proposait.
2: Tu sentais venir un peu l'embrouille.
1: Voilà, exactement. En fait, le client, on lui propose un premier devis, il l'accepte. Ensuite, il nous rappelle, il refuse le devis. Enfin, voilà.
0: Ah, voilà aussi les dits que vous faites, les garagistes, quoi.
1: Ouais, je
0: change un peu, mec, ça va être 500 euros, monsieur. Je jure. Mais bon, c'est bon.
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0: pas vrai, moi, l'histoire, le truc qu'on t'approche, tu vois, Zaki, c'est ça que je veux dire.
1: Bah, en fait, moi, le truc, c'est que je conteste pas du tout qu'il y a un litige avec un ancien client.
2: Ouais. Non, mais après, moi, je trouve avec Julia Courbet, parce que moi, je l'aime bien, Juju.
0: Non, mais bon, moi, mais quand tu vois ce qu'il a fait avec le faux curé, qui était moine sur Xavier Dupont-Digonès, s'il fait ses enquêtes, et à mon avis, il a pas 20 000 enquêteurs sur le terrain, s'il fait ses enquêtes sur des embrouilles, comme il l'a fait sur Xavier Dupont-Digonès, c'est pas gagné.
2: Oui, mais tout le monde peut se faire niquer à ce moment-là. Tu prends n'importe quelle émission, ils se sont fait niquer.
0: Ouais, mais bon, t'es un petit entrepreneur.
2: Aussi, on a déjà eu des auditeurs qui sont venus nous raconter de la merde. Tu vois, on les a détectés.
0: Oui, mais on dit pas leur nom, leur adresse, leur magasin, leur machin.
2: Oui, mais après, il est pas responsable des espèces de débiles mentaux qui vont sur Google. Hein, mettre à la vie de merde.
0: Le problème, j'ai vu son truc sur M6, là, ça passe à midi, je crois. Quand tu regardes le truc, tu as l'adresse du magasin. Tu vois,
2: c'est c'est le seul moyen de pression qu'il a, parce qu'il y a des gens il y a des gens qui se font vraiment douiller.
0: Ouais, c'est quand même. Oui, alors il rend service parfois.
2: Et l'adresse, il la donne
0: après,
2: quand.
0: Après, c'est chaud parce qu'il doit se planter. Tu vois,
2: il la donne quand ça commence. Il voit que ça sort pas du truc. Et en fait, il se sert de ça pour lui mettre la pression.
3: Non, mais attends, c'est quoi cette histoire? Parce qu'il y a plusieurs messages qui disent que le camion a été volé chez toi.
1: Non, en fait, le camion.
0: Je vous dis, on va pas faire l'enquête. On n'est pas chez Julien Courbet.
3: Pour savoir, hein.
1: En gros, pour faire simple, nous, on a déménagé. Donc, j'ai fermé mon entreprise individuelle pour réouvrir en société. Donc, l'activité a évolué. On était sur un garage qui faisait 70 mètres carrés. Aujourd'hui, on est sur un garage qui en fait 400 avec un parking de pratiquement 200 mètres carrés. Et du coup, j'étais obligé de fermer l'entreprise individuelle et ouvrir une société. Et lors du déménagement, en fait, c'est là où on s'est rendu compte que le camion, il avait disparu.
2: Ah, elle est chelou ton histoire, gros. Toi, oui, mais tu peux comprendre que le mec qui a le camion, il a quand même la haine. Oui. Tu files.
4: Ouais, c'est clair.
2: N'importe qui file sa bagnole ou sa caravane ou son camping-car ou je ne sais quoi à un garage. Et le garage, il t'appelle une semaine après. Il y a un problème. Il n'y a plus votre truc.
4: C'est clair.
2: Du coup, ça va être compliqué de le réparer. Ces méthodes, on aime. Après, la vérité, c'est qu'il rend quand même des services. Et,
0: oui, mais il peut aussi bousiller des vies.
2: Non, mais il bousille rien du tout.
0: Si t'as une entreprise,
2: c'est pas vrai. Mais c'est pas vrai. Mais c'est pas vrai ce que tu dis.
0: Bah, pourquoi c'est pas vrai?
2: Parce que c'est pas vrai. En quoi il bousille quoi?
0: S'il y a une erreur et que
2: je suis désolé, là, il n'y a pas d'erreur.
0: Et que t'as une entreprise et que ça te fait remettre ta boîte.
4: Ce que tu veux dire, c'est si on t'a fait.
2: Mais non, mais il y a des dossiers, c'est des gens en général qui se sont fait douiller. Tu sais, il va pas prendre le mec. Tu sais, il y a quand même des preuves. Il faut un minimum d'enquête, tu vois.
0: Bah, regarde, Xavier Dupont-Digonès, il a fait 3 heures le soir avec son exclusivité. J'ai un curé qui dit qu'il a vu Xavier Dupont-Digonès. Donc, j'ai juste.
2: Non, mais ça, n'importe qui peut se faire baiser.
3: Oui, mais là, en l'occurrence, la voiture, elle a vraiment disparu, tu vois ce que je veux dire.
2: Et en plus de ça, Xavier Dupont-Digonès, moi, le mec, je suis plutôt. Tu vois, il a eu les couilles directes, il a dit sur les réseaux, ouais, on s'est fait baiser. Et j'en porte la responsabilité. Si vous voulez me chier dessus, chiez-moi dessus. Tu vois, c'est pas tous les mecs en télé qui diraient ça.
0: Mais moi, j'ai rien contre Julien Courbet, ils sont tous très gentils, ce monsieur.
2: Ah non, mais moi, je le connais pas personnellement, j'ai pas des parts dans sa boîte, malheureusement d'ailleurs.
4: Évidemment.
2: Mais je trouve que moi, il rend des services. Après, malheureusement, quand il donne le nom, après, si t'as des connards et des connasses qui vous mettent des avis de merde alors qu'ils sont jamais foutus. Mais après, bon, quand t'as un commerce, c'est un peu le jeu. Hein. Demain, t'ouvres un magasin, t'as un concurrent qui t'aime pas.
0: Mais là, tu passes à la télé, c'est de la télé. C'est pas un compte sur internet, c'est pas non plus c'est pas l'émission du siècle non plus.
2: Oui, j'allais dire, c'est pas non plus l'émission la plus regardée au monde.
0: Non, ça c'est sûr. Oui,
2: à la limite, là on lui fait plus de pub qu'autre chose, parce que il y a plus de monde chez nous que chez lui.
0: Oui, mais c'est bon. Non, mais Zaki, je sais pas comment tu peux arranger les choses, essayer de l'appeler. Peut-être qu'il il a reconnu son erreur pour Xavier Dupont-Digonès. S'il y a vraiment une erreur concernant. Je te dis, on va pas rentrer dans l'enquête, nous, parce que c'est pas le boulot d'ici.
2: Puis on n'est pas enquêteur, et puis on n'a pas d'équipe d'enquête.
0: Donc voilà, il y a une justice, il y a un machin, il y a des trucs. Voilà, ou alors tu peux saisir la justice, c'est ce que nous disait Esteban là sur l'appli Skyrock.
2: Non, mais le problème qu'il y a, c'est que toi, ce qui t'emmerde le plus, c'est les avis Google, c'est ça?
1: Bah, en gros, les.
2: Non, mais ça, c'est un système à la con. Parce que ça, c'est vraiment un truc de merde. Parce que, c'est très bien, parce que les gens, ils se basent là-dessus pour aller quelque part. Mais en fait, t'as n'importe quel con qui peut laisser un avis sur un endroit où il a jamais foutu les pieds.
4: Ouais, et puis, c'est vrai.
2: Et en plus de ça, à Google, ils sont bien sympas, mais en fait, quand tu demandes d'enlever les avis en leur prouvant que la personne n'est jamais venue, ils s'en battent les couilles.
0: Complètement.
2: Ah ben moi j'ai un pote, mon pote en Sardaigne qui a un resto. Lui il est ouvert du mois de mai au mois d'octobre. En hiver il s'est pris 200 avis, une étoile.
0: Donc j'ai fait baisser ta moyenne ça.
2: Ah ben j'ai, il était tombé à deux et quelques. Donc
4: bon, bah alors le restaurant était fermé.
2: Ah ben le resto était fermé. Donc lui, les mecs ils ont fait ça sur Google et TripAdvisor. Bon maintenant TripAdvisor tout le monde s'en bat la race. En fait ils se sont fait niquer par Google avec leurs notes. Il a contacté les deux, il a jamais eu de réponse. Et il leur a, tu sais, il a envoyé en disant mais je ne suis pas ouvert en fait. Donc comment les gens peuvent juger
4: là-bas. Mais tu peux pas écrire justement sur les commentaires.
2: Ah mais tu peux.
4: Ouais, mais ça change rien quoi.
2: Non mais un par un, mais même ils s'en battent les couilles, ils donnent pas de réponse, tu vois, ou ils te répondent pas, ou ils disent bah non, on l'enlève pas la vie.
0: Bon, Zaki, je sais pas ce qu'on peut faire, nous. On comptait pas Julien Courbet, donc je sais pas s'il nous écoute.
3: Moi, je le connais pas personnellement.
0: Juju, si tu nous écoutes.
2: Allez Juju,
0: essaye de retraiter le dossier de Zaki et essaye de revoir un petit peu.
2: Ah bah de toute façon, c'est pas l'histoire elle est pas finie du coup. Là, donc tu vas repasser, non?
1: Bah en fait on est déjà passé deux fois dans l'émission. Wow. On est passé une première fois en février. Là ils nous ont refait passer une deuxième fois.
0: Ouais
1: là,
0: c'est le truc d'M6 il y en a qui
2: mais,
0: disent,
2: mais ce que je comprends pas c'est que pourquoi t'as rapport avec ça vu que c'est pas c'est plus ta boîte.
1: Bah en fait bah il est bien là le problème. C'est qu'en fait
2: bah moi, dis-lui au mec vous me cassez les couilles mais en fait c'est pas ma boîte donc
0: Julien tu entends le message hein, voilà
2: Non mais tu sais si toi t'étais juste employé tu dis bah appelez le patron du truc non, moi je suis plus là-bas
1: pas,
2: quoi.
1: J'étais pas employé, c'était ma boîte, j'étais
5: en entreprise individuelle.
2: Ouais. D'accord,
5: t'as retrouvé par rapport à ta nouvelle boîte.
1: En gros voilà, en fait le problème aujourd'hui et moi mon objectif à aujourd'hui c'est de protéger ma nouvelle société puisqu'elle a rien à voir en fait là-dedans.
0: D'accord.
1: Et dans la société, j'ai des salariés, on a des clients, on a une activité, et ça a rien à voir avec ce litige-là.
0: D'accord. Et sur le compte de la nouvelle société, enfin sur le compte Google, il y a des trucs qui font référence à l'ancienne, c'est ça?
1: Ouais, c'est ça exactement. En gros, depuis leur émission où ils font confusion entre les deux sociétés,
0: ouais.
1: Bah voilà, on a tout qui remonte sur la.
2: Non, mais en
1: sur
2: plus,
1: la
2: les gens, ils ont que ça à branler.
0: Ils ont que ça à branler.
2: De regarder l'émission, de se dire ah, tiens, je vais aller mettre un avis.
4: Ah non,
2: mais
4: ça c'est clair.
0: Je vais pourrir les avis Google.
2: Franchement, mais t'as vraiment que ça.
4: C'est vrai.
2: Sérieux, tu sais, tu te dis mais le mec il est devant sa télé. Tiens, je vais aller mettre un avis.
0: Je me fais bien chier aujourd'hui.
2: Tiens, je vais aller pourrir l'avis d'un mec que je connais pas. J'ai entendu là.
0: Bon, non mais écoute, ce que tu peux faire, t'as son numéro, tu peux rentrer en contact. Enfin, t'as son numéro, t'as le numéro de ses équipes, tu peux peut-être rentrer en contact avec lui. Tu rentres en contact avec lui, puis t'es
4: sur ton histoire.
3: Il y a une galère comme ça qui arrive à un pote à moi, gros.
0: C'était quoi?
3: En fait, je sais pas si vous vous rappelez de Harouf Gangsta.
0: Harouf Gangsta, oui, ça me dit quelque chose.
3: C'est un...
0: Explique.
3: Ce Harouf, c'est un mec qui croyait qu'il était grave beau, il disait je suis le plus beau de tous les rebeux, tout ça.
0: C'était le plus beau de tous
3: exactement.
0: Les rebeux, oui.
3: Ah. Et donc, moi j'ai mon pote qui a une pizzeria.
0: Jaloux.
3: De ouf, ouais, on va trop lui ressembler.
0: Ouais,
3: j'ai mon pote qui a une pizzeria et donc Harouf a commandé dans la pizzeria de mon pote.
0: Ouais.
3: Donc mon pote fait les pizzas, envoie son livreur. Et Harouf, donc le mec va livrer et le livreur, quand il revient, il voit une story d'Harouf. Harouf qui dit dans une story ouais, le livreur qui m'a livré, à la prochaine fois tu me parles mal, je te nique ta mère. Donc le livreur fait quoi? Demi-tour, va chez Harouf.
0: Il va revoir.
3: Il le punch.
0: D'accord.
3: Gros, il a.
0: Et là, il était moins beau, le plus beau de tous les rebeux.
3: Il était moins beau. Donc il a punché Harouf, il s'est filmé, tout ça. En gros, il y a, tu sais, les commentaires que mon pote a eu, alors que c'est même pas lui, hein. C'est son livreur qui est parti le tabasser. Hey, il a eu des commentaires gros sur sa pizza et les mecs ils l'ont assassiné frérot.
0: Ah ouais,
3: sa pizza elle est passée de 4,5 étoiles je crois à 1 frère.
2: Bah là c'est arrivé à une assassiné. Meuf là. D'ailleurs c'était même passé à la télé parce que la meuf elle l'avait médiatisé là une coiffeuse Jean-Louis David à Sainte-Maxime. Elle a eu un mec de tu sais la team Nasdas là mais je crois qu'il est plus dedans je sais pas c'était un travesti. Bon
0: d'accord.
2: Il est venu à...
3: Ah si je vois c'est qui là le rebeu avec cheveux.
2: Ouais parce qu'en fait il est du coin là-bas a priori il est venu avec sa mère. En fait, le mec, il voulait pas payer sa mère, une folle dingue, a priori folle alliée. La meuf, donc ils l'ont coiffé et tout. Elle avait pour plus de 200 balles parce qu'elle avait fait une couleur, bon, je sais pas quoi. En fait, derrière, la meuf, elle a été se décoiffée sur le truc. L'autre débile, là, il a fait des vidéos en disant, hey, regardez, Jean-Louis David de Sainte-Maxime, regardez comment il coiffe.
5: Ah ouais, j'ai vu pas
2: la meuf, elle a reçu.
0: Et les anges, c'est des enculés, quand même.
2: Les enfants, la meuf, elle s'est, en plus, elle est grave gentille, tu vois. La meuf, elle s'est fait harceler, mais menace de mort et compagnie, hein. Wow, parce que t'as tous les dégénérés là qui non mais la meuf tu sais qu'elle est obligée de porter plainte. La meuf elle sortait plus de chez elle et elle est en panique parce qu'en fait la meuf on lui disait on va venir te tuer, on va venir te violer.
0: Quand je vous dis qu'on est dans un monde de
4: dingue,
2: on va brûler ton salon. Donc heureusement elle a sa clientèle, tu vois, elle a pas trop.
0: Tout simplement parce qu'il y avait une dingote qui s'était fait coiffer, qui voulait payer et on lui a fait payer.
2: Ouais mais c'est la mère de ce mec là mais tu sais c'est une famille, a priori c'est une famille de cassos.
4: Ah ben ça,
2: ils habitent David.
0: Et puis toi, tu vas avoir de mauvais avis Google, Romain.
2: Non, non, mais je m'en fous, j'ai pas de Jean-Louis David. Non, mais tu vois, la meuf, non, mais c'était invivable, la meuf, elle a, bon, plutôt nana forte de caractère, mais elle disait une meuf qui est un peu plus faible, c'est à quoi se foutre en l'air. La meuf,
4: bien sûr.
2: Elle recevait des appels sur, jour et nuit sur le numéro du taf.
4: Non, mais ils sont... mais
2: des menaces de mort et compagnie, des avis de merde. Ah, donc elle a réussi à en faire enlever une partie, parce que vu que le truc, ça a été médiatisé, je pense que quand c'est médiatisé,
0: oui, c'est ça.
2: Ouais. Peut-être que Google, ils font peut-être un peu plus gaffe, quoi. Parce que les trucs, mais ouais, des centaines de trucs, mais c'était abominable pour la meuf.
0: Un déferlement de purin.
2: Ah ouais, non, mais c'est ça. Ouais. Ah ben ouais. Bon. Puis ramassis d'attarder là-dedans.
0: Bon, parce que c'est pas ta place.
2: Ah non, mais elle me disait, bah, pas, niveau des trucs, waouh.
0: T'es pas la seule victime de ça, Zaki. Non, ce que tu peux peut-être faire, c'est appeler peut-être les équipes du Julien Courbet, ils sont peut-être gentils aussi, hein, certains. Ouais, il y a peut-être des gens qui sont compréhensifs. Et puis tu leur expliques ton histoire et tu leur dis, ouais, une séparation entre les deux boîtes, moi je suis pas responsable d'eux, etc., etc.
4: Ouais.
0: Et puis peut-être ça va se calmer. Après, tu sais, c'est comme tous les trucs, c'est des espèces de vagues, après ça va se calmer la vague, Zaki. Je pense. Et puis t'es pas le seul, regarde l'histoire de Romano, après ouais, ça peut te bousiller une vie, ta boîte, ton entreprise. Ta réputation, enfin tout ça, c'est.
4: Ah, on comprend,
0: c'est
4: mais
0: pas facile à vivre.
4: Tu peux faire que ça. Hein.
0: Je sais pas s'il y a quelqu'un qui nous écoute des équipes de Julien Courbet, on vous met en contact avec Zaki, ou alors rappelez-le, vous avez son numéro, puisque vous l'avez déjà appelé deux fois. Donc on essaye de faire ça, Zaki. Tiens-nous au courant de la suite de l'histoire, en tout cas.
1: Allez, pas de soucis.
0: Bon, moi c'est ce que je ferais, je sais pas ce que vous feriez dans l'équipe.
4: Bah ouais, non, mais il y a que ça à faire. Tu veux faire
2: non, mais rappelle-les, tu vois, bon, j'imagine que t'es pas le premier à être emmerdé comme ça, quoi.
0: Mmh. Karim, par exemple, excuse-moi, juste pour avoir l'avis de Karim, parce que t'as déjà eu une pizzeria, toi, Karim. Tu as une pizzeria et Julien Courbet t'appelle pour dire tes pizzas, c'est de la merde.
3: Je vais te faire enculer, Julien.
0: Voilà. Et après, t'as
2: des pizzas. Si un mec t'appelle et tu dis ça tel quel, tu peux avoir peut-être quelques doutes sur le fait que ça soit le vrai.
3: Non, mais moi, je te mens pas. Moi, je pense que si, genre, dans n'importe quelle, j'ai n'importe quelle société et c'est un Julien Courbet qui m'appelle, gros, je pense que dans tous les cas, même si je suis en tort, je l'insulterai, gros.
0: D'accord.
3: Comme ça, ah bah, parce que t'es à la télé, t'es en direct, Anif, t'es mort.
6: Bah justement, du coup, tu passes encore plus pour un mec.
3: Je m'en bats les couilles.
0: Pas tant Guigui.
6: Tu passes pour le coupable.
3: Ouais, voilà, encore plus. Elle va te faire enculer, m'appelle pas, Julie.
0: Bon.
2: Bah, il y en a, c'est ce qu'ils font. Hein.
0: Oui, c'est ce qu'ils font. Voilà.
2: Ah ouais, des fois.
3: Je pense que je ferais pareil.
2: Niquer ta rage, niquer ta mère.
3: Je pense que je ferais pareil.
2: Avec sa tête, là, à la télé. Oui, alors non, ma grand-mère, il faut la laisser tranquille.
3: Ouais, c'est ça, il fait des blagues en plus.
0: Il a raison.
2: Non, mais le mec, tu sais, il va pas rentrer, il va pas lui dire, ouais. Vas-y, dis où t'es, je vais venir te niquer avec j'ai peut-être des coups de caméra sur la gueule, tu vois.
0: Ah ouais. Nous, ça nous est arrivé alors que nous, on appelle juste pour les 1500 euros.
3: Hein. Je me rappelle une fois, t'as fait gagner 1500 à un mec, il avait répondu Skyrock.
0: Ouais.
3: Et tu dis, ouais, Psartek, t'as gagné 1500 et tout. Il dit, ah, c'est ça, allez, nique ta mère.
0: Ah oui, il y croyait pas alors.
2: Non, moi, le meilleur sujet que j'ai sur les cadeaux, c'est.
0: C'était quoi?
2: C'était à l'époque, on fait des missions, on donnait des cadeaux et un jour, c'était la grande époque du catch. Et je me souviens, on a eu un mec, tu lui dis, ouais, t'as gagné deux places de catch. Il dit, ouais, qu'est-ce que je m'en bats les couilles des places pour le catch, t'as qu'à te les mettre dans le cul.
6: Je m'en rappelle pas.
3: Ah, la violence.
2: Qui dit, ouais, qu'est-ce que tu veux que j'en foute des places de catch, tu vois.
3: Toi donc.
2: Non, parce que d'habitude, on filait des jeux vidéo, tu vois, le mec, le catch, bon, c'est vrai que ça plaît ou ça plaît pas, tu vois. Et le mec, il avait dit, mais je m'en bats les couilles des places de catch, qu'est-ce que tu veux que j'en foute.
0: Hey, je me rappelais pas, c'est une belle histoire. Hein. Bon, bah écoute, bon courage, Zaki, tiens-nous au courant pour la suite de ta story, hein, Jackie.
1: Allez, pas de soucis, merci.
0: Si t'as besoin de nous,
2: écoute, bon courage,
0: bon courage. Et Juju,
2: essaye avec Google, tu vois,
0: Juju, si tu nous écoutes,
3: c'est une galère.
0: Un petit coup de main à Zaki, revois le dossier.
6: Ouais. Non, mais c'est une galère, Google. Mais moi, j'ai un pote, il avait réussi, hein. Il avait la même chose sur son restaurant, et en fait, il les avait contactés, parce que tous les avis étaient arrivés sur 4-5 jours, que des avis négatifs.
2: Ouais, dans ce cas-là,
6: il a réussi à contester le truc, et ils ont retiré.
0: Bon, il y aura Maxence qui arrive dans un instant. On t'envoie ton t-shirt Skyrock à la maison, Zaki. Au close. Salut Zaki. Maxence qui est avec nous en direct. Salut Maxence.
7: Salut.
0: Oh Maxence.
4: Salut.
0: T'as quel âge Maxence?
7: J'ai 13 ans.
0: T'as 13 ans. Ben, sois le bienvenu sur Skyrock. T'es où Maxence? T'habites où?
7: À Chambly dans le 03.
0: D'accord. Bonjour le 03. C'est à côté de Montluçon, Moulins, Vichy. J'ai cité trois villes que je connais dans le 03.
4: Ouais, écoute, c'est déjà pas mal.
0: Bien Maxence. Mais qu'est-ce qui. T'as quel âge Maxence, t'as dit? 13 ans?
7: Ouais.
0: Attention, hein, 23h12.
4: 22h12.
0: Ah, t'as une heure, ça va. Excuse-moi, j'ai cru qu'il était plus tard. Non, j'allais dire, attention, il y a le problème du mois qui arrive. Il va falloir aller se coucher parce que
4: ah
0: le
4: oui,
0: problème
4: ça,
0: du mois.
4: Vrai, ouais.
0: On a affaire à quelques dingos là dans la soirée. Docteur, comment ça va?
2: Ouais, ça va, tranquille.
0: T'as entendu, il y a le docteur Romano qui est avec nous, Maxence.
2: Ah ben, enchanté, Maxence.
0: Tiens, je te passe le docteur Romano, tiens.
2: Alors, Maxence, qu'est-ce qui t'arrive?
7: Bah, en fait, En fait, il y a un problème parce que en fait, je me brûle 2 à 3 fois par jour alors que je suis encore 13 ans et je trouve ça pas beaucoup.
0: Alors, docteur Roubano, j'ai bien fait de te laisser entre les mains du docteur Roubano.
2: Non, mais attends, tu te brûles 2-3 fois par jour et tu trouves que c'est pas beaucoup.
0: Je m'attendais pas à ça.
7: Non, beaucoup, justement.
2: Ah, c'est beau, oui, c'est clair que t'as un rythme qui est relativement soutenu. Mais bon, après, ça fait pas de mal, hein. J'ai envie de te dire, il vaut mieux se branler que, par exemple, fumer des cigarettes ou des pétards.
0: Bien dit, docteur.
2: Ah ben voilà. C'est bon, réduis ton risque d'avoir un cancer de la prostate.
0: Bravo, Maxence.
2: Ouais. Mais t'as des meufs, Maxence, ou genre.
7: Non.
2: Et tu regardes, tu te branles sur quoi?
4: Ouais.
2: Non mais nous, tu peux le dire si c'est sur des films de
0: cœur. Je précise, Maxence, Romano, le docteur Romano, a secret médical. Hein.
2: Ah bien sûr.
0: Ah, c'est le secret médical.
7: Ouais, sur les trucs pas de mon âge, quoi.
2: Ouais, genre sur des sites de cœur.
4: Ah, ouais, mais tu regardes des films.
7: Ouais.
3: Tu t'es déjà branlé sur La Voix de Marie?
4: Non.
7: Non.
4: Ah merci.
2: Oh non, merci.
4: Mais j'ai eu peur.
0: Mais c'est quoi, ça t'inquiète? Pourquoi ça t'inquiète?
7: Parce que je respecte.
0: Non, mais très bien, bravo, tu respectes la Marie.
4: Oui, merci.
0: T'es un petit cabien, Maxence. Mais pourquoi ça t'inquiète? Pourquoi tu demandes ça au docteur Romano ce soir?
7: Je trouve ça beaucoup pour mon âge, quoi.
0: Et t'en parles avec des potes?
7: Non.
0: T'en parles pas avec des potes?
4: Ah bah oui, c'est un peu bizarre.
2: Mais tu le fais parce que t'as envie ou tu le fais genre machinalement, quoi? Genre tu te fais chier, tu te dis tiens, je vais prendre
4: Ouais.
7: Machinalement.
4: Ah ouais, genre le matin, tu te réveilles, hop. Parce que 2-3 fois, ouais, c'est ça, c'est le matin et au coucher peut-être.
7: Ouais.
2: Ah mais là, on est qu'à 2 fois du coup, Marie.
4: Ouais, mais tu fais pas ça au bahut dans les chiottes par exemple?
7: Non, par contre, non.
0: Oui, c'est ça. T'as pas des envies compulsives à n'importe quel moment de la journée, tu dis faut que j'y aille.
2: Non, mais si c'est un gel, à la limite, au moment où t'as envie de te branler, ou au moment où tu te fais chier, je sais pas, fais autre chose. Je sais pas, t'aimes quoi, la console, je sais pas, regarde une série, genre avec des potes. Bon, quand tu seras avec tes potes, tu vas pas te branler avec eux, quoi.
3: Non, quoi que non, c'est jamais.
2: Oui, non. Attends un peu.
0: Oui, un peu. Ouais.
3: Entre potes.
0: Et. Bon, il y a pas de mal, comme tu disais, docteur. Parce
3: oui,
0: que,
3: c'est pas.
0: Je vais pas aller à l'encontre de.
3: Non, mais puis tu découvres ton corps,
0: de la vie du docteur.
2: Non, mais en plus.
0: Non, mais il y en a qui disent que la branlette, c'est bien pour découvrir son corps.
4: Ouais, mais enfin bon, je sais pas, tu regardes quoi comme film.
0: Marie, tu vas pas la jouer, ça n'y touche.
4: Ah non, jamais de la vie. Ah. Tu regardes quoi comme film?
7: Un peu de tout.
0: Je sais pas, Avatar.
4: Non, mais en plus.
0: Armageddon, John Wick.
4: Non, mais tu regardes pas des trucs trop hard? C'est ça que je veux dire.
2: Les bronzés font du ski. Il va pas se branler sur Mickey, Marie.
0: Les bronzés font du ski.
4: Non, mais quand je dis trop hard.
2: Question à la con.
0: Non, mais les 101 Dalmatiens, par contre.
4: C'est une question à la con.
0: Ou alors, Blanche-Neige et les 7 nains, c'est un truc de.
4: C'est pas une question à la con. Dans les films de cul, t'as un coït avec 2 personnes, ou tu peux avoir un truc, avec des fouets. Ou
0: alors, je te rappelle que les films de cul, c'est interdit au moins de 18 ans.
4: Oui, déjà, pour commencer.
0: Arrêtez tout de suite, Maxence. Après, écoute, on est tous passés par là, faut pas t'inquiéter, hein. À 13 ans, vous le faisiez déjà dans l'équipe, Romain?
2: Ah ouais.
0: Ah, tu faisais déjà?
2: Ah ouais, mais moi j'étais au niveau de Maxence.
0: Ah ouais, bon, Maxence, t'inquiète pas, t'es comme Romano, tu vas être chauve.
4: Eh bah super.
2: Oui, non, mais y a pas vraiment de rapport entre les deux, mais.
4: Je vois pas le rapport.
0: Ah, j'ai dit comme Romano, t'es chauve.
2: Oui, mais c'est pas à cause de la branlette que je suis devenu chauve. Hein.
0: T'es rassuré, Maxence?
7: Non.
0: Je comprends pourquoi.
2: Je te remercie, Maxence, c'est très gentil de ta part.
0: À quel âge, Cédric, la première?
8: Je sais pas, ça devait être 15 ans, je pense.
0: Ah putain, mais
2: la première branlette,
0: t'es vraiment retardé,
8: 14,
0: toi.
8: 15 ans.
0: T'as vu comment il était retardé?
8: Pas 13 ans, non.
0: Ah, il était retardé, c'est dingue.
8: À 13 ans, c'était jeune,
0: ouais.
2: Samy, 15 ans, mais ça me paraît super.
0: Samy, Karim, Guy.
3: Redis-moi la question, la première branlette. Rien du tout, gros.
0: Tu te rappelles pas?
9: J'ai pas souvenir, j'aurais
3: dit. Ah, pareil, gros.
9: 14 ans, mais.
3: Je me branle tellement que je me rappelle plus.
0: Ça va être
4: pas. Ouais, oublié, carrément.
9: 14,
0: ouais. Guy.
9: Ah, ça va être dans ces eaux-là aussi, ouais, 13, 14.
0: Bon, tu vois, t'es dedans, Maxence.
3: Non, mais c'est normal, gros, tu découvres.
2: Alors là, moi, je me suis branlé à 20 ans.
0: Non, mais j'ai vu. Je savais pas comment ça marchait.
2: Ah, j'arrivais pas.
8: Ouais,
2: au début, je la frottais, là, comme un.
0: Et non, c'est pas comme ça qu'on fait, Cédric. Tu vas te faire mal.
2: Ça me brûlait.
0: Oh, mais dis donc, le pauvre.
3: Tu sais, il fait du feu, c'est
2: vrai. Ouais, tu sais, comme avec un bâton de bois. Ça me piquait la bite.
0: Bon, écoute, Maxence, ouais, donc t'inquiète pas, c'est pas grave. Non, c'est normal, il découvre son corps. Message du vin, là, sur l'appli Skyrock. Le vin, du vin.
2: Parce que t'en as parlé avec des potes, lui, il se branle moins.
0: Bah, a priori.
2: Ah,
4: je pense que c'est ça.
0: Non, lui, il en parle pas avec des potes.
3: Ah, il en parle pas, lui. Il dit rien
0: à ses potos. Bon, vous pouvez même nous poser des questions et profiter de Dr Romano qui est là jusqu'à minuit, d'ailleurs.
3: Ah, c'est normal, gros.
0: Ah, docteur.
2: Oui, tout à fait.
0: Bon, profitez du double appel. Le double appel arrive dans un instant. Tant d'écouter. Qu'est-ce qu'on écoute, là, maintenant?
2: On écoute si tu veux.
0: Allez, Mauvais Joe, c'est parti. Balance Mauvais Joe. le son de. Tu peux pas le lancer.
2: Non, je peux pas.
0: Eh ben, on va lancer. Tu vois, il y a Gambi, on écoutera Mauvais Joe, il y a PLK aussi. On se fait un petit Pocahontas.
2: Allez.
0: Allez, PLK, Pocahontas. Et dans un instant sur Skyrock, notre double appel. Ah, c'est à nous de passer des coups de fil. Et puis, bah, vous aussi, vous gênez pas, c'est fait pour. Hein. Vous avez un truc à dire, n'hésitez pas. 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
0: Mais oui, c'est chaud, c'est la plus grande radio libre de France. On est en direct sur Skyrock. On parle de plein de trucs. On a parlé de la vie en couple tout à l'heure. Tiens, vous pouvez nous faire un petit descriptif de votre vie en couple si vous y êtes en couple actuellement. Ou alors de vos expériences de vie en couple. Qu'est-ce que vous avez aimé? Qu'est-ce que vous n'avez pas aimé? C'était pour Shaquille. Alors pour Shaquille, vous avez dit, il ne faut pas qu'il se mette en couple, hein, Shaquille.
7: Avec déjà, il se posait la question.
0: Avec sa chérie de 3 ans, il se posait beaucoup de questions. Après, il peut discuter avec elle. Je pense que c'est ce qu'il va faire, Shaquille. On l'a eu tout à l'heure, en tout début de Radio Libre.
7: Ouais.
0: Bon, juste après, on a eu le pote de Julien Courbet en ligne. On a eu Foufafi qui avait gagné 150 euros, qui était heureuse comme tout.
7: Tout à fait.
0: Et qui est anti-vie de couple. Maxence, qui s'inquiétait sur la fréquence de sa.
4: De la branlette.
0: De la branlette.
7: Ouais, 2-3 fois par jour.
0: La fréquence de la branlette. La fréquence de Skyrock, bien sûr.
7: Bien sûr.
0: Bien sûr. Et puis, tiens, on parlait de couple, on aura Dylan et Anaïs dans un instant. Ils sont là avec nous d'ailleurs, tiens, on va les saluer. Et puis, les doubles appels qui arrivent. Et donc, le problème du mois, dans un instant, le docteur Romano est là et c'est pas pour rien.
7: Ah ouais.
0: C'est pour s'occuper des Français qui ont des problèmes.
7: J'ai hâte de savoir.
0: Il est venu avec plein de cachets pour ma boule ce soir. C'est pour qui?
4: J'en ai amené pour Cédric.
0: Ah.
4: Ah bon?
0: Pourquoi tu veux lui donner des cachets pour ma boule, Cédric?
4: Pour le soumettre chimiquement.
5: Ah, c'est ça. Ah, mais tu es flippé, docteur.
4: On a fait des tests de soumission et on va faire de la soumission chimique désormais.
7: Ah, c'est t'as ça. Vu que c'était réclamé d'ailleurs.
0: J'imagine la chance que.
7: Il y a eu des messages.
5: Ouais, mais Marie va se faire soumettre, Marie.
4: Non, mais pas tous les soirs.
5: Elle aime
4: après,
5: ça,
4: Cédric, il n'est pas content.
0: Et Dylan et Anaïs, qu'on a au téléphone avec nous, là, en direct du 62. Salut à tous les deux. Salut Dylan, salut Anaïs.
8: Salut.
0: Bon, soyez les bienvenus tous les deux. Donc vous êtes en couple, Dylan, Anaïs.
8: C'est ça.
0: Bon. Ah oui, Samy m'a dit. C'est ah ouais, alors là c'est un truc sérieux.
4: C'est un truc sérieux, un peu particulier. C'est un truc de huc ou pas?
0: C'est un peu aussi.
8: Ouais, c'est un peu, ouais.
0: C'est un peu un truc
4: mieux,
0: de huc.
4: C'est mieux d'être en couple.
0: C'est un truc sérieux parce que ça concerne votre couple d'amoureux puisque vous êtes ensemble depuis combien de temps, Dylan et Anaïs?
8: Ça fait 12 ans.
0: 12 ans que vous êtes ensemble. Vous avez 32 ans tous les deux.
8: C'est ça.
0: D'accord, 32 ans tous les deux, 12 ans de vie ensemble.
7: Ouais.
0: Et on va donc on va en reparler dans un instant. On va essayer de sauver votre couple. C'est pour ça que je disais que c'était un truc sérieux. Parce que non, mais c'est vrai, c'est sérieux un couple. Quand t'es amoureux, parce qu'il y a un petit coup dans l'aile. Il s'est passé un truc. Vous allez tout nous raconter. Et on va s'occuper de tous les deux. Elle est là, Anaïs, elle est juste à côté de toi.
8: Ouais,
0: ça passe. Bah vas-y, passe-moi Anaïs. Faut qu'on lui fasse un petit coucou quand même.
9: Oui.
0: Coucou Anaïs.
7: Coucou.
4: Salut.
0: Coucou. Ça va bien, Anaïs?
9: Ça va.
0: Bon, vous allez nous parler de ce qui s'est passé dans votre couple.
7: C'est mystérieux.
8: Elle a un peu stress.
0: Si, oui, écoute. Si c'est un moment important pour vous, si on peut vous filer un petit coup de main, vous savez qu'on est. On est prêts à tout, si vous avez besoin de nous, appelez-nous.
4: Putain, vous n'allez pas faire un gosse.
0: 01 53 43. Ne dites rien, il y a un truc très
4: Tu m'étonnes si ça part en couille.
0: Ils ont quel âge, vos enfants?
8: Ils ont 8 et 10 ans.
0: Ok.
5: Oh là là, mais quelle idée. En parlant d'enfants, il y a Joannux, une fidèle auditrice qui a accouché.
0: Oh, Joannux.
7: Félicitations.
4: Ah, bravo, Joannux.
0: Mon bébé attendait juste la fin des chaleurs. Et t'as dû morfler la semaine dernière.
7: Ah ouais, laisse tomber.
0: Pendant la canicule, ma pauvre Joannux.
5: Bienvenue au bébé alors.
0: Joannux, 26 ans. Eh bien, bienvenue à ton bébé. On te fait un gros bisou. Donc, en fait, c'est souvent un couple, souvent une famille qu'on va faire avec tous les deux là. On va juste faire nos doubles appels parce que Guigui, tu me fais signe, on est prêt.
4: Faut y aller, ouais.
0: Eh bien, on y va. T'es content?
4: Je suis ravi.
0: Oui, moi aussi, ravi.
4: J'attends le double appel.
0: Bon, on se détend dans le double appel, on s'occupe de vous, on s'occupe du problème du mois. Et puis, vous qui nous écoutez, vous pouvez nous appeler, passer en direct aussi.
4: Ouais.
0: C'est Radio Libre. Et donc, la parole aux Français, là, tout de suite.
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10: Allô?
8: Oui?
10: Allô?
8: C'est qui?
11: Oh, c'est quoi ce bordel?
10: Allez, salut, bande de mange merde.
0: Voilà. Salut à vous donc.
7: Ah, c'est très sympathique.
0: On est bien accueillis par les Français. Là. C'est l'heure de la mise en contact tout de suite. Vous savez comment ça marche? On a testé les numéros que vous nous avez envoyés. C'est parti. Est-ce que Patrick, notre ami Patrick, est là ce soir?
12: Allô?
0: Bonjour Patrick.
12: Oui, comment vas-tu?
0: Moi ça va super, Patrick.
7: Toujours en forme.
0: Je vais dire bonjour à plusieurs membres de l'équipe.
4: C'est Cédric.
0: Oh, il y a Cédric qui dit bonjour.
12: T'es pas un travesti?
5: Non, je suis pas un travesti.
4: Il aime les travestis.
0: Non, oui, tu as confondu, Patrick.
4: Il aime les travestis.
5: Non, rien à voir.
4: Il aime ça.
5: Allez.
0: Bon, ça sonne. Appelle-en peut-être d'autres, Guigui. Vas-y, fais péter plein de numéros, on va bien voir qui va répondre. Alors?
13: Oui.
12: Allô?
13: Oui. Ouais, bon. Bon, c'est pas la peine, hein. On laisse tomber. Au revoir.
0: Non, mais attendez, on vient juste d'arriver.
4: Elle est là ou pas?
0: Ta femme est là?
12: Non, elle est pas là, non, elle est occupée.
2: T'es en train de te faire baiser ou pas?
3: Voilà. Ouais, voilà, exactement, elle est en train de te faire piner ailleurs.
0: Ah bah dis donc.
3: Ouais. Ah ouais, ouais, ouais, ouais, comme ça, alors ça lui fait un mal blanc au cul.
0: Oh,
2: on est trois là, je crois, non?
3: Ouais, exactement, exactement. Tiens, je suis en train de penser au numéro privé, je suis en train d'y en mettre plein la gueule.
6: Je vous écoute, allez. Oui.
2: Oh, c'est quelqu'un.
3: Et
0: notre.
3: Oui, oui, il y a un numéro privé qu'on prend, qui est au téléphone.
2: Et il veut coucher avec toi?
3: Oui, bah oui, non, mais c'est bien drôle, hein, la radio. Hein. C'est drôle.
6: Oui, je vous écoute. Vous m'avez appelé, je vous écoute.
3: Ah, pas du tout. T'as quel âge, frère?
4: Elle est là, ta femme?
3: Ah, oh, je sais pas. Je sais pas. Moi, qu'elle est là, moi, elle ne me porte.
2: T'inquiète, oh, frère.
0: Moi, qu'elle est là.
3: Qui me parle? Oui, qui me parle?
2: Non, mais c'est inquiétant, frère. T'appelles des numéros.
0: T'appelles, on dit.
3: Bon, alors, qui me parle?
2: Et frère, t'as vraiment un problème. T'appelles des numéros au pif pour te foutre de la gueule des gens.
3: Qui me parle?
2: T'as vraiment un problème, frère.
3: Mais encore?
2: Ouais, t'as vraiment un problème.
3: Mais encore?
2: Oui, et du coup?
3: Qui me parle?
2: Mais ça te regarde de quoi?
3: Bon, allez, il vous reste 5 secondes pour me dire qui vous êtes, sinon je raccroche.
2: T'es un blaireau, t'es juste un gros blaireau.
9: J'ai pas entendu, excuse-moi.
2: T'es vraiment un gros blaireau. Ta mère, c'est une grosse pute.
0: Oh, bon, c'est très gentil. Ouais.
4: C'est pas comme tout.
5: Grave.
0: Allô?
2: Oui.
10: Allô?
2: Oui. Allô?
10: Oui, oui, c'est qui?
2: Fabrice.
10: Fabrice de où?
2: Fabrice.
10: Allô? Allô? Pardon?
2: Oui, c'est Fabrice.
0: Fabrice.
10: Oui, mais Fabrice de où? Et comment le Fabrice, comment?
11: Fabrice
2: Dupont, Fabrice Dupont.
0: Fabrice Dupont.
10: Ah. Ouais, et qu'est-ce que vous appelez Jean Sorcy?
2: Oui, pas de problème.
10: Bah, y a pas de problème, moi non plus. Y a peut-être des gens qui dorment, y a des gens qui travaillent demain.
2: Oui, y a pas de problème, moi aussi je travaille.
10: Mais pourquoi vous appelez les gens, monsieur?
2: Ouais, parce que j'ai envie de vous parler.
10: Oh. Vous avez envie de me parler, je vous connais pas.
2: Voilà, tout à fait.
10: Bah, monsieur, il y a autre chose à faire que déranger les gens.
0: Bien dit.
2: Voilà.
0: Bien dit, madame.
2: Allez, au revoir, madame.
0: Allô, madame.
14: Je vais te faire ce demi-là.
0: Allô, madame, ce monsieur vous appelle?
14: Ouais, moi, je suis décaloté complètement.
0: Allô, madame. Il est en train de regarder le match derrière.
5: Ouais, c'est ça.
0: Ouais, c'est ça. Bon, il y a du monde encore, allô?
15: Bienvenue sur la boîte vocale.
0: La Côte d'Ivoire égalisée d'ailleurs.
15: 52, 23, 13, 31.
0: Veuillez
15: laisser un message.
0: Oh là, après le putain. Faut pas laisser le numéro.
14: Pas
0: du tout
14: pour le moment.
0: Je peux pas
14: reculer. Bah ouais.
0: Faut enlever du replay, si tu peux.
16: Maintenant. Allô.
0: Allô.
16: Oui. Oui.
0: Bonsoir.
16: Ouais, bonsoir. C'est qui? Dupont.
0: Encore?
5: Oh.
0: Salut Ducon. Ça va Ducon?
16: Ouais.
0: Ça va Ducon.
4: On en a un, nous aussi. Cédric, c'est toi.
5: Ta gueule, allez.
4: C'est Cédric. Ah,
0: c'est Cédric du con.
5: Ouais, c'est ça, ouais.
4: Allô? Qu'est-ce allô?
17: Allô?
4: Oui, bonsoir. Ça va bien?
0: Non, mais là, il faut envoyer un séducteur.
4: Allô? Hollande,
17: le baron.
0: Bonjour, madame le baron.
5: Le baron.
4: Allô, madame?
18: Bonsoir, allô, ça va, monsieur? Bébé?
4: Vous allez bien?
0: Ah, bébé.
4: Comment ça va, chérie?
0: Oula, ça va moins bien d'un coup. Elle essaie de raccrocher.
4: Oui, tu n'arrives pas à raccrocher. Je reste dans le téléphone.
0: Elle tremble, là.
4: Allô?
0: C'est juste... Ah, ça y est, bravo. Elle est arrivée à raccrocher. C'était juste après le « Comment ça va, chérie ?»
4: Ouais, ça a été un peu trop.
15: Bonjour, votre boîte vocale. Orange, vous avez
4: le
15: numéro demandé n'est pas attribué.
4: Allez, on finit.
5: Bonjour. Le numéro.
15: Le numéro demandé n'est pas attribué.
4: On fait ce qu'on peut. Hein.
0: Voilà, allez, hop là. Oui, parce qu'il y a tellement de lignes qui sonnent, c'est vrai qu'on ne sait pas quelle ligne il faut couper.
5: Ah, ok.
4: Non, mais puis on est sur deux systèmes. Parce
0: qu'il y a des systèmes de partout. Vous savez que le double appel, c'est un truc de dingue. C'est un enchaînement de des systèmes. Hein, des systèmes
4: dans tous les sens. Il n'y en a pas un qui marche bien, mais on ajoute des systèmes qui ne fonctionnent pas mieux que les autres. Il y a trois galères téléphoniques actuellement.
0: C'est qui a sur la ligne 12 là?
4: Allô? La ligne 12, répondez.
0: Attends, je vais raccrocher la ligne 12. Allô les autres, on avait fini? Non, pas fini. Allô? Voilà, elle est partie. Un dernier, non plus. Allez.
4: Oh là.
0: Qu'est-ce qu'il y a, Cédric?
4: Oh, je suis excité.
5: Ça va pas, non?
0: Ah bien, il y a le problème du mois qui arrive, t'inquiète.
5: Ouais, je sais.
4: Hein. Oh, j'ai envie d'être soumise.
5: Ouais, non, ça va aller. Pas du tout, non.
0: T'auras peut-être un sujet pour toi, non, le problème?
5: Ouais, non, tranquille.
0: Bon, finis les derniers numéros, il va s'occuper de notre
4: couple, là.
0: Hey, histoire de pas gâcher. On finit les trucs derniers, c'est fini. Là, ça a coup tout coupé.
4: Ah. Ça sonne de partout. Non, non, mais on est sur un autre système.
0: Ah, il y a des systèmes de partout, c'est un truc de dingue.
4: Un système mûr.
0: Allô ?
4: Az.
0: Attends, je...
11: Allô ?
0: Oui, c'est qui ?
11: Oui.
0: Oui, je vous passe quelqu'un, ne quittez pas, il y a quelqu'un qui veut vous parler.
11: Allô ?
4: Il y a quelqu'un qui veut vous parler.
11: Oui, je vous écoute.
4: Allô ?
0: On vous écoute.
11: Oui.
4: Vous êtes en communication, oui. Parlez-vous.
11: Je vous écoute.
4: Oui, mais il faut dire autre chose. Sinon là, on va pas y arriver, monsieur. Vous pouvez dire autre chose que je vous écoute. Allô.
11: Allô.
4: Oui, je vous écoute.
11: Allez-y. Ben moi, je suis Patrick. Hein. Oui.
18: Oui. Comment vas-tu,
4: monsieur? Bonjour, rassurez-nous. Hein. Vous nous écoutez?
11: Vous appelez d'où, là, monsieur?
4: Ben, j'appelle de chez moi.
11: Et c'est-à-dire?
4: De mon canapé, précisément, dans mon salon.
11: Oui, qu'est-ce que vous voulez?
4: Eh ben, je suis en train de me masturber dessus.
18: Je suis en train de masturber, là.
11: D'accord.
4: Sur mon canapé, là.
0: L'autre, ça ne me choque pas.
5: C'est normal.
0: Bonjour, Philippe.
4: J'en ai... Il y en a plein les coussins. Vous voulez vous allonger dessus?
0: Ah, là. Non, il est parti.
11: C'est vous qui avez appelé à 23h hier, monsieur?
4: Non, pas du tout, non. Hier, j'étais à l'asile et ils m'ont libéré aujourd'hui.
11: D'accord. Bien.
5: Ben, ça va mieux, là.
4: J'ai peut-être y retourner, non? Vous croyez pas?
11: Bon.
4: Non.
11: Alors.
4: Ah ben écoutez, moi, j'ai mis du sperme sur mon canapé, tranquille.
11: Vous avez à me dire, monsieur ?
4: Bah là, j'hésitais à chier dessus.
5: Oh non. Attends.
0: Qu'est-ce que vous en pensez ?
4: J'aimerais avoir votre opinion sur ce sujet.
5: C'est normal.
11: Vous avez une mauvaise communication, vous appelez de très loin. Hein.
0: On est loin.
4: Ouais. Oui, ben là, vous savez, la chambre capitonnée, c'est pas évident, le réseau il passe mal.
5: Il est loin dans sa tête.
11: Ouais. Il faudrait changer votre téléphone.
4: Oui, alors.
0: Tu éjacules sur ton canapé, c'est un truc qu'il dit, il faudrait que vous changiez de téléphone.
11: Pourquoi j'ai votre numéro, monsieur, qui s'affiche?
4: Bah parce que c'est mon numéro.
0: C'est le numéro de l'hôpital psychiatrique.
4: Pour me rappeler, vous demandez la chambre 102.
11: Oui.
4: On m'appelle docteur Maboul.
11: Ah bah oui, alors je vous connais, alors.
0: Ah bah voilà.
4: Bon bah écoutez, donc je vais vous laisser.
11: Oui.
4: Parce que moi je vais aller faire caca sur mon lit là.
11: Oh. D'accord, monsieur.
0: Il va rejoindre un ami à lui.
5: Le caca c'est bon.
11: Ah bah ouais. J'ai beaucoup de patience avec beaucoup d'humour, hein.
0: Bien sûr.
4: J'ai un ami qui va se rouler dedans, il adore ça.
5: Ouais, c'est ça, ouais, garde la tête.
19: C'est Cédric.
4: Il adore ça. Bon. Lui aussi,
11: allez, caca, c'est bon. Je vous souhaite une bonne soirée.
0: La même pour vous, monsieur.
4: Merci, monsieur.
0: Bonne soirée.
4: Mon ami n'est pas complètement fini.
5: Allez, toi non plus.
19: Le caca, c'est bon.
4: Attendez, monsieur, il y a quelqu'un qui voudrait vous parler. Il s'appelle Néné.
19: Le caca, c'est bon.
4: C'est Néné.
0: Il y a du monde dans ton hôpital, dis donc.
5: Ça faisait longtemps, Néné.
0: Bon, voilà, fini.
20: Le mec, pas choqué. Hein. Tu chies sur tes coussins.
0: Bon, ça ne dérange pas du tout. J'ai spermé sur mon canapé.
20: Tout est normal.
0: C'est un truc, monsieur, il faudrait que vous changiez de téléphone.
4: Ouais, bah ça, il était inquiet. Il y a une mauvaise liaison, selon lui.
0: Il était sympa.
4: Ouais, très.
0: Bon, allez, le couple qu'on retrouve tout de suite, c'est Anaïs et Dylan. Et juste après, on aura nos problèmes du mois. Les patients du problème du mois à découvrir sur Skyrock. Ils arrivent, et donc vous êtes déjà là, Dylan et Anaïs, donc vous avez tous les deux 32 ans, ça fait 12 ans que vous êtes ensemble. Voilà, tout ce qu'on sait sur vous pour l'instant.
4: Si, il y a deux enfants.
0: Ah, c'est vrai, il y a deux
20: enfants.
0: Vrai,
20: ouais. 8 et 10.
4: 8, 10 ou 12?
0: 8 et 10.
4: 8 et 10. Marie, ça fait combien 8 et 10?
21: 60, 8 et 10, je suis en panique, 70.
20: L'enfer.
4: Eh non.
21: 90.
4: Ah non, c'est pas loin. C'est pas loin, pas loin.
21: 8 fois 10.
4: Non, 8 plus 10.
20: Ouais.
0: Bon.
20: 8 plus 10. Quoi dit? Tu crois que je suis occupé à ce point?
4: Oui.
20: Et puis, quel est l'intérêt d'ajouter les âges des enfants?
4: Dis.
5: Réponds à la question.
20: 8 plus 10.
4: 8 plus 10.
20: Non, je veux pas.
4: Non, c'est pas.
20: Bah, bien sûr que je sais.
4: Alors, dis-le.
20: Ouais, mais si je commence à te répondre, après tu vas me faire chier sur d'autres trucs. Donc j'ai dit que je ne répondrai pas.
4: Non, mais réponds une fois. De toute façon, après, c'est tellement demandé, je vais être obligé de soumettre Cédric.
20: Ça va.
22: Il y a eu des messages tout à l'heure.
4: Ouais, je sais.
22: Je demandais s'il n'y avait pas une séance ce soir.
20: Mais ouais, c'est ce que je disais.
5: Ah, mais il n'y a pas de séance, non.
4: Si, bah il va falloir.
20: Il est fatigué, je crois.
5: Question, vas-y, ouais.
0: Ah, t'as trop pris.
4: Alors, vas-y, réponds. Il se fait soumettre après, il a dit. Il est OK.
20: Allez, 10 plus 8.
4: Ouais. Allez,
20: oh répondez bon.
19: Faisons une autre.
0: Non, non, non, non.
22: Ah non,
0: non, Bon alors, Dylan et Anaïs, pour être sérieux, deux minutes, ça nous arrive de temps à autre.
20: Oui, c'est vrai.
0: On va s'occuper de tous les deux, parce que bon, vous arrivez à un paquet de trucs, et donc on est en opération, souvent les couples. Qu'est-ce qui vous est arrivé, Anaïs et Dylan, à tous les deux?
1: Bah alors, je vais t'expliquer. Il y a 2 ans, elle est partie faire une faute avec un ami à moi qui était un voisin.
22: Elle est partie faire quoi?
0: Faire une faute, ça veut dire qu'elle t'a trompé?
1: Ouais, voilà, c'est ça.
20: Ah, ah ouais, tu le dis d'une manière chelou, il veut pas le dire.
22: Elle a fauté.
1: On en a parlé, donc du coup maintenant on appelle ça la faute.
0: La faute, d'accord.
20: Et tu l'as su comment?
1: Je l'ai su parce qu'elle avait des réactions bizarres et que. Enfin, tu me l'as dit, ouais, mais.
0: Pendant une soirée. Elle te l'a. Alors, oui, les réactions bizarres, donc toi t'as vu les réactions, tu l'as dit, c'était bizarre, c'est ça?
1: C'est ça, ouais, en gros, je lui ai dit, ouais, y a, tu me casses quelque chose, c'est un truc bizarre, et puis de toute façon. Avec ce voisin-là, en fait, si tu veux, on avait été fumer un moment avec sa femme, moi, seul, moi et sa femme, et Charlotte, enfin Anaïs, et puis et ce gars-là, toi, tout seul. Et du coup, je me suis dit, pourquoi ils vont fumer tout seul? C'est bizarre et tout.
0: C'est à quoi vous étiez, vous voyez régulièrement, quoi, c'était des rapports de voisinage, ouais, mais vous entendiez bien, c'est ça?
1: Ouais, on se voyait souvent.
0: Pourquoi vous étiez barbecue, vous faisiez des apéros à la maison, des trucs comme ça?
4: Bah, après, c'est chelou. Le truc d'aller fumer tout seul, si c'est les deux seuls à fumer, tu vois, par exemple, j'ai des potes, je fume plus, Cariole, elle fume, oui, elle va fumer, tu vois, je vais pas avec elle.
20: Ouais, c'est normal.
0: Mais c'est quoi, c'est
1: l'attitude? On était 4 fumeurs.
4: Ah oui, donc ouais, 4 fumeurs, ouais, c'est quand même bizarre, c'est à chaque fois ils vont fumer leur club tous les deux.
20: Ah ouais. Mais voilà, c'était l'attitude générale, en fait, t'avais senti un truc et il y avait plus de cul non plus entre.
0: Attends, bah, les trucs les uns derrière les autres, on va prendre le début de l'histoire déjà.
1: Non, il y avait encore du cul, mais en fait, le truc c'est qu'on s'entendait plus, on se parlait plus, donc du coup, moi j'allais fumer avec elle, elle allait fumer avec lui, je me suis dit, bon bah voilà, c'est parce que de toute façon on se fait la gueule, donc on se parle pas trop.
4: Chacun de son côté.
1: Et puis là on est en soirée, donc on est chacun de son côté, tu vois.
4: Okay. Et c'était quoi, genre les signes?
0: Avant-coureur,
4: comme on dit, tu sais, qui t'ont dit, ouais, à ce moment-là, tu t'es dit, putain, c'est quand même chelou, mis à part les post-cigarettes ensemble.
1: Elle rigolait plus avec lui, moi, quand je demandais un truc, c'était limite, ouais, tu me fais chier, tu vois ce que je veux dire, je me sentais plus là, tu vois.
0: Ok. Et comment elle en est arrivée à te dire qu'elle avait une relation avec lui, et comment elle en est déjà arrivée à avoir une relation avec lui, déjà? Ah bon.
1: Alors, parce qu'en fait, un jour, j'ai capté, il y avait des messages sur TikTok, tu vois. Et je me suis dit, putain, c'est bizarre, ce truc-là. Et du coup, je regarde le compte et je vois, c'est un compte qui a pas d'abonnés, qui a rien, et puis ça parle des trucs qu'on vit ensemble.
0: Mais c'était quoi, les messages?
1: En gros, c'était, ouais, vraiment, faut pas que tu restes avec lui, moi, viens avec moi, on sera mieux, nanani, nanana. Je me dis, ouais, c'est quoi ce délire?
4: Ah ouais, là, tu m'étonnes, oui.
20: Oh, alors, en même temps, choc.
4: Là, il y a plus de doute.
1: Bah ouais, mais je savais pas que
4: tu savais pas que c'était, vu que le compte il était vide, ouais.
0: Ouais, après, ça peut être quelqu'un qui aime pas ta meuf et qui en veut à ta meuf et qui balance des messages pour briser son couple. Hein.
20: Ouais, mais s'il y a une discussion,
1: ouais, voilà,
20: tu vois le truc.
1: Ouais.
4: Non, mais
0: ça peut être un ex qui a envie de casser son couple et qui envoie des saloperies. Hein.
1: Ouais, mais bon,
4: ça dépend comment ils sont rédigés les messages, tu vois. En plus, tu tombes sur le compte il est anonyme. Ouais, c'est chelou quand même. Tu te dis, ouais, t'as un mec qui envoie des messages, ouais, vas-y, quitte ton mec, ce gros con, viens plutôt avec moi. Bon, il n'y a peut-être pas ce gros con, hein, excuse-moi, mais bon.
20: Non, mais il a rajouté. C'est exactement ça, ouais.
4: Non, mais tu vois ce que je veux dire, quoi, ouais. Le mec, sous-entendu, vas-y, lui, c'est un naze, viens avec moi, quoi.
1: Ah, bien sûr, mais il a tout tenté. Mais c'est que quand on faisait des repas ensemble et tout, sa meuf, elle était à côté, il dénigrait sa meuf à mort.
4: Mais sa meuf, pendant ce temps-là, elle se rendait compte de rien?
1: Ah, mais c'était une niaise, mais pas possible.
20: Ok, super.
0: Putain, mais c'est ouf, cette histoire-là.
1: C'est vrai, c'est une niaise, mais pas possible. C'est parce que t'as pas la suite de l'histoire. Mais.
0: Qu'est-ce qu'elle dit, Anaïs?
1: Elle dit, c'est une niaise vite fait.
0: Ah, une niaise vite fait. Ah. Niaise un peu pour Anaïs, et pour toi, une niaise pas possible.
4: Non, mais si la meuf. Bon,
0: moi, Anaïs est plus indulgente que toi.
4: Ouais, non, mais moi, je suis un peu d'accord avec toi. Si la meuf, elle était à côté, elle se rendait compte de rien.
0: Et que l'autre la traitait, oui.
4: Oui, c'est un peu une bourrique, non?
0: Bourrique.
20: Bah, en même temps, dans ces cas-là, toi aussi, hein, parce que t'avais pas vu le truc.
0: Bah si, toi t'as vu les messages. Bah oui.
20: Ah mais avant.
0: Non mais même dans l'attitude, toi t'avais remarqué que c'était chelou.
7: Ouais, moi j'avais remarqué, et je lui ai dit en plus, quand on fumait à deux, je lui ai dit, tu trouves pas que c'est pas normal que... Ils rigolent à deux, ils fument à deux, ils font des choses à deux, ils se touchent limite. Des fois, ils étaient là à se mordre ou à...
20: À se mordre.
0: Ouais, elle te répondait quoi? Elle faisait...
7: Elle disait, bah non, il est bien, faut le laisser, il est bien. Oh, moi, je dis, ok, elle est conne celle-là.
0: Ouais, et donc toi, t'es allé voir Anaïs, tu lui as dit, c'est quoi, t'es trop proche de ce mec, qu'est-ce qui se passe, c'est quoi tous ces trucs, le compte TikTok, etc., etc. T'as fait quoi?
7: Bah en fait un jour je me suis dit putain qu'est-ce qui s'est passé et tout. Donc du coup j'ai carrément toute une matinée où je me suis dit il y a un truc qui est pas normal. Oui. Et après elle m'a avoué. Elle m'a dit ouais effectivement bon, à un moment on s'est vu, on a été sur un parking, on a fait la chose, mais voilà, je m'en veux totalement.
20: Ah genre une fois?
7: Ouais, une fois.
8: Non, enfin, c'est qu'une fois, mais on s'est vu plusieurs fois avant, et j'ai toujours refusé.
7: Ah, c'est pas con.
20: Ah, ah d'accord. Okay.
0: Ah, mais tu vois, on apprend des trucs.
20: Mais
0: d'ailleurs, je veux vous remercier parce que.
22: Nouvelle révélation. Non, mais... On sent la sincérité dans le.
0: Non, mais c'est pour ça que vous avez bien fait de nous appeler déjà. Merci de la confiance que vous nous faites, Dylan et Anaïs. Mais c'est vrai que parfois, on apprend d'autres trucs. Donc vous
20: êtes... Bah, Anaïs, ouais, elle dit qu'il y avait eu un peu de séduction avant, quoi.
8: On s'est vu plusieurs fois où on discutait, j'ai toujours refusé ses avances, mais au bout d'un moment, j'ai craqué.
0: Ah, tu savais pas qui c'était, que l'autre faisait des avances depuis. Enfin, qu'il est allé à plusieurs. Enfin, il était revenu à la charge à plusieurs reprises. Tu savais pas ça, Dylan?
7: Ah non, pas du tout, non.
0: Donc, en fait, c'était à moi. Et pourquoi t'as craqué ce jour-là, Anaïs, alors que t'avais refusé avant?
22: Ouais.
8: Bah, parce que ça allait pas avec Dylan et bah,
22: mauvaise période.
20: Ouais, mais du coup, tu l'as vu plusieurs fois, donc tu t'es laissé séduire. Tu savais bien que t'allais craquer.
0: Non, elle a refusé pendant un petit moment.
22: Oui, mais
0: elle
22: a dit retourne. Elle voulait quand même se brûler les ailes, quoi.
20: Ouais, c'est ça.
8: Non,
20: c'est...
8: Au début, c'était. Je refusais tout et bah, un bout d'un moment.
22: Oui, mais si tu refusais, mais tu vas quand même au rendez-vous. Voilà.
8: Bah parce qu'on s'entendait bien.
22: Ouais mais tu savais bien les
20: tu joues avec le feu.
0: Non mais tu connaissais bien les intentions du mec.
20: Voilà.
0: En gros qu'il voulait te baiser.
22: Absolument.
0: Anaïs.
20: Ah merde.
8: Ouais si vous voulez.
0: Non mais bon. Non, après, tu peux dire que tu t'en es. T'as le droit de être d'accord avec tout.
20: Bon, de toute façon, c'est passé ce truc là.
0: Bon et là aujourd'hui, donc ça c'était il y a 2 ans cette histoire Dylan Anaïs.
7: C'est ça.
0: Et donc vous êtes encore ensemble aujourd'hui. Donc
22: bah ça veut dire bravo à vous d'avoir surmonté ça.
0: Ça veut dire que ouais déjà. Ça veut dire que vous n'avez pas rompu. Mais comment t'as fait pour pardonner? Toi Dylan, t'as toujours été clean avec Anaïs?
7: Ouais, toujours. Mais j'ai pardonné parce que bah du coup elle m'a dit la vérité. Avant que je le sache de quelqu'un d'autre, imaginons.
0: C'est, ouais, ce qu'on dit là, le truc, ouais, c'est quoi mieux, faut t'avouer, à moitié pardonner.
20: Ouais, vraiment.
7: Ouais, voilà, c'est ça. Et après, je me suis dit, une erreur, ça peut arriver, quoi. Enfin, je veux dire. Mm. On était vraiment dans une période où vraiment on pouvait pas se virer, quoi. Enfin,
0: ouais, ça allait pas, c'est le couple était en crise.
22: Ça aurait pu être toi.
7: Ah ouais, c'était la crise totale, ouais.
0: Ok.

0: où c'est prouvé que c'est en gros ben, du direct quoi. Enfin, c'est une vraie photo.
1: Ouais.
0: Ouais, voilà.
2: Attention à ça d'ailleurs, pas toujours. Hein. Pas toujours, pas
1: attention, toujours. Guigui a déjà envoyé des photos, des photos de lui qui n'étaient pas des photos de lui.
2: Non, parce que t'as les options sur Snap en gros qui sont un peu plus cachées. Ouais. Non, parce que des fois sur Snap, t'as les trucs qui sont un peu plus cachés. Et tu peux en gros envoyer une photo qui est issue de ta pellicule. Et tu peux faire croire que t'es en direct dans ce lieu-là, alors que pas du tout. Genre, moi, je peux prendre une photo, je sais pas, moi, d'un mec qui est au Brésil, sur une plage à Rio de Janeiro.
1: Au Brésil.
2: Et moi, je vais te faire croire à Difool que j'y suis actuellement, alors qu'évidemment, c'est pas le cas, puisque je suis un gros bois.
1: Et si je m'en rends pas compte, je suis vraiment con. Hein.
2: Tu serais un peu con, toi.
1: Oh là! Je sais pas ce qui se passe.
2: Non, parce que...
1: Il y a Gigi, il est parti à Rio de Janeiro.
3: Ah là, il est en face de toi.
1: Oh, il est là. Je t'ai dit de parler.
3: Bah ouais.
1: Est-ce que je t'ai dit de parler là?
3: Mais je te pisse la gueule.
2: Il faut faire gaffe parce qu'il y a des petits malins qui connaissent bien ces techniques là et qui te font croire que ouais, je suis là alors que pas du tout.
3: Après, lui, ce qu'il veut dire, c'est qu'il recevait en gros des chats quoi, des photos de chats.
1: Ouais, donc tu t'es dragué par des meufs en gros.
3: C'est en direct ou de la pellicule, tu vois.
1: C'est ça, Dylan.
4: Pas par des meufs, c'est par cette meuf là.
1: Cette meuf. Et c'est qui cette meuf alors?
4: Bah, c'est la future femme du gars
3: qui a
4: des choses.
1: Ah d'accord, elle est toujours sur le coup, la nièce donc.
0: Ouais, voilà, c'est ça.
1: Mais vous êtes toujours voisins, c'est la nièce. Vous êtes toujours voisins tous là.
3: De retour.
0: Oui, toujours, oui.
1: Ah oui.
2: Bah ça vit en partout,
1: ça. Oui, à la limite, c'est ça.
3: Non, mais sinon, même vous avez peut-être regroupé les deux maisons.
2: Ah, c'est encore mieux, tiens. Faites le mur au milieu, là.
3: Ouais, vivez ensemble.
0: Moi, ça me dérange pas.
2: Ouais, faites un agrandissement, tu sais.
5: Non, mais c'est horrible, ça fait 2 ans que vous habitez à côté, tu sais qu'il a niqué ta femme.
1: Comment ça se passe, les rapports de voisinage, d'ailleurs?
2: Il n'y a peut-être plus trop de barbecue, du
5: coup. Non, mais tu crois.
2: Il
5: n'y
2: a plus de barbecue.
0: Il y a des plaintes sur des plaintes, sur des plaintes, sur des plaintes, quoi.
1: Et des plaintes, pourquoi?
0: Bah, moi, j'ai reçu une plainte pour harcèlement parce que, bah, du coup, quand j'ai su ça, en fait, si tu veux, dès que j'ai croisé, je me suis arrêté, je suis descendu, j'ai voulu.
1: Péter la gueule.
0: J'ai voulu péter la gueule, mais je l'ai pas fait. Et donc, oui, du coup, il a eu peur, donc, du coup, il a porté plainte. Après, il y a eu des problèmes, mais du coup, comme on n'est pas les seuls voisins, il a eu des problèmes sur sa voiture, bah, du coup, tout est tombé sur
1: qui. Ah, il a cru que c'était toi.
0: Sur ma gueule.
1: Ouais, voilà. Ouais, forcément. Putain, l'ambiance,
2: dans le cas. Ah, tu vas dire. Le mec, il a l'air chaud pour appeler, il a baisé une autre voisine.
1: Oui, le mec, il va.
0: C'est ce qu'Anaïs me dit tout le temps. Anaïs, elle me dit, mais de toute façon, je suis pas la seule. Mais j'y vais, mais de toute façon.
1: C'est sympa l'ambiance dans le quartier.
2: J'imagine que ça te rassure.
1: Ouais. Comment tu. Mais tiens. Comment vous faites?
0: C'est une fois, c'est bon. Après, moi, je sais qu'elle est honnête. Une fois, c'est bon. Après, voilà, j'avoue, je pardonne, mais bon.
1: Ouais, donc, ouais, t'es prêt pour pardonner. C'est pour ça que ça fait 2 ans que vous êtes ensemble. Ça doit être pas facile de vivre à côté du mec qui a baisé ta meuf. Comment tu réagirais, Romano? Tiens, ton voisin de palier, il a baisé Cariole.
3: Ouais, c'est cool.
2: Ouais, bah.
3: Non, ben, bah, ça, sur le coup, ça risque pas, il est gay.
1: Voilà. Alors, on va changer. Ton voisin de.
2: S'il est gay curieux.
1: Non, mais.
2: Non, mais il est pas gay curieux.
1: Ouais, il est pas curieux. Ton voisin de palier, il a baisé Cédric. Comment tu réagis? T'es jaloux?
2: Ah non, ça me fait rigoler.
1: Tu vois, je m'en bats les couilles. Tu vois, Romano, il est très tolérant.
2: Cédric, c'est pas mon mec.
1: Ça, ouais. Tu peux te faire baiser par le voisin de palier.
2: Tu lèves le doigt pour parler.
1: Non, non, mais Cédric, je m'en fous, c'est pas mon mec. Ça me fait rire plus qu'autre chose.
2: Mmh. Non, mais admettons, vas-y, Cariole, il se fait niquer par un voisin d'immeuble. Mais impossible, déjà.
1: Putain, vous avez du courage, j'habite avec.
2: Moi, l'histoire, elle est. Déjà, l'histoire, le jour même, elle est pliée. Et impossible que je continue de vivre à côté du mec qui a baisé ma meuf. Ça, c'est. Alors après, évidemment, il y a des contraintes, il y a les crédits, les trucs. Ah, je m'en fous, je vends, tu sais, je me démerde.
5: Tu te démerdes.
2: Il est.
1: Et toi, Marie?
2: Hors de question que
5: non,
2: je reste dans cet endroit-là.
5: Non, mais il y a ça, mais en plus, je pense que tu deviens paranoïaque, quoi. Tu te dis, ma meuf, elle a réussi à me tromper de ça avec le voisin, on prend des apéros ensemble et tout, mais c'est horrible.
2: Ah, puis moi, le problème, c'est que j'habite un immeuble, on a quand même pas mal de voisins, aussi de la baisse tous.
1: Et aujourd'hui, ouais, comment ça se passe?
5: Comment ça se passe? Parce que ça fait 2 ans quand même, tu lui as pardonné totalement ou t'es devenu parano?
0: J'ai eu une grosse session paranoïaque.
1: Bah, tu vois.
0: Vraiment une très grosse session paranoïaque où oui. J'ai demandé de mettre sa localisation tout le temps.
2: Ah bah
0: j'ai demandé
2: ouais, normal.
1: Ouais, tu vois, là, je suis pas pour les localisations, mais je te comprends, Dylan, sur le coup. Là.
5: Ah ouais, tu viens.
0: Ah ouais, non, mais j'étais vraiment parano. Puis après, avec le temps qui s'est passé, tu vois, j'ai vu qu'elle a fauté, puis elle s'en est voulu, parce que, bon, du coup, on a une histoire.
2: Non, mais t'es quand même courageux d'avoir pardonné.
1: Amoureux.
2: Ouais.
0: Oui.
2: Ah mais ouais, parce que moi je sais que c'est impossible.
1: Ah bon, est-ce que les enfants, c'est rentré en ligne de compte le fait que vous ayez des enfants tous les deux? Est-ce que ça fait en sorte que...
0: En fait, si tu veux, on a 2 enfants et eux ils avaient 2 enfants aussi et nous on avait 2 filles et ils ont 2 garçons.
5: Oh putain.
0: Donc tu vois, ils avaient le même âge à peu près.
1: Oh, ouais, déménager d'ici 2-3 ans.
5: Même âge.
0: Parce qu'ils jouaient tous en même temps dans la rue. Après, il fallait plus qu'ils jouent en même temps, mais il fallait qu'on trouve un stratagème pour pas dire.

0: Je vais pas comprendre.
1: Et imaginez le cauchemar. Mettez-vous dans la position de Dylan et d'Anaïs. Imaginez que, je sais pas, moi, toi, t'as deux filles, toi ?
2: Ouais.
1: Imagine, il y a une de tes filles qui sort avec le garçon de l'autre couple.
0: Non, mais c'est ça. Oh,
2: c'était ça.
1: Imagine le truc.
2: Non, mais c'était ça à la base. Ils étaient tombés amoureux. Ils avaient 8 ans, ils sont tombés amoureux.
1: Mais bon, 8 ans, donc
0: ils disent franchement. Ouais, parce qu'ils ont grandi ensemble un peu comme des cousins.
2: Quand tu vois ta fille tomber amoureuse, bah, tu dis, oh, c'est mignon et tout machin. Puis après, tu dois lui dire, bon, écoute, sors plus trop dehors.
1: Ouais, laisse tomber, c'est des cassos. Ouais, c'est ça, tu expliques
0: la fille. Il a baisé maman. Tu ne le dis pas, mais.
2: Tu ne veux pas trop le dire, quoi.
1: Tu imagines la situation, c'est vrai que
3: ça. Mais moi, je ne sais même pas comment vous arrivez à rester habité à côté, quoi.
0: Non, mais c'est clair.
2: En fait, on a voulu déménager, mais on ne peut pas. De toute façon, il faut qu'on. On a mis la maison en vente, c'est jamais vendu. Après, du coup, comme on s'est rabiboché, bah, du coup, on a enlevé la maison du site.
0: Enfin, ah, vous êtes rabibochés, vous deux. Ouais, mais parce qu'avec les voisins, vous ne vous parlez plus du tout, là.
2: Ah ouais, non, mais nous, on avait mis la maison en vente et tout. Puis le temps qu'on se remette d'aplomb, du coup, on a retiré. Puis maintenant, nous, on vit bien, on vit le mal, quoi, en fait.
3: Et donc, maintenant, toi, t'as la femme du mec qui te fait du rentre-dedans, quoi.
2: C'est ça.
0: La niaise.
1: Mais tu lui as pas dit.
3: La niaise, a priori, peut-être pas tant que ça.
1: C'est la niaise.
3: Ah, même toi, lâche-toi la culotte, a priori.
2: Mais pour moi, c'est une manipulatrice, hein.
3: Non, mais là, la culotte qui frétille.
1: Ouais. Mais toi, t'as pas envie de. T'as rien envie avec elle.
2: Non, pas du tout. Moi, en fait, au départ, je me suis dit, moi, je vais rendre les coups, tu vois. Avec pour elle, non, pour non.
0: Ouais, j'ai en vengeance.
1: Ah, tu voulais baiser la meuf du mec.
2: En fait, j'aurais voulu faire vengeance.
1: La niaise, toujours.
2: J'y arrive pas, en fait, tu vois, elle m'envoie des messages.
1: Non, mais ça sert à rien, ça, Dylan, tu vois. Si vous êtes revenus en couple tous les deux, ça sert à rien de se venger alors que vous êtes en couple, tu vois. Ou tu pardonnes pas et vous séparez et tu fais ce que tu veux, ou tu pardonnes comme tu l'as fait, puis tu préserves ta vie.
3: Mais c'est pas facile. Attends, du coup, mais la niaise, elle l'a su, elle, que son mec, il a baisé avec Anaïs?
2: Ah oui, moi, j'avais envoyé tous les screens, j'avais tout envoyé, toutes les preuves.
3: Et elle a fait quoi? Elle a souri?
2: Ah, elle y croit pas.
1: Elle y croit pas, t'imagines, t'as vu les screens, tout ça, elle les voyait en train de fricoter, en train de se mordre.
2: Attends, tu sais ce qu'elle m'a dit? Elle m'a dit, ouais, mais de toute façon, on s'en fout, on va se marier l'année prochaine et on vient d'acheter une voiture cash. Alors, j'ai dit, ok, super.
1: Ouais, elle est complètement nulle, c'est ça.
0: Ah bah génial.
1: L'autre elle a été cocu, oh mais c'est pas grave, on va se marier l'année prochaine.
0: Ouais, on va acheter
3: une voiture cash.
1: Oui, ça aussi.
2: Ouais, voilà, acheter la voiture cash, on va. En fait, toi t'as une voiture à crédit, nous on l'a acheté cash et l'année prochaine on va se marier.
1: Je souhaite qu'une chose, c'est que une de vos filles ne sorte pas avec un des garçons du couple.
0: C'est clair.
2: Je souhaite de tout faire aussi, je veux pas.
1: Sinon, c'est le cauchemar.
0: Et c'est pire que certaines séries. Et les voisins autour, ils sont au courant de ces histoires-là?
1: Bah oui, évidemment.
2: Oh mon dieu, oui.
1: Bah oui, de toute façon, dans un quartier.
0: Ah ouais,
1: dans le quartier, tout ça.
3: Non mais tu vois, rien que pour ça quoi.
1: Mais personne veut acheter la maison, tu m'étonnes avec des voisins comme ça, personne ne la veut ta maison.
3: Non mais même, désolé de te dire ça, mais bon tu le sais. Mais t'es quand même. T'es le cocu quoi.
2: Ah ouais, t'es le cocu.
3: Non mais t'es le cocu. Non mais tu vois, rien que ça, moi.
1: T'as eu honte, ouais putain.
3: Non mais t'es. Les gens ils doivent se dire, c'est le cocu. Non mais c'est le cocu.
1: Vas-y, oui, ça parle comme ça dans les quartiers, ouais.
2: Pour redorer mon blason, la moitié des meufs qui le savent sont aussi cocus et j'ai envoyé toutes les preuves. Moi, je suis un voisin d'un gros connard.
1: C'est tout le quartier, mais quelle horreur. Le meilleur truc que tu puisses faire, c'est que tu arrives à vendre la maison et que tu changes de quartier.
3: Vous vivez où? Dans un genre un lotissement?
2: Ouais, c'est ça.
3: Ah bah, vous savez que c'est invendable votre truc à tous là.
1: Pourquoi?
3: C'est un quartier de tarés. T'as la nièce, t'as l'autre qui baisse toutes les voisines, t'as toi qui est le cocu, qui envoie des messages à tout le monde en disant ouais toi aussi t'es cocu. Votre machin c'est invendable. Il n'y a plus qu'une chose à faire, c'est on démolit tout, allez hop.
2: Je suis d'accord avec toi. On est la seule maison en plus qu'on a acheté nous dans le quartier parce que c'est un quartier social et on est la seule maison où on a acheté et même en Airbnb on n'arrive même pas à la louer.
1: Airbnb, ils en veulent pas.
0: Oh putain.
1: C'est quand même chaud cette histoire. Bon, pour revenir à votre couple, à tous les deux, là, qu'est-ce qu'on peut faire pour vous? Parce que bon, au final, toi, t'as pardonné, t'as pas envie de fauter.
0: Ouais, t'as passé ta période parano et tout ça, donc ça va mieux.
1: Ça va mieux, là, tous les deux?
2: Ouais, nous, ça va mieux, mais en fait, surtout pour Anaïs, en fait, le problème, c'est que, du coup, elle nous croit pas. Enfin, c'est moi qui passe pour le bougeur.
1: Et Anaïs, tu vas pas faire chier maintenant, hein, t'as pardonné. tu l'as fait cocu, lui il est clean, tu vas pas le.
3: Je sais même pas comment tu fais pour.
1: Tu vas pas lui casser la tête, Adélie, ça dit là.
0: Mais
1: souvent,
4: c'est pas ça, c'est cette grosse connasse.
1: Oui, c'est ta voisine, la nièce, oui, c'est ça.
4: Je peux plus
0: l'avoir. Non, mais tu vois, elle essaie de se venger, mais en fait, t'as vu, ton chéri, il est droit dans ses bottes.
3: Non, mais elle essaie, Marie, tu n'as une fois de plus rien compris. Elle essaie rien de se venger. L'autre, puisqu'elle ne comprend rien, elle est persuadée qu'elle n'a jamais été cocu.
0: Oui, mais elle laisse des messages à son mec.
3: Oui, mais parce que
1: là, elle veut juste se taper des lames.
3: Non, mais elle veut se faire. Il n'y a même pas de vengeance. Non, elle comprend rien, la nièce.
4: Elle lui envoie quand même des vidéos en train de se doigter sur.
0: Ah, tu vois.
3: Eh, oh, dis donc, tu capes, Anaïs, tu vas pas m'engueuler non plus.
5: Eh, fais-nous suivre les vidéos, Anaïs.
0: Non, mais envoie ça.
1: Non, mais je comprends que ça t'énerve, Anaïs. Toi, elle envoie des vidéos en train de se faire doigter.
3: Mais
1: là,
3: ouais, mais peut-être qu'elle aussi, elle sait que son mec, il l'a trompé.
5: Non, non, elle sait rien,
3: elle
5: comprend rien, a priori.
3: Elle
5: ne
3: comprend pas.
4: Elle veut que lui, elle comprendra jamais rien. Elle comprendra jamais.
5: Laisse-le, il va aller la faire une fois, ça va la calmer.
4: Le gars, l'autre coup, il m'a attendu en sortant du travail. Elle a jamais cru qu'il m'avait attendu. Je lui ai envoyé des messages et tout. Non, c'est pas vrai.
3: Attends, l'autre fois, c'était quand l'autre fois qu'il t'a attendu au travail?
5: Il y a moins de 2 ans.
4: Oui, il y a 6 mois, il m'a attendu en sortant du travail. Il m'a suivi jusqu'à rentrer à la maison.
1: Qui son mari? Son futur mari, en fait.
3: Ouais, voilà. Mais t'es sûr?
1: Alors, attends.
3: Il faut être bien. Est-ce que toi aussi, t'es bien clair avec le mec? Parce que pour qu'il fasse ça, c'est que lui, il se dit qu'il y a encore une chance, quoi.
4: J'ai plus aucun contact avec ce gars-là.
1: C'est comme il a vu qu'il était à l'usure la dernière fois, peut-être qu'il réessaye à l'usure là aussi. Hein. Yazid.
3: Vous ne voulez pas déménager sans déconner?
1: Alors, il y a plusieurs messages que vous
3: voulez
1: laisser.
3: C'est avantable.
1: Ouais, c'est avantable.
3: J'imagine, tiens.
1: Il y a Zigouigoui qui nous envoie un message et qui nous dit, et c'est pas con, que si elle t'envoie des vidéos d'elle en train de faire des trucs sexuels, c'est puni par la loi. Tu peux donc aller porter plainte. Zigouigoui, ouais. Qui a un beau pseudo, mais qui a l'air de s'y connaître
0: en droit. Moi, je ferais plus simple.
1: Tu reçois des photos, par exemple.
3: Entre nous, elle est
4: directe. On a tout trimé, on a tout en photo. J'ai un immense.
3: Non mais Anaïs, entre nous, elle a une belle chatte ou pas?
5: Sa chatte est comment?
3: Sa chatte, elle est comment?
4: Elle est dégueulasse.
1: Cédric, si tu reçois des photos de, je sais pas, des photos sexuelles d'un mec qui se branle tout le temps, est-ce que tu vas porter plainte à un moment ou non?
6: Ah, je le bloque déjà.
1: Oui, tu peux le bloquer.
3: Si ça t'excite trop.
1: Non mais par exemple, si t'es en couple,
3: ouais.
1: Et que tu reçois des photos, je sais pas, d'une meuf qui se doit et que ça met en danger ton couple, est-ce qu'au bout d'un moment tu vas porter plainte ou...
6: Ouais, je vais faire une main courante.
1: Parce qu'on nous dit, vous pouvez aller porter plainte, elle a pas le droit de vous envoyer des photos. Des vidéos sexuelles, tout ça.
6: Parce que c'est même pas à qui elle envoie.
1: Non mais c'est vrai que ça peut foutre la.
3: Non mais elle sait à qui elle envoie.
6: Oui, là elle sait, mais dans le cas où c'est à moi.
3: Vous comprenez quelque chose.
6: Je connais pas la personne. Une personne t'envoie des messages.
1: Non mais j'ai pris le même truc.
6: Non, dans le même coup, je fais une main courante parce que si ça peut mettre mon couple.
3: Et puis de la Côte d'Ivoire.
6: Tu sais, je vais voir les keufs et je leur explique.
1: Ah, on est en train de perdre contre la Côte d'Ivoire.
3: Ouais, 2-1. Mais moi, ce que je fais, même, je le dis direct à ma meuf, tu vois. Pour comme ça qu'elle ne dise pas, ouais.
1: Bah, tu vois, il t'a dit, Dylan, c'est bien.
3: Tu m'as caché un truc. Tu sais, je lui dis, ouais, il y a une espèce de timbré qui m'envoie sa choune, là.
6: Ah, moi, je lui montre à ma meuf.
3: Et
6: je vais aller chez les keufs pour prouver que, genre, je la connais pas. Et t'as vu, je vais faire une main courante.
1: C'est un truc que vous pouvez faire tous les deux, là, Dylan et Anaïs.
3: Ah, bah, en plus, franchement, vous êtes content, les keufs, d'avoir une chatte.
6: C'est cadeau, ça.
2: C'est pas
1: cocu,
2: quoi, non plus.
1: On a pas compris au début, là.
2: J'ai pas envie de montrer à tout le monde que, enfin, me dit au kef que je suis cocu et que voilà.
1: Ouais, mais là, c'est
3: à la limite, t'es même pas obligé d'expliquer. Tu dis, ouais, il y a la voisine, elle m'envoie ça, moi, ça me casse les couilles.
0: Non, mais il y a un truc simple à faire, je peux pas,
2: parce que, en fait, si tu veux, c'est complexe, parce que, elle est, enfin, en fait, son oncle est capitaine de la gendarmerie, de là où on habite. Donc,
1: Ah merde. Oui, mais enfin, bon, ça les met pas au-dessus de la loi.
0: Non, mais il y a un truc simple à faire, en fait. Il faut qu'Anaïs, elle arrive avec la vidéo de sa chatte, et que la montre à la meuf et à son ex
2: amant. C'est ce qu'elle veut faire, mais
0: mais il faut montrer en disant je suis au courant. Donc
4: maintenant,
0: il faut
4: arrêter. Je vais les deux en même temps. Moi, je veux aller choper les deux en même temps.
0: Je te dis, tu montres le truc, tu dis je suis au courant, donc maintenant, il faut que ça s'arrête, tu vois.
1: Tu veux faire ce que fait Anaïs, toi, tu veux faire ce que te propose à Marie, en gros.
4: Ah ben oui, mais moi c'est ce que j'ai en tête
0: de jouer.
4: C'est bien leur mariage de merde, parce que c'est un faux mariage. C'est que pour de la thune,
1: il n'y
4: a rien de sincère.
1: Oui, mais Anaïs, occupez-vous de votre vie de couple à vous.
0: Ils vont débarquer pendant le mariage.
1: Et toi, ils se marient, tout ça, les cassos, ils font ce qu'ils veulent, les cassos ensemble. Tu vois, la nièce et son mec. Mais surtout, c'est votre couple qu'il faut préserver. Il y a trop d'influence dans votre couple.
3: Non, mais il faudrait vraiment que vous essayiez de partir.
1: Le truc, oui, c'est ça, en fait.
3: Ah non, mais
1: le truc, c'est qu'il faut que vous vous barriez de ce quartier de dingo.
3: Je sais pas, tu peux pas la mettre en location, la baraque, ou en même temps, qu'ils veulent habiter là-bas.
2: Ça passe pas. On a essayé, mais ça passe pas.
3: Ah oui, ça passe pas. en même temps.
1: C'est fou parce qu'il y a des problèmes de logement en France. Donc tout le monde cherche des apparts.
3: Ouais, mais en même temps, t'es au courant de ce qui se passe, tu vas pas. Hein. Je préfère vivre dans une caravane. C'est un quartier de dingo, l'autre il baisse tout le monde. L'autre qui envoie sa chatte. Ça doit gueuler dans tous les coins.
0: De ouf, quoi.
1: Et le seul truc qui est positif dans votre histoire, c'est que votre couple, il tient le coup. Ça veut dire que c'est quand même.
5: Ça vous a renforcé.
1: Et c'est quand même assez solide, quand même, votre truc.
3: Ouais, mais ça tient même du miracle.
1: Ouais, non mais au moins c'est ça quoi, tu vois. Truc positif. Non mais même pour les gosses c'est pas sain.
2: Non, clairement.
1: Ah ouais,
2: pas,
1: t'as des deux petites filles qui sont là, qui doivent le savoir. Elles savent tes filles, elles comprennent.
2: Ouais, non, pas du tout.
1: Un jour, ça va leur être balancé à la gueule.
3: Non, mais l'autre casseuse qui a baisé Anaïs, il va dire arrête si j'ai baisé ta mère.
2: Je suis sûr.
1: Mais c'est sûr que ça va sortir un moment.
3: Et moi, j'envoie ma chatte à ton mari. Et moi, j'envoie ma chatte à ton père.
1: Ah ouais, on est chez les. Waouh. Qu'est-ce qu'on va faire? Bougez pas tous les deux, Anaïs et Dylan. Il y a des réactions qui arrivent pour vous. Là, il y a Bonito qui voulait réagir, qu'on va prendre dans un instant avec nous. Dites-nous comment vous réagiriez. Tu vois, Médéline, elle est émue par l'histoire. T'es émue, Médéline, dis des bonjours.
0: Carrément.
1: Dis bonjour. Et oui, elle est émue, tu vois.
2: Ouais. Et moi, je peux y mettre un jugement, là, vite fait.
1: Vas-y.
2: Ouais, il faut que Médéline arrête de japper, ça casse ses couilles.
3: Voilà. Ça, c'est bien dit.
1: Voilà, elle est comme son maître, on te lui dit de faire un truc, il fait
3: enfin
1: le contraire.
3: La voix du peuple s'exprime.
1: Ah, Médéline, oui, t'es un gentil chien. Bon, tiens, pour vous, Dylan et Anaïs, il y a Bonito qui veut réagir en direct, on va prendre. Bonito en direct du 7-7. Salut, Bonito.
7: Salut l'équipe, comment vous allez?
1: Ça va super, Bonito.
3: Salut, Bonito.
1: Tu vas donner ton avis sur cette histoire.
7: Une histoire compliquée. Hein.
0: C'est un bordel.
3: Et Bonito, là, il y a une maison qui est dispo, ça t'intéresse?
7: Non, du tout.
3: Une ambiance sympathique et cordiale.
1: C'est dans un quartier de dingo. Hein.
2: Bah, si t'aimes bien baiser, tu peux venir. Vas-y, moi, je te la vends, la maison.
1: Il y a une voisine, elle envoie sa chatte à tout le monde. Mais elle s'est fait sauter par d'autres mecs dans le quartier. Il y en a plein qui nous demandent là. Il y en a même qui sont disponibles pour y aller. Il y a Canu06 qui nous dit dommage que ce soit l'autre. Moi je serais allé la baiser la Agnès.
2: Apparemment oui.
8: Elle s'est fait sauter. Elle a toujours envoyé des photos et des vidéos, mais on ne sait pas si elle a vraiment passé à l'acte.
1: Non, mais déjà rien qu'envoyer des photos et des vidéos, faut y aller.
0: C'est clair.
1: Ah, ouais. Il y aura Alexis qui veut réagir aussi en direct de Bordeaux avec nous.
8: Le pire c'est qu'elle est nounou et qu'elle fait ça pendant son temps de travail.
1: Elle est nounou. Ouais. Putain, moi j'en finirai pas mes gosses. On quitte pas Anaïs. Et Alexis, tu voulais réagir bien d'envoyer Anaïs, c'est bien ça.
9: Oui, bonsoir. Vous allez bien, l'équipe?
1: Ça va super, Alexis. Alex.
0: Coucou.
3: Salut.
1: Bon, ben vous quittez pas tous les deux. Donc, Alexis et Bonito, Dylan et Anaïs, vous restez aussi là. On va se faire le problème du mois dans un instant. Vos réactions, vous réagissez, vous nous appelez pour tout ce que vous voulez. Attention, l'opération Sauvons les couples.
0: Ah ouais.
1: On est même dans une opération Sauvons la famille et le quartier aussi.
0: Ah bah
1: hein.
0: C'est clair.
3: Ah ouais.
1: Est lancée sur Skyrock.
3: Boulot, là.
1: Bon, le temps d'écouter Mauvais Joe tout de suite. Mauvais Joe, vous l'avez découvert sur Skyrock avec Triangle des Bermudes. Et on l'écoute avec Pilet tout de suite.
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1: Et c'est ça le son de Mauvais Joe sur Skyrock. Ça s'appelle Pilé. C'est Radio libre jusqu'à minuit.

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0: Eh oui, 21h minuit, c'est Radio Libre. C'est tous les soirs sur Skyrock, 01 53 40 30 20. Ça, c'est pour nous appeler, pour nous parler de tout ce que vous voulez. Alors, pour Anaïs et pour Dylan, il y a des réactions. Celle de Alexis de Bordeaux qui est en direct avec nous. Salut, re-salut Alexis. On a Bonito également qui est dans le 77. Re-salut Bonito.
6: Salut, salut.
0: Bonito du 77. Et donc, on a Anaïs et Dylan qui sont avec nous. Alors, plein de messages pour vous. Déménagez, cassez-vous de ce quartier.
2: Ah mais, ouais, mais a priori, vous aussi vous avez envie de partir. Le problème c'est que c'est invendable le truc.
0: Alors petit résumé pour vous qui venez d'arriver. Donc vous êtes en couple tous les deux depuis 12 ans. Vous avez des enfants, une de 8 et une de 10 ans. Vous habitez à côté d'un couple, qui est un couple avec lequel vous prenez des apéros, des barbecues, des trucs comme ça.
2: Des potes de voisinage, quoi.
0: Voilà. Pour aller rapidement, il s'est passé un truc entre Anaïs, ta chérie, qui est avec nous, et le mec du couple. L'autre meuf, que nous appelons la nièce depuis tout à l'heure, parce qu'elle est niaise, refuse d'admettre que son mec, il a couché avec Anaïs une fois dans la voiture.
2: Quoi, niaise, mais quand même bien chaude, hein, puisque...
0: Niaise et chaude.
2: Entre-temps, elle envoie quand même des vidéos de sa chatte en se doigtant à toi.
0: Alors là, aujourd'hui, ça fait 2 ans que ça s'est passé, le truc. Deux ans qu'il y a eu le trompage. Tu reçois des photos de la chatte de la meuf qu'elle t'envoie elle-même parce qu'elle a envie de se faire sauter, la nièce. La nièce chaude.
2: Voilà, mais tu ne peux pas aller porter plainte parce que son père est commandant de police.
0: Oui.
2: Gendarmerie. Bon, ouais.
0: Voilà.
2: Mais l'autre, elle voulait pas. Sérieux, il y a moyen de se faire de l'oseille. Vous voulez pas qu'on en fasse un film?
0: Qu'est-ce qu'on a oublié de préciser? Ah, dans le quartier, il y avait plein de cocus.
2: Ouais, et toi, que tu avais balancé à toutes les meufs du quartier qu'elles étaient cocus.
0: Voilà.
6: Ouais, c'est ça. Ouais.
0: Voilà, on en est là. Alors, qu'est-ce qu'on fait pour ça? Bonito et Alexis, vous êtes là tous les deux.
7: Ouais, bonsoir l'équipe.
0: Salut Bordelais, salut Alexis.
2: Salut.
7: Vous allez bien?
0: Ouais, ça va, super,
2: ça va.
0: Alexis. Alors, toi, t'avais une histoire à nous raconter, Dylan. Bonito, donne juste ton avis, tu voulais dire quoi par rapport à l'histoire, toi? Et Alexis, tu nous raconteras l'histoire, que t'as une histoire dans le même style.
2: Non, toi, tu vas acheter la maison, Bonito, c'est ça?
8: Non, du tout.
0: Tu peux pas habiter dans un quartier sympa, là-bas?
8: Ah non, peut-être des
6: collègues. Allez, moi, je te l'ai fait
8: 180 000, net
0: vendeur,
6: je te l'ai fait.
8: Ah, je te l'achète à 20 000, allez.
0: Ah, 20 000, il la prend. Allez, faites monter les enchères, on est à 20 000 là pour l'instant.
2: Non, mais à la limite...
0: À la limite, si tu es célibataire et que tu as envie de baiser, tu peux y aller dans le quartier, tout le monde baise avec tout le monde.
2: Plus sérieusement, ça dépend combien... Bon, évidemment, vous avez un crédit, machin. Mais des fois, tu sais, il faut savoir perdre un peu d'argent pour avoir une tranquillité. Hein.
0: Ouais.
2: C'est-à-dire, quitte à baisser le prix, tu vois, bon, après...
0: fait chier quand même.
2: Oui, ça fait chier, mais... Non mais bon, de toute façon, si t'arrives pas à la vendre, mis à part les gens autour, c'est qu'il y a un problème.
0: Vivre à côté du mec qui t'a fait cocu et avec la meuf qui t'envoie des photos de sa chatte tout le temps, c'est compliqué. Et il y a les enfants en plus, enfin bon.
2: Ah, tu sais, des fois, il vaut mieux... c'est clair que ça fait chier, mais des fois, il vaut mieux perdre 20-30 000 balles et, tu vois, quitter ce bourbier et avoir une vie paisible ailleurs, quoi.
3: Ouais, je suis d'accord.
6: Non, moi, je peux pas. Je l'ai acheté entre 200 et 250 000 et là, s'il faut la revendre, c'est le prix... où on me propose, c'est entre 150 et 170 000.
0: Ouais, tu perds déjà de l'argent dessus, ouais.
2: Mais tu t'es pas fait douiller un peu quand tu l'as acheté, parce qu'une baraque qui décote de 100 000 en l'espace de 6
3: mois. Il n'y avait peut-être pas les voisins chelous avant.
6: Ouais, finalement.
9: Mais bon, le voisinage, ça ne te fait pas descendre autant.
2: Ah non, mais là, ouais, parce que la maison, elle a perdu quasiment 50% de sa valeur.
6: C'est normal, on est en zone inondable.
9: C'est un problème.
6: On est en zone inondable, donc je me suis fait douiller sur ça, en fait.
0: Ah ouais, putain,
3: merde.
0: Bon, Bonito, tu voulais dire quoi?
2: C'est une inondation sur toute la résidence, à la limite, bon.
0: S'ils peuvent se noyer, les voisins.
3: Bon,
0: t'en penses quoi, Bonito?
8: Ah, perso, il faut partir, hein, beau gosse. Hein.
0: Ah, ouais.
6: Ah, je veux bien, frérot, mais vas-y, je suis sur la maison.
0: Ouais, c'est compliqué, ouais. Non, mais c'est ce qu'on conseille tout le monde.
8: Il faut partir, hein.
2: Ouais, mais là, ouais, non, mais ce que tu lui dis. Ouais,
0: mettre la maison en location, au pire, tu vois, tu mets la maison en location, vous habitez ailleurs, quoi. Peut-être tous les deux.
6: Ça passe pas.
2: En fait, ouais, malheureusement, il n'y a pas de solution, quoi.
0: Alors, allez,
2: il faut vendre. Non mais ça, ouais mais tu vends bon, là c'est pas 20-30 000, tu perds 100 000 balles quoi.
9: Ouais ouais, ben, ouais, ouais
2: si t'as pas remboursé assez en fait c'est que tu vends mais il te reste encore du crédit.
9: Il reste du crédit, ouais.
2: Ah ouais. Putain, c'est horrible. Ouais. Là c'est vous êtes dans une merde noire. Hein.
0: Alexis, t'as connu une histoire comme ça un peu? Enfin il y a quelqu'un que tu connais qui a connu un truc pareil,
7: non,
0: c'est quoi?
7: Non, c'est moi, j'ai connu la même histoire en fait, j'habitais à Nîmes chez mon ex.
0: Ouais.
7: Et moi, j'ai sorti mon demi-frère de la rue et je l'ai fait venir à la maison et les deux, pendant ce temps-là, ils se sont mis ensemble. Et moi, je voulais dire à Dylan, il faut pas pardonner la tromperie, hein, frérot.
2: Ah, mais lui, donc en gros, toi, ton demi-frère baisait ta femme, pour être clair.
9: Cool.
7: Ouais, voilà, on va être comme ça, on va être comme ça. Ah, et il a pas baisé, ouais, frère, j'en sais rien ce qui s'est passé derrière mon dos, mais j'ai vu des messages et voilà.
2: Oh, il y avait... Il y a vrai fricotage.
0: Non, mais c'est impardonnable. T'héberges ton petit frère, ton demi-frère.
9: Et tu le sors de la rue en plus.
0: Et tu le sors de la rue.
9: Tu l'héberges.
0: Et l'autre, même s'il a pas baisé ta meuf, il drague ta meuf.
7: Et t'as... Ah, ouais. Parce que j'avais des graves problèmes de santé. Je devais aller à l'hôpital plusieurs fois. Mmh. Et pendant que j'allais à l'hôpital, ben, ça s'est passé derrière mon dos et j'ai vu les messages après.
0: Ah oui. C'est un démon, son petit frère, nous dit Murphy. C'est un bâtard. Ouais, il se fait traiter de partout.
3: Ah,
0: tu vois.
3: Bah ouais.
0: Et on nous dit, le pire, c'est ta femme.
2: Ah oui, il y a un doute, il n'y a pas de doute.
0: Et ta meuf de l'époque, ouais, t'en as dit quoi de ça?
7: Ah, c'est pour ça que moi, je pardonnerai pas. Hein.
0: Mais elle t'a dit quoi? Elle s'est excusée comment, ta meuf de l'époque?
7: Ah, c'est compliqué. On n'a pas eu trop de discussions.
2: T'as pas dit c'est un accident?
0: Oh, je peux faire exprès.
7: Non, il y a eu plutôt
2: la célèbre phrase. Non, mais c'est pas ce que tu crois.
0: C'est ce que tu crois, ouais.
7: Il y a eu plutôt des cris, des affaires brûlées, des violences, mais après de...
0: Ah oui, c'est
7: une fusion vraiment franche.
0: C'est pour ça que t'as déménagé, que tu te retrouves à Bordeaux après Nîmes, c'est ça?
7: Non, je suis venu chez elle à Nîmes, moi je suis de Bordeaux à la
0: base. Ah, t'es retourné à la maison, d'accord.
9: Il n'y a pas eu le choix, surtout.
0: Toi, t'aurais pas pardonné. Il n'y a pas beaucoup, tu sais, Anaïs, il n'y a pas beaucoup de mecs qui auraient pardonné ce que t'as fait à Dylan.
8: Ça se pardonne pas.
6: Il n'y en a pas beaucoup qui auraient pardonné.
3: Ouais, tu vis avec.
0: Qu'est-ce qu'elle dit, Anaïs?
4: Il a pardonné, c'est la faute des humaines.
0: Qu'est-ce que t'as dit? Il a pardonné, après t'as dit quoi?
2: La faute est humaine.
0: Oui, il a dit l'erreur. Ouais,
2: oui, mais est-ce que tu... Non, mais Anaïs, quand même...
9: Déjà, il t'a pardonné.
2: Non, mais est-ce que tu te rends compte que c'est quand même beau, le geste qu'il a fait? C'est-à-dire que...
4: Ah bah oui, j'ai rien dit le contraire.
2: Ouais, n'importe quel mec n'aurait pas fait ça.
4: Je suis d'accord, mais demain, il me trompe, je ferai pareil. Je pardonnerai.
2: Ah bah vas-y, alors.
9: Allez, vas-y, la vidéo de la meuf.
3: Il est hyper étonné.
9: Allez, Dylan.
6: Bah non, ça fait... Non, après, quand t'es trompé, tu vois, ça fait mal. Donc non, je vais pas faire du mal aux gens, tu vois.
9: Tu peux pas lui faire ça, ouais.
3: Ouais, tu brises la confiance, ouais. En fait, c'est ça.
6: Ouais, clairement, après, tu peux accepter l'erreur, tu vois. Puis je sais qu'elle le refera pas, parce que, bah, du coup, ça fait quand même pas mal d'années qu'on est ensemble. Et voilà, après, ouais, voilà. On a ce dictat qui dit l'erreur est humaine.
3: Ouais, c'est sûr, mais tu vois quand même la gueule du connard tous les jours, quoi.
0: Non, mais c'est ça le problème.
6: Ouais,
2: mais il n'y a pas. Là, vous êtes dans une situation où, malheureusement,
0: c'est difficile.
2: Il n'y a pas trop de solutions, quoi.
0: Bah, c'est vrai que tu sors de chez toi, t'as l'autre en face, t'as leur maison en face,
3: Et t'as l'autre qui. Tout le monde t'a.
0: Ah, puis l'autre qui envoie des vidéos de sa chatte tous les jours. Tous les jours, oui, c'est pas.
3: Sans déconner.
0: Il y a Val qui voulait réagir aussi pour ça. Val en direct d'Angoulême. Salut, Val.
5: Salut.
3: Coucou.
9: Salut.
0: Bienvenue sur Skyrock, Val. Qu'est-ce qu'on peut faire pour Dylan et Anaïs? Qu'est-ce que tu voulais dire, toi?
5: Non, mais Dylan a raison de pardonner. Il a totalement raison.
0: Moi, ouais, c'est partagé. Il y a juste avant Alexis qui disait qu'il ne faut pas pardonner. Et toi, tu es d'accord. Pourquoi tu dis ça?
5: Parce que j'ai vécu la même chose.
0: Donc, t'as été cocu, toi aussi, c'est ça?
5: Ouais, c'est ça. En fait, c'est ma conjointe. On est revenus ensemble.
0: Ouais.
5: Et en fait, c'est le mec de sa sœur à elle qui montait le crâne de ma femme pour qu'on se sépare. Il a réussi. Et en fait, il les a hébergés. Bon, il a hébergé ma conjointe. Mmh. Et derrière, ils allaient à la pêche ensemble pour qu'ils skin, quoi.
0: Et pendant qu'il est pêché,
9: fantastique.
3: Très sexy,
0: il laissait la canne et il la canne, c'est ça.
5: Ouais, ça pour abîmer.
0: Et pourquoi t'as pardonné, toi, ça?
5: Non, parce qu'elle avait du remords envers sa sœur et en fait, elle a compris que ça se faisait pas et en fait, elle a arrêté de lui parler. Mmh. Et on a un enfant. On avait un enfant et là, on a fait un deuxième. Et elle m'a tout avoué et du coup, je lui ai dit, je te pardonne, par contre, ta sœur, tu lui dis la vérité, quoi.
0: Ouais, tu vois, il y a Ousmane qui nous laisse un message. Ousmane Demnéné.
9: Pas mal.
3: Ah, ouais.
2: Ousmane Demnéné.
0: D'ailleurs, on a perdu contre la Côte d'Ivoire, non?
9: 2-1, ouais, c'est ça.
0: Ouais. C'est ça, arrêté à 2-1.
9: Premier match de préparation.
0: Bon, match de préparation. C'est bien préparé. Vaut mieux qu'on les perde avant qu'on les perde après.
2: Ouais,
0: c'est mieux. Donc Ousmane Benéné, qu'est-ce qu'il nous dit ? J'ai perdu son message parce que ça défile de partout. Qui nous dit pardonner l'impardonnable. Ah ouais. Donc pour lui, c'est impardonnable. Mais pourquoi tu regrettes pas d'avoir pardonné toi aujourd'hui, Van ?
5: Parce que honnêtement, moi, j'ai trompé. Et voilà. Quand on le fait, on se rend pas compte qu'on est trompé.
3: Ah, c'est mais différent. Tu l'as trompé avant qu'elle te trompe, c'est
5: oui,
3: ça ?
5: Oui,
3: et elle l'a su.
5: Oui, ouais. Elle l'a su. Voilà.
3: Et toi, c'était pareil. C'était une relation un peu suivie parce que manifestement.
5: Non, pas du tout. Moi, c'était juste un coup d'un soir. Quoi. C'était rien d'important.
0: Et, ouais, donc vous, c'est un partout la balle au centre, comme on dit.
3: Et elle l'a su voilà. Comment ? C'est toi qui lui as dit ou elle l'a découvert ?
5: Non, je lui ai dit.
3: Ah ouais ? À toi, direct.
5: Après notre relation, elle a 13 ans.
0: Ouais, bah bon, c'est, sur Dylan et Anaïs, ça a 12 ans. Hein.
3: Ouais, bah ouais, c'est à peu près la même. Hein.
0: Bon, qu'est-ce voilà. qu'on fait
2: Alors,
0: ça va être simple. Hein. Qu'est-ce qu'on fait pour dire. Qu'est-ce que vous voulez
2: moi,
0: faire
2: moi, franchement, j'aurais pas pardonné.
0: Dylan et Anaïs. Bon, bah écoute, c'est pardonné, ils sont ensemble, ils sont bien, on va pas bousiller le couple, il y a déjà pas mal de. Tu vois, c'est déjà assez compliqué
2: avec ça. Non, mais alors après, le problème qu'il y a, c'est que. Le problème, c'est. Le problème qu'il y a, c'est la baraque, quoi.
0: Voilà.
2: Non mais c'est le gros problème. Si à la limite, tu vois, vous partez, vous faites table rase de tout ça.
3: Ouais, exactement. Tu tournes la page.
2: Vous voyez plus leur gueule de con.
9: Bah, plus les calculer.
2: Ouais, mais ouais, quand t'habites juste à côté.
0: Non, mais tu peux pas oublier l'histoire d'habiter à côté.
9: Tu les bloques. Ouais. Et puis voilà.
2: Non mais tu les bloques. Tu veux faire quoi?
0: Mais tu les croises tous les jours, Cédric.
9: Ah, mais bah, au moins oui. Tu les bloques.
0: Tu vas pas mettre un mur devant leur garage pour qu'ils n'ont pas de chez eux.
9: Et pourquoi pas?
0: Ah, c'est pas con ça.
9: Tu les bloques déjà. C'est sur les réseaux, sur les téléphones. Comme ça, t'envoies plus de photos, ils t'appellent pas. Et puis déjà, il y a déjà
3: ça. À côté, les enfants, ils se connaissent et tout. En fait, ça.
2: Ah oui, mais moi, mes gosses, ils traînent pas avec. Moi, mes gosses, ils traîneraient pas avec eux. Ça, c'est hors de question.
9: Ah ouais.
3: Ouais, mais là, apparemment.
2: Non, mais l'autre débile, il y a un jour ou l'autre, il va dire hey, j'ai baisé. Vous savez que j'ai baisé votre mère.
3: Non, mais ouais, non, mais c'est ce que je disais tout à l'heure.
0: Non, après, pour calmer les trucs, ce qu'on disait tout à l'heure, les messages que vous aviez. Oui, je lis les messages. J'ai Jake Curry qui est pas content, moi, je lis pas les messages. Qu'est-ce que tu nous as dit, Jake Curry ? Je les ai lus en plus. Hein. Mais le truc le moins con que vous puissiez faire, c'est aller voir les keufs. Pour les messages de cul qu'elle t'envoie, Dylan, elle a pas le droit d'envoyer des messages à sa jatte.
2: Harcèlement en fait. Hein.
0: Bah oui, aussi, ouais. Ça peut être considéré. Il y en a qui nous ont dit ça. Ouais. Ça peut être considéré comme du harcèlement. S'il te suit, Anaïs, le mec là avec lequel t'as fauté. S'il te suit du boulot, tout ça, tu peux aussi aller voir les keufs. Et à la limite, ça peut les calmer. Et le vrai truc, c'est de déménager.
2: Ouais, mais ils peuvent pas.
9: Ouais, ils peuvent pas vendre la baraque.
0: Non, mais bon, après pour l'instant, vous arrivez pas à la vendre. Peut-être vous y arrivez. Ou alors de mettre la baraque en location. Mettez la baraque en location et trouvez-vous une autre baraque.
3: Ouais, mais Anaïs, elle est vénère. C'est ce que je disais tout à l'heure. Moi, c'est ce que j'aurais fait comme Anaïs. En fait, je serais allé avec le téléphone de mon mec pour montrer chatte de la meuf.
2: Moi, je veux pas être désagréable, Anaïs.
0: Mais là,
3: t'imagines
0: la scène, t'es dans une casse-sosserie totale.
2: Oui, non, mais puis bon, Anaïs, non, mais puis Anaïs, elle est bien sympa, elle est vénère. Mais bon, à la base, on serait peut-être pas là si elle s'était pas fait sauter par le voisin. Pas être non plus.
3: Non, mais c'est pas faux.
2: Mais voilà, c'est que. Non mais
3: c'est vrai, t'as raison.
2: Ou alors, il y a. Mais bon, je pense que je propose.
0: Vas-y,
2: à mon avis,
0: vas-y.
2: Vu la situation.
0: Bon, on peut tout proposer.
2: Non mais est-ce que vous pourriez pas tous, comment on dit, ravaler votre morve. Votre morve. Non mais essayez de discuter.
10: Mais Zakat, voilà, c'est réglé.
2: Non mais de comment?
10: Mais Zakat, c'est réglé alors.
2: Non.
3: Ben, non.
2: Calme Anaïs.
3: Anaïs, elle est partie.
2: Calme Anaïs. Non mais est-ce qu'il n'y aurait pas moyen de discuter calmement avec ces gens en se disant bon, vas-y, ça a été la merde, tout s'est mal passé, voilà, on arrête tout, chacun fait sa vie, on se fait plus chier, et basta. Parce que même pour eux, ça n'a pas de super agréable à côté, tu vois.
3: Bah, ça serait l'idéal, ça.
2: D'essayer d'assainir la situation. Comment ?
11: J'avais déjà exactement envoyé le même message il y a un an. J'avais dit, bon, écoutez, avec tous les problèmes qu'on a eus, voilà, on met tout à bleu rase.
2: Ouais, genre, on apaise la situation.
3: Ouais, voilà, il y a eu des conneries.
0: Et alors ?
11: Ben c'est à ce moment-là qu'elle m'a dit non, mais de toute façon, on va se marier l'année prochaine et j'ai acheté ma voiture pour 75 000 euros cash. Bon, j'ai dit ok, c'est pas grave.
2: Oui, ben ça, tu t'en branles, à la limite. Elle peut même en acheter juste deux.
3: Mais la réponse est stérile, tu vois. Ça, c'est...
11: Non, mais elle me dit en gros, elle me dit ouais, non, mais de toute façon, moi, il a rien fait, je sais tout, il a rien fait.
0: Non, mais dis-lui, maintenant, fous-moi la paix, on se fout tous la paix, vous nous laissez vivre.
11: Et adieu. Elle
0: m'envoie
11: ma chatte tous les jours.
0: Bon, bah, va chez les keufs et.
3: Putain de
0: chatte. Moi, au bout d'un moment, si ça met ton couple en danger, tu vas chez les keufs. Et un mec qui ferait la même chose à une meuf dans un quartier, bah, c'est du harcèlement. Hein.
2: Donc, bah, non, mais puis bon, le petit tue en bagnole, je sais pas quoi, bon, c'est guère mieux non.
3: Bah, c'est
2: pareil, quoi. Le mec, il est pas bien net non plus. Bon. Oui, alors, a priori, effectivement, l'apaisement est difficile.
0: Ouais, c'est
2: pas gagné. Bon, j'ai tenté. Hein.
12: On est loin du compte.
0: Bon, bah, merci en tout cas, Alexis de Bordeaux. Ça a coupé mon rappel, Alexis, on va être sur Skyrock à Bordeaux. Merci, Bonito. Bon, moi, je valide le déménagement, mais bon, a priori, c'est pas facile.
3: Bah ouais, c'est ça.
0: Demande, mais tu mets le truc en lock, et puis...
3: ça serait le plus simple.
0: Je souhaite bon courage au locataire, d'ailleurs. Et puis, bah, Dylan et Anaïs...
2: Ah, j'espère pour lui qu'il est célibataire.
0: Essayez de... Ouais, surtout. Et puis, merci Val, également. Merci Val, du coup de fil.
13: De rien, de rien.
0: Et on te souhaite plein de bonheur à Angoulême avec ta chérie. Dylan et Anaïs, tenez au courant, et puis essayez d'apaiser... autant que faire se peut, votre relation à vous déjà. Parce que si vous ne pouvez pas apaiser la situation avec les voisins,
3: c'est sûr.
0: Occupez-vous de vous.
3: Vous ne pouvez pas partir. Mais il y avait aussi une autre solution, c'est qu'il faut faire déménager les voisins coûte que coûte.
0: Ouais, après,
3: il
0: y a
3: Ouais, mais t'as fait, tu pars.
0: Là, tu rentres dans le truc.
3: Tu pars dans la merde.
2: Eux, ils sont proprios, les voisins?
13: Solution, je
0: vais y foutre
13: une bombe.
0: Bien sûr, Anaïs.
2: Ouais, bah, ça, on n'y avait pas pensé. Ouais.
0: Et d'ailleurs, Dylan, il y a un petit truc, parce qu'on écoutant Anaïs depuis tout à l'heure. Si tu veux gérer l'histoire, j'en ai plutôt de toi.
9: Parce qu'avec Anaïs, il y aura des problèmes.
2: Ouais, mais ça, je pense que ça va envenimer le truc.
3: Anaïs, elle est vénère.
0: Dylan, gère plutôt toi l'histoire.
2: Au calme.
13: Non, mais moi, j'avais.
0: Non, mais les keufs, tout ça, tu vois, c'est. Tu vois, les keufs, les rapports avec le voisinage, gère-les plutôt toi, je pense que c'est mieux.
3: Anaïs,
13: non, mais j'avais essayé la petite anecdote du disque de piste, ça n'a jamais fonctionné.
0: Ah, ça, c'est une bonne méthode.
3: Ah, merde.
0: Ouais, le petit disque de piste que tu glisses.
2: Avec l'été, tu fais un frisbee.
0: Vous connaissez le disque de piste, pour ceux qui ne connaissent pas?
3: Bah ouais, il faut expliquer.
0: Ah ouais, disque de piste, vas-y, Romain.
2: Alors, bah, c'est pas compliqué. Bah, c'était un auditeur hein, qui nous avait raconté ça il y a quelques années, ça m'avait. Extrêmement plus.
0: Ah, oui.
2: Bah, en
0: c'est
2: gros,
0: une vengeance contre des voisins.
2: Le principe, c'est, bah, genre, vous prenez un moule à tarte, vous mettez une. Bon, c'est pas très classe, hein. Vous pissez dedans une fine couche, vous mettez ça au congélateur, donc du coup, bah, quand vous démoulez, ça vous fait un disque de pisse.
0: Voilà, et ton congélateur est flingué, hein.
2: Oui,
0: gros.
2: Bon. Et souvent, il y a.
3: Et ça passe sous la porte.
2: Souvent, bah, des portes, il y a un petit écart, et tu glisses le disque. Et bah tu fais ça par exemple quand ils viennent de partir travailler donc avec toute la journée bah ça va fondre
0: ça fond.
2: Et ça pue la pisse quand ils rentrent chez eux.
0: Voilà,
12: sauf erreur de ma part, je crois que la bonne technique c'était dans un sac à congélation pour que ça soit plat et que ça te flingue pas ton congélateur.
0: Ah comme ça on préserve le congélateur.
12: Ouais, tu sais dans un sac, c'est un sac il est à plat.
2: Effectivement,
12: un sac mais tu mets à plat. Tout le sac, tu déchires le sac et le
2: un sac c'est peut-être mieux.
12: Ouais. T'as pas à démouler le cake du truc.
2: Ouais, c'est, bah, surtout t'as pas de la pisse.
3: C'est clair, putain.
0: Bon, bah, bon courage à vous en tout cas et préservez vos gosses quand même, Anaïs. Bon, t'embrasses Dylan, t'embrasses Anaïs.
2: Ah bah bon courage.
0: Bien à tous les deux.
2: Courage, ouais.
0: Et force à vous. Et à tout le quartier d'ailleurs, à force à tout le quartier.
2: Ah oui, oui.
0: Parce que c'est pas simple. Bon, on fait le problème du mois parce que c'est l'heure. Docteur, viens voir.
2: Oui, je suis là. Bon,
0: c'est des cachets pour ma boule, pour la nièce et l'autre dingo là.
2: Ah non, mais Cédric, il a tous pris. Il est en soumission chimique.
9: Ah, bah grave,
2: il va devenir très chienne avant minuit, c'est garanti. J'ai fait une petite mixture.
9: Oh, c'est ça.
2: Ah, t'es déjà gros chienne.
9: Oui, c'est ça.
2: Ouais. T'es déjà une bonne chienne.
0: Oh là là, waf. Salut maître.
9: Mais garde la pêche.
2: Ouais, appelle-moi maître.
9: Mais jamais de la vie.
2: Maître Romano.
0: Bon, c'est docteur ce soir.
2: Oh là là, docteur.
0: Eh oui. Ah. C'est le rendez-vous du problème du mois. Alors
2: je
0: attention.
2: Pas ce que j'ai waf, j'arrête pas. Waf, je dois j'appeler waf.
0: Tu peux arrêter de bouger la queue, Cédric, ça. Comment dire?
2: Ah, ça pue la pisse.
9: Bah, oui, ça, oui.
0: Alors, 5 problèmes du mois, 5 patients qu'on retrouve comme tous les jeudis soirs. Ils sont sur les réseaux, ils sont sur le net, ils ont des problèmes. Et qu'est-ce qui leur arrive cette semaine? C'est ce qu'on va découvrir. Alors, on est à l'heure du sommaire. Sommaire, ça veut dire qu'on écoute tes problèmes du mois.
3: C'est
0: déjà,
3: ça.
0: C'est rigolo. Et limite, ce que je préfère dans le problème du mois, c'est le sommaire.
2: On fait que le sommaire.
3: On va découvrir.
0: Non, on va faire. Le sommaire, on choisit après, ça aussi j'aime bien choisir. On choisit notre problème du mois préféré. Et on s'occupe de celui qu'on a choisi.
2: Alors, on va commencer avec une demoiselle qui s'appelle Mathilde.
0: Mathilde,
2: elle a 33 ans, elle est de Bordeaux, elle écrit au forum Doctissimo.
0: Mm-hmm.
2: Bon alors, elle a un problème parce qu'elle a un mec là depuis 6 mois à peu près. Bon, il est globalement nul au lit.
0: D'accord, donc c'est tocard.
3: Ah ouais, super.
2: Alors, tu sais, elle lui dit, elle est plutôt chaude, tu vois, elle essaie de lui monter dessus. Et en fait, sitôt qu'elle prend des initiatives, mm-hmm. alors lui, parce que bon, quand il baise, en gros, lui, c'est missionnaire, ça dure, 5-10 minutes grand max. Et,
9: ah ouais, pas mal.
2: Et basta, quoi. C'est, merci.
0: Hop. C'est quoi, il est nul ou il aime pas ça?
2: Bah, pour elle, il est nul, tu vois. Oui. Et bon, donc elle essaie de lui monter dessus. Et à chaque fois qu'elle prend des initiatives, genre elle se met à quatre pattes en levrette et compagnie. Et là, en fait, il la traite. Il lui dit, mais en fait, t'es qu'une pute, toi.
14: Pourquoi?
2: Bah, parce qu'en fait, ça le choque. Il lui dit, t'es une salope.
14: Ah, parce qu'elle fait des trucs, elle prend des initiatives.
2: Genre, elle le suce. Il lui dit, mais t'es quand même une grosse pute, toi. Donc elle lui dit, mais non, mais en fait, ça se fait dans les couples. Il fait, non, c'est moi, on baisse comme j'ai envie, moi. Donc le missionnaire, ça va bien 5 minutes.
14: Mais... Ah, donc lui, ouais, il se couche au lit, il rentre dans elle, il gigote en missionnaire, il gicle et c'est fini.
2: Non, mais par exemple, elle va s'arrêter, elle va le mettre sur le dos, elle va monter sur lui, quoi.
14: Il fait, t'es qu'une pute.
2: Et lui fait, en fait, t'es une grosse pute.
3: Ça fait 6 mois qu'elle se tape ça.
2: Bah, ouais, mais parce qu'elle est un peu amoureuse. Elle est un peu con-con aussi, hein, mais bon, ça.
14: On a une
2: c'est pas précisé.
14: On a eu le témoignage sur la nièce tout à l'heure, là, on est sur les
2: coups. Non, mais des fois, tu sais, l'amour, ça rend con. Hein. Ah ouais, des fois, comme t'es bête, Marie, quand t'es amoureuse.
3: Ouais, je te remercie. Ouais.
2: Non, mais on l'est tous. Non, mais des fois, on est tout le monde est un peu con-con, des fois.
14: Ouais, puis on se nie la réalité parfois.
3: Ouais, mais là, 6 mois, t'es avec un mec qui prend pour un sac à sperme, merci. Quoi.
14: Ah non, mais c'est le contraire, Marie.
2: Mais en fait, le mec.
3: Parce qu'en fait, il la nique pendant 5-10 minutes, il s'en fout, et puis.
2: Elle a pas dit ça non plus. C'est que, en fait, lui, il est ultra basique, c'est-à-dire, il fait du missionnaire, basta.
14: Ouais, voilà.
2: Tout le reste, c'est les putes qui font ça, quoi.
3: Ah voilà, d'accord, ok.
2: Toi, Marie, il y a un mec qui dit ça. Marie, elle est vénère, tu vois.
14: Ouais,
2: mais calme-toi, hein, c'est juste une internaute.
3: Non, mais ça va, je suis pas vénère.
2: Un mec qui te fait ça.
3: Qui me dit t'es qu'une pute parce que je me mets sur lui.
14: Ouais,
3: mais et tu prends des initiatives. Mais la première nuit. Hein.
15: C'est légal.
14: Tu vois, par exemple, tu m'as le sucé, le mec il te fait oh, mais t'es qu'une pute.
3: Ah ouais, non, il dégage direct.
2: Et admettons, le mec, tu lui montes dessus, il dit ah putain, enlève-toi, tu m'écrases.
3: Bah, il dégage aussi.
2: Tu m'écrases.
3: Il dégage direct.
2: Ah, tu m'écrases. Ah, tu me fais mal.
3: Ah, j'ai trop mal. Je vois pas où est l'intérêt, quoi.
15: De se faire écraser.
3: Non, d'être avec un mec pareil.
2: Bah ouais, mais moi par exemple ma moutelle m'avait écrasé, hein. J'ai cru qu'elle m'avait brisé les jambes. Non, mais elle s'appuyait
14: trop fort.
2: Ah non, mais toi elle avait un gabarit, tu sais, elle me suçait, elle était genre.
14: T'es meuf, elle avait un gabarit de rugbyman.
3: Bah elle était plus grande que
2: lui. Ah bah, et puis rugbyman.
14: Un pilier, voilà.
2: Ah bah,
15: mais. Un mec qui cavale.
2: Même deux piliers, tu vois.
15: Deux piliers.
2: Et elle s'était mis, bah elle me suçait, tu sais, elle était. Genre au niveau de mes mollets, quoi.
3: Ouais.
2: Ah, je te jure, je pouvais plus bouger. J'étais, tu sais, comme une prise
3: j'étais plaqué.
2: Comme une prise de corps,
3: tu vois, un truc.
2: J'étais là, j'étais comme paralysé des jambes. Ah, mais hallucinant. Tu sais, je pouvais bouger que les orteils.
14: Ouais, elle l'a bien défini. Un mec comme ça est un tocard. Message de Farid sur la piste Skyrock. Salut Farid.
2: Ah, ouais, ouais, mais bon, d'accord. Elle est amoureuse, elle aimerait bien le changer, tu sais. Ouais. Elle lui a dit, mais tu peux pas réagir comme ça. Il fait, si, vas-y, ça c'est des trucs de salope.
15: Ça.
2: Bon, ouais, il est pas super ouvert sexuellement. Super ouvert d'esprit tout court, peut-être d'ailleurs.
14: Même, d'ailleurs. C'est le problème du mois numéro 1, problème de Mathilde. Notez bien Mathilde, si vous voulez qu'on rentre un petit peu dans leur vie intime et pour savoir ce qui se passe dans leur relation sexuelle, a priori, pas grand-chose. Le problème du mois numéro 2.
2: Ah bah tiens, on parlait des voisins. Quand on a un comme ça, t'es content du voyage.
14: Ah ouais.
2: C'est Célestin, il a 59 ans.
14: Célestin.
2: Il a 59 ans, il est de Strasbourg, il a écrit au forum féminin. Mmh. Alors lui, il s'est fabriqué un glory hole chez lui.
14: Ah. Voilà. Donc, il a fait un trou pour mettre sa bite dedans.
2: Non, il a fait plusieurs trous.
14: Ah, plusieurs trous.
2: Parce que des fois, il fait passer ses mains pour branler des tubs aussi.
3: Ah, mais non.
2: Alors lui, ensuite, ce qu'il fait, c'est que donc il a mis ça donc dans sa maison. Hein. Imagine, tu vas chez lui, il y a un mur à trous.
3: Non, mais non.
14: Ouais.
2: Alors, il y a plusieurs trous donc pour sa bite. Et il passe des annonces sur le net. Mmh. Et donc il se met derrière. Alors bah il se met sa tub qui pendouille, hein, quoi. Bon, quand il bande.
14: Ouais.
2: Il a aussi ses mains. Alors des fois il suce, il branle, quoi. Il se fait sucer. Il peut branler deux autres mecs de chaque côté.
14: Ah ouais, quand même.
2: Et de temps en temps il propose son cul. Ça,
14: Ah, il y a un trou pour le cul aussi.
2: Ouais, ouais. Bah il y a un trou un peu plus gros pour le cul quand il a envie de se faire enculer, Célestin. Donc c'est le défilé chez lui. Hein, donc il peut accueillir jusqu'à.
3: Non, mais t'imagines dans ton salon.
2: Il peut accueillir jusqu'à une dizaine de personnes par jour. Bon, il le fait pas tous les jours. Hein. C'est, il fait ça souvent le week-end. Ce Célestin.
14: Mais moi, ça m'a toujours fasciné cette histoire des glory holes. Parce que moi, ça m'angoisserait plutôt de pas savoir qui me suce de l'autre côté.
3: Ah ouais.
2: Il y en a que ça excite de pas savoir. Justement.
14: Bah, peut-être parmi vous, il y en a certains qui sont excités par ce genre de truc. Parce que ça, on en a parlé régulièrement dans l'émission. Il y en a que ça excite.
3: Ouais, c'est vrai.
14: Mais moi, l'angoisse serait de pas savoir qui c'est qui suce.
3: Bah ouais, mais je pense que c'est le truc excitant justement. Mais Célestin, j'espère qu'il sait parce que c'est quand même chez lui. Donc forcément oui. Les gens qui rentrent, tu vois.
2: Reçoit... Ah non, parce qu'en fait il sélectionne pas. Tu sais, c'est
3: les gens rentrent comme ça.
2: Vous vous souvenez l'auditrice qu'on avait eue là qui donnait des comment il s'appelait le couple là qui faisait les films de cul là. et qu'elle donnait la géolocalisation et ils attendaient. Lui, il était, c'était le caméraman réalisateur.
14: Ouais.
2: Ouais.
14: Ouais,
2: il met,
14: les mecs arrivaient.
2: Et en fait, lui, il donne l'adresse. Il y a des gens qui viennent, qui veulent sucer. Je sais pas, Cédric, par exemple, t'es sur Strasbourg.
9: Non.
2: Tu te connectes. Bon, alors, il donne pas le site sur lequel il racole. Mm. Mais du coup, tu vas, il donne l'adresse. Tu vas, tu suces, quoi.
14: Il y a Cels qui nous dit putain, je m'appelle Célestin. Merde. Pas de chance.
2: Célestin, c'est pas le prénom le plus courant.
14: Et là, Godot, qui fait, moi j'aurais peur de me faire couper la bite. Oui, tiens, voilà, par exemple, un truc comme ça. C'est-à-dire que tu mets ta bite de l'autre côté, tu sais pas qu'est-ce qu'il y a, tu tombes sur un dingo.
3: Ah non, c'est sûr. Mais je pensais à Cédric derrière un mur, là, avec son bide.
2: Bah, le mur est déformé, oui.
3: Mais comment il passe sa bite?
14: Ah ouais, c'est compliqué, Cédric, toi.
2: Bah, t'es obligé de déformer le
9: bien,
2: mur.
9: Marie, je vais te montrer ma bite, je vais te la mettre dans ta bouche.
3: Non, mais tu sais, dans un mur.
2: Ok. Le mec, il est.
14: Il est cache. Voilà, tiens, toi, là, tu parles, je te couvre
2: le bras. Tu pèses la bouche, là.
9: Mais là, pose des questions, je lui réponds.
2: Non, mais c'est vrai, t'as. Contre un mur,
3: avec le ventre, comment tu fais?
9: Ça va, t'inquiète.
14: Comment tu fais pour rentrer dans un gloriole? Tu peux pas?
9: Bah, je sais pas.
2: Tiens, vas-y, tu sais quoi, vu qu'on est un peu en soumission, mets-toi voir au mur comme au coin, tu vois.
3: Non mais si tu le mets.
2: Non mais tu te lèves là.
3: Mais la sortie de la porte, tu vois plus ton ventre.
2: Mais non mais forcément, ouais gros, il y a un problème.
9: Bah non, il y a pas de problème non.
2: Ou alors tu es obligé de te mettre comme ça, tu sais.
3: Bah ouais, on est d'accord.
9: Ça va, t'inquiète.
2: Tu sais, debout comme ça là.
9: Mais ok, ouais.
2: T'as l'air malin, tiens.
9: Non, mais ça va.
2: Mais non, mais ça va pas, c'est impossible.
9: Bien sûr que si, ça va, j'ai perdu du ventre.
3: D'accord.
2: Bah vas-y, mets-toi contre le mur pour voir. J'écoutais. Et reste-y maintenant.
9: Le mur, regarde, tu vois.
14: Ah ouais.
2: Maintenant, tu restes. Non, tu restes là. Retourne-toi. Je t'ai pas dit, et tu m'as dit.
9: Et toi, je veux vraiment te mettre une tarte dans ta gueule, tu vois. Tu vois, c'est qui le
2: Non, mais vous savez pourquoi
9: il fait ça?
2: Parce qu'il se rebelle, parce qu'il sait, il veut que je sois plus sévère.
3: Ah,
2: il a toujours ça, les soumises, ils en ont jamais assez.
9: Je vais te taper sur le crâne, tu vois.
2: Retourne-toi, ferme ta gueule.
9: J'ai des gros chiffres.
2: Oh, retourne-toi.
9: Arrête de prendre la confiance, gros.
2: Bah, t'es soumis ou pas?
9: Non.
2: Ah si.
9: Ah non.
2: Bah, c'est,
9: mais si. Ça c'est dans tes fantasmes, gros.
2: Ah mais c'est pas des fantasmes.
9: Ah si si, gros.
2: C'est toi qui le dis.
9: Bah, je sais que ça te fait bander, mais non. Tu vois. Non.
2: Ouais, mais là je suis en forte érection là.
9: Ah bah justement, parce que.
14: Moi je suis entre les deux, moi. J'ai pas de chance, tiens.
2: Tiens Guigui, viens t'abuser un peu.
3: Donne
2: ta main, Guigui.
14: Oui, pauvre Guigui, ouais.
15: Moi je veux bien faire la soumise, comme Cédric.
2: Bah écoute.
9: Alors, prends ma place alors.
15: Non, je veux qu'on soit tous les deux quand même.
9: Ah non.
2: Vous voulez faire des trucs ensemble?
9: Non, ça va aller. Je passe mon tour.
2: Alors bon, Célestin là avec son Glory Hall.
14: Génial, lui.
2: Alors, le numéro 3.
14: Oui.
2: C'est même une numéro 3. C'est Céline.
14: Céline.
2: Elle a 45 ans, elle est de Lyon. Elle a écrit au forum psychologie. Mmh. Alors, Céline, elle a un problème, c'est qu'elle pue de la chatte, mais très
15: fort. Ah, c'est bien ça.
14: Ouais, c'est bien ça, disons.
2: Non, mais alors, elle n'a pas de maladie, parce qu'elle a été voir des médecins, des gynécologues, tout ça.
14: Okay. Ouais.
2: Et plusieurs lui ont dit, a priori, c'est son odeur de chatte qui est comme ça, il n'y a rien à faire.
14: Ah,
2: non, parce qu'ils lui ont fait des prélèvements, des frottis, des machins, des prises de sang,
14: t'imagines le cauchemar, Marie.
2: Tout bastringue.
3: Non, mais laisse tomber.
2: Il y a des gens qui puent.
14: Ouais, mais c'est horrible. C'est comme tu vas voir, t'as une maladie. Je sais pas, tu passes ta journée à chier mou. Tiens, c'est
9: vrai. Oh, ça va.
14: Hein, tu vas voir le médecin, tu dis, putain, j'en peux plus, je vais 10 fois par jour aux chiottes. Oh, bah c'est normal, vous êtes comme ça, c'est votre intestin, il est comme ça.
2: Ça peut se réguler encore avec des médicaments.
14: Mais tu vois, ça peut pas se réguler.
2: Une odeur, je sais pas.
3: Non, mais les maladies là, de peau de poisson. Là.
2: Ouais, non, mais là, ça c'est extrême. Il y en a quasiment.
3: C'est extrême,
14: mais ça existe. C'est peut-être ça,
2: oui. Non, parce que c'est tout le corps.
9: C'est rare.
2: Non, mais c'est. Ça, c'est horrible, c'est invivable, parce qu'en fait, il pue le poisson pourri. Mais de tout le corps.
14: Est-ce qu'on pourrait avoir l'idée de l'odeur? Il y a Erwin là qui nous dit, elle sent quoi?
2: Ici, tu sais, une chatte pas lavée, quoi. Mais pourtant, elle se lave, tu sais, elle utilise du gel intime. Mm-hmm. Je t'ai dit, elle a été voir des gynécologues. Et en fait, à chaque fois qu'elle rencontre des mecs,
3: Au
2: moment de descendre, elle lui dit, ah putain,
14: Il remonte.
2: Il pue de la chatte. Non, mais il y en a qui ont des haut-le-cœur. Mais moi, ça m'étonne pas. Hein. Moi, je rencontre une meuf, elle pue de la chatte. Je peux littéralement lui vomir dans la chatte.
14: Moi, j'ai un pote à qui c'était arrivé. Hein. Il m'avait dit, mais c'est un truc de dingue. Ça arrive souvent. Je lui ai dit, écoute, j'espère pas pour toi, mais ça lui était arrivé, ça avait empesté sa caisse.
2: Mais c'est vrai que ça lui est arrivé, ouais. La meuf, elle puait de la chatte de ouf.
9: Elle puait, abusé. Mais parce que moi, elle s'était jamais épilée, tu sais, la chatte, elle avait des poils longs. Avoir une maladie, je pense.
2: Elle avait quel âge?
14: Non, elle était crade, Cédric. Et toi, tu dis, elle devait avoir une maladie. Mais non, c'est crasseuse, Cédric.
9: Non, mais je pense
14: qu'elle avait des poils longs et crades, c'est qu'elle a la chatte dégueulasse, Cédric.
9: Non, mais je pense qu'elle avait aussi de maladie, gros. Pour que ça reste 3 jours sur toi.
2: Forcément, non, mais à mon avis, il y avait un cumul, ouais.
3: Après, au-delà de ça,
2: je suis d'accord avec toi sur le coup.
3: Au-delà de ça, il y a aussi une question de d'odeur, tu vois. Quand tu nous parles de peau qui pue et tout ça, il y a une odeur qui va ou qui ne va pas, en fait.
2: Non, mais en fait,
14: elle, la peau qui pue, elle puait, ouais.
2: Non, alors
14: de la peau.
2: Non, c'est, elle puait pas de la peau. Elle sentait bon, elle se lavait.
3: Ouais, mais c'est pas mais une
2: en
3: odeur
2: fait,
3: qui t'allait.
2: Non, c'était le goût de sa peau, en fait. Quand je lui bouffais les, par exemple, les nichons, tu vois. Ouais. C'est ça, mais le goût, c'est le sa peau. Je sais pas, un goût chelou.
9: Il y a des mettait de la crème.
2: Il y a des crèmes, c'est pas, de mauvais goût. Sais pas, non, parce que des fois, on avait, quand j'avais été chez elle, tu vois, elle venait de prendre sa douche, et on l'avait
3: quand même son goût. Mais c'est une question d'odeur, après, il y a des gens,
2: c'est son goût de peau, en fait. Je pense que si on se lèche tous la peau, là.
14: Ouais, on n'a pas tous le même goût de la peau.
2: Ouais, ben, il y a peut-être, des goûts de peau, tu vois. Moi, je miserais bien sur quelqu'un dont j'apprécierais pas forcément le goût de la peau.
14: Qui donc?
2: Je préfère garder,
14: D'accord, ok. Non, tu peux garder l'anonymat.
2: Je peux te lécher le bras.
9: On le teste après, dites-moi que tu as bourré. Non, mais vous avez entendu le mec qui
14: bouille. Oui, j'ai entendu.
2: Non, mais juste pour avoir le goût de ta peau.
9: Gros, tu me fais flipper. Hein.
2: Non, mais je fais un coup de langue.
9: Non, mais sur la vidéo. Tu sais, quand t'as commencé à me faire flipper, quand t'as commencé à mettre des lunettes de soleil dans l'émission, ça te fait peut-être un peu de. Tu sais, dis
2: que ça. Non, mais parce que ça me fait mal aux yeux.
9: Non, mais oui, c'est par rapport à la lumière.
2: J'ai dit le soleil, mais c'est pas un soleil.
9: Il n'y a pas de problème.
14: Ça s'appelle une lampe.
3: C'est vrai, on voit pas ses yeux.
9: On a compris ton excuse, il n'y a pas de souci. Après, le mec, il a commencé à essayer de me. À me broyer bizarrement, à me parler bizarrement, maintenant il veut me lécher la peau, quoi, carrément.
2: Non, mais vas-y, tu veux pas que je te lèche le bras?
9: Allez, c'est vrai,
2: c'est pour tester.
9: Non, mais gros, tu me fais peur, moi.
2: Je suis sûr que.
9: Du coup, pour me protéger, il me fait peur, le monsieur là-bas.
2: Non, mais vas-y.
14: Démerdez-vous, moi.
2: Non, mais silence, dis-vous, fais-le.
9: Non, t'es juste à côté, c'est vrai. Ou tu me lèches, l'autre.
2: Mais non, mais c'est juste pour savoir le goût de ta peau, si on l'aime ou pas.
9: Vas-y, gros, t'es un cinglé, hein.
2: Bah là, c'est pas un truc de fou non plus, tu vois.
9: Ah, t'es un cinglé, gros, tu me fais peur.
2: Ah, mais ça t'excite, c'est pour ça que je vais pas le faire.
9: On sort avec toi à minuit, c'est
2: fou. Ah, bah écoute, tant mieux, putain, bon débarras.
3: Il est content.
2: C'est la meilleure nouvelle de la soirée. Tiens, je vais mettre un big pour fêter ça.
9: Bah vas-y.
15: Non, mais c'est vrai que c'est intéressant de connaître les goûts de peau de chacun. J'aurais bien aimé que Difool, tu lèches le bras.
14: Va lécher Cédric, Guigui.
2: Non, mais on vote. Qui vote?
14: Et tous les deux, vous allez finir Guigui Cédric.
2: Non, mais qui vote pour que ça soit Difool qui lèche?
15: Moi je vote.
14: Ah non, jamais.
15: À l'unanimité.
9: Ouais, moi, je veux pas te faire lécher, vous êtes des ouf.
14: Bah écoute, ça tombe bien, Cédric. Ah, bon, on en est où là? On est au premier numéro 3.
2: Donc, bon, je vais lécher Cédric. Donc
14: Céline,
2: bon,
14: plus de la chatte.
2: Ouais, bah donc, tous les mecs qui disent ah putain, tu pues. Bon, alors, avec plus ou moins de classe, ah, tu pues de la chatte. Mais c'est quoi cette odeur? Tu t'es pas lavé, machin. Pourtant, tu sais, elle est épilée honnête, dit petit ticket de métro, mais l'odeur. Donc, elle cherche des solutions, quoi. Mais ça existe, tes parfums intimes là, non, Marie?
3: Mais dans mon Maeva Ganam,
14: ouais, prends la pilule de Maeva Ganam. T'as une chatte qui sent l'ananas après.
2: Voilà. Puis éventuellement, t'as une nouvelle maladie qui n'existe pas encore. Oui.
3: Ouais, ça existe. Et il existe aussi, tu sais, les gels avec des goûts là. Mais moi, je trouve ça dégueulasse.
14: Ah, tu m'as badigeonne ça sur le corps.
3: Ah,
14: non, mais bah non plus, j'aime pas ces chimiques.
2: Bah alors après, est-ce qu'il n'y a pas le risque de mettre, tu sais, les parfums intimes là, que ça se mélange avec l'odeur et que ça soit limite encore pire?
3: Ah ouais, c'est possible.
14: Moi, tout ce qui est parfum intime, j'aime pas. C'est chimique quand tu lèches.
2: Non, mais puis tu vois, c'est comme quelqu'un, par exemple, qui ne se lave pas. Et qui met du déo. En
14: ah,
2: fait, au bout d'un moment, t'as l'odeur.
14: Sortir l'odeur
2: Le mélange des deux est peut-être même pire que la sueur en elle-même.
3: Ah, mais toi, Difool, t'es comme moi. C'est-à-dire que t'aimes pas, ta chérie vient de se laver. T'as pas envie de la lécher tout de suite après parce que t'as du gel douche.
14: Oh non.
3: Bah,
14: non, je parle plus des pommades, des machins, les trucs.
2: C'est mieux qu'elle sorte le gel douche que la pisse, par exemple.
14: Ah ouais, non, mais oui. Non, mais elle se rase, elle est pas débile, tu vois, elle sait se rasser.
2: Non, mais il y a une petite. Oui, mais je vois. Ouais, ça va, oui, non, mais c'est
3: vrai. Ouais, il y a pire.
14: Non,
2: on cherche ce laver à l'eau de Javel, bon, c'est un peu.
14: Pour moi, c'est qu'il n'y a pas de microbe.
2: L'odeur est un peu entêtante.
14: Bon, Céline, pas de chance. C'est le problème du mois numéro 3. Le problème du mois numéro 4 maintenant, l'avant-dernier.
2: C'est Emilien, il a 26 ans, il est de Rennes, il a écrit au féminin. Et alors lui, il adore se faire torturer les tétons, comme
14: ah,
2: je dis.
14: Voilà.
2: Alors déjà, bon, il a...
14: Oh là. Salut tout le monde, me voici.
2: Non, pas, alors Cédric, pendant que je te lèche le bras...
14: De où il est
2: De Rennes.
14: De Rennes, très
2: pendant bien. Que je te lèche le bras, est-ce que je peux te tordre les tétons?
9: Moi je te dis gros, il me fait peur.
2: En plus Cédric, il a des putains de
9: monsieur,
2: tétons.
9: Vous me faites peur, moi.
14: Ah ouais, t'es étonné toi.
9: Je demandais une protection. Moi.
15: Je vais te tourner les
9: la sécurité. Je vais, je sais pas, je veux quelque chose.
15: Non, mais tu devrais faire l'inverse. Tu devrais tourner son bras et lécher les tétons.
2: Ouais, vas-y. Ah, mais bon, alors il adore. Déjà, tu sais, il a les deux tétons percés. Et genre, il adore. Tu sais, il a des petites pinces. Il aime bien déjà se faire pincer, se faire tourner les tétons. Tu sais, il fait ça avec des mecs et avec des meufs. Il est bille, mec. Bon, au moins, il n'y a pas de souci. Mais c'est un kiff absolu. Hein. Lui, ça le fait bander de ouf. Il explique qu'il peut même cracher en se faisant triturer les tétons, quoi. Tu sais, il a les mêmes, les petites pinces crocodiles, c'est les pinces.
3: Oh, mais horrible, non, ça. Avec les petites dents, là.
2: Bah, il y en a qui aiment. Hein. Oh. Bah, et c'est insoumis, hein.
15: Ouais, bah, c'est une forme de soumission, ouais. Bah, lui, il adore ça, il dit qu'il peut cracher juste si on lui fait ça, quoi. Il adore qu'on. Bah, il aime bien se faire torturer les tétons. Qu'est-ce que
2: tu veux, c'est Emilien, c'est le problème du numéro 4.
15: Il pose des questions parce qu'il en a parlé, tu sais. Et puis même, des fois, des rencontres, même avec des mecs, les mecs, ils me disent ah non, mais bah, c'est pas du tout mon délire. Bon, les meufs, limite, c'est encore pire. Ah non, mais justement, je vais pas te mettre des pinces de batterie de bagnole sur les tétons. Ah, non. Non, mais les pinces crocodiles, c'est ça en miniature.
9: Ah, ouais, non.
3: Je vais parler de mon pote qui est homo, d'ailleurs, mais qui a adoré ça. Mais je vous en ai déjà parlé. Il m'avait expliqué qu'il aimait, mais tu sais, comme sur une radio en fait, tu sais qui.
2: Ah, comme des boutons d'une autre.
3: Ah putain.
2: Ah non, mais moi, ça me fait mal.
3: Oh, moi aussi.
2: Bah, déjà, moi, je suis pas très téton.
9: Ah, bah, je suis pas du tout téton.
2: Ah, ouais. Bah, tiens, je veux me faire lécher les tétons, dégueu, là. Tout ça.
15: Dis fou les plus aisselles, dis fou.
2: Ah, oui, c'est vrai. Ah, non, même quand on touche les tétons, je suis pas.
3: Ah, ouais.
2: Tu te fais lécher tes grosses mamelles, Cédric.
9: Ah, non, non. Ah, moi, je suis pas des.
2: Ouais, t'es pas téton, Cédric.
9: Ouais, non plus.
2: Putain, t'as de quoi faire pourtant, t'es téton. C'est toi qui as le plus gros téton de l'équipe.
9: Non, non, non.
2: Ah, si.
9: Tu m'as la marre de dire ça, l'autre, ça va l'exciter en face.
2: Bah, ouais,
15: ah, mais grave, mais
2: c'est pour ça que je le fais.
9: Déchirer la poêle, vous faites des nichons.
15: Non, mais hey, en tout cas, ça te travaille. Hein.
2: Ouais,
15: ah, bah, ouais, il n'arrête pas de le répéter depuis tout à l'heure.
9: Non, mais ça me travaille. Mais, ouais,
3: il est en joie.
15: Tu sais, il y a beaucoup de gens comme ça. C'est.
2: Oh non.
15: Oh non, non, non, non. Et puis au final, c'est que ça t'estime bien.
9: Ok, ouais, super.
2: Ouais, allez,
9: bon,
2: j'ai bien compris. J'aime bien lécher les tétons des mecs. Estelle qui nous envoie un message.
3: Mais il y a plein de mecs qui kiffent, hein.
2: Se faire lécher les tétons?
3: Ouais.
2: Ah ouais. Qui c'est qui aime se faire lécher les tétons?
15: Non, moi, je sens rien, pas du tout.
2: Toi, tu sens rien, moi, ça me gêne. Moi, ça me gêne.
15: Les chatouilles, moi aussi.
2: Ouais. Non, mais c'est même pas les chatouilles, ça me fait limite mal.
3: Ouais, moi, je suis pas bien non plus.
2: Même lécher Guigui, je
15: déteste.
2: Tu détestes aussi.
15: J'ai horreur de la sensation.
2: Ah, tu vois, ouais, Cédric, t'es le seul à aimer te faire lécher les tétons. Romano, peut-être.
9: Non, mais arrête de m'inventer une vie, toi.
15: Non, non, j'ai dit, moi, je déteste aussi. Ouais, c'est. Ouais, pas avoir mal, mais limite, ça me chatouille.
2: Ouais, non, c'est désagréable.
15: Et en fait, ouais, je dis, vois aucun intérêt. Tu sais, moi, elle me lécherait l'orteil, ça me ferait. Un orteil, ça le ferait le même effet, quoi. Ça m'excite c'est pas, ça, rien du tout.
2: C'est Emilia, ben il nous en reste un, le problème du mois numéro 5, et après on passe au vote.
15: Alors, c'est comment qu'elle s'appelle, elle?
2: Je sais pas.
9: Alors
15: Elle s'appelle Cerise.
3: C'est Cerise de Groupama. Ouais,
15: elle a 31 ans, elle est de Toulouse. Elle a écrit au forum Doctissimo. Et elle, elle a un problème, c'est quand elle se fait enculer.
16: Elle se fait cracher dessus par le bonhomme CTLM.
15: Après, il y a un monsieur de chez Carglass qui vient lui mettre une rustine. Mais de la taille d'une pièce de 2 euros.
16: C'est ça que sa robe, elle
15: a un poids vert. Non, non, en fait, elle a un problème, c'est qu'elle a, elle a des gaz pendant. Alors, bon, déjà, juste après, elle a des gaz. Bon, parce que ça, c'est à mon avis, c'est l'effet piston, donc il faut qu'elle évacue l'air qui est rentré. Mais elle a remarqué que ça pouvait durer genre une journée derrière, quoi.
2: Ah oui, donc il y a.
15: Donc elle dégaze à mort et elle se dit, ouais, c'est quand même chelou. Mais alors, elle adore se faire enculer.
2: Ouais.
15: Mais alors, les effets secondaires, les gaz, c'est insupportable, quoi. Parce que ça, des fois, ça lui échappe, quoi. Vous voyez, avec ce qu'elle prend dans le cul, elle est peut-être baillante du trou de balle. Tu bailles, toi, Marie, du trou de balle?
3: Non, non. Oh, mais moi, je l'utilise pas trop. Pour rentrer, on va dire.
2: Ah, tu fais c'est uniquement
15: par contre,
2: de sortie.
15: Pour sortir, je veux dire, je l'utilise à mort.
3: Fort heureusement.
2: Ah putain.
15: Voilà, le truc, la vie d'ordure.
2: Une benne à ordure même.
3: Bah au moins.
15: Non mais tu chies beaucoup toi.
3: Non, je chie normalement.
15: Bah, je mange pas beaucoup. Tu vas aux chiottes.
3: Non, mais je chie pas, je fais pipi.
15: Bah, décidez pas de chier, Marie. Parce que le pipi qui sent la merde, c'est rare.
3: Non, mais ça arrive, mais.
16: Ah, hier, ça envoyait du lourd.
3: Hein. J'ai rien, je vais faire pipi.
15: Bah, des fois, tu chies.
2: Ah, oui, ou alors, si c'est par les fesses, ça veut dire que t'es un petit peu malade. Mais ça peut arriver, il y a le docteur Romano Fezef.
15: Non, mais là, non, mais tu peux pas avoir le rythme, tu pues la merde.
2: Vous pouvez faire un bilan, docteur, il y a un problème. Au niveau
15: j'ai de travail ce soir.
3: Ah ouais,
2: bon,
3: ouais,
2: allez, on va déjà s'occuper des problèmes du mois. À vous de voter, il y a Mathilde. Tiens, je vous refais le rappel des 5 problèmes du mois. Votez pour 1, 2, 3, 4 ou 5. On fera celui que vous préférez. Mathilde, 33 ans de Bordeaux. Elle est tombée sur un mec qui est nul au lit. C'est un tocard, donc lui, c'est le missionnaire. Il fait son truc, ça dure 5-10 minutes, après c'est fini. Mathilde, 33 ans de Bordeaux. Elle est tombée sur un mec qui est nul au lit. C'est un tocard, donc lui, c'est le missionnaire. Il fait son truc, ça dure 5-10 minutes, après c'est fini. Et dès qu'elle prend des initiatives,

0: elle ne sait pas d'où ça vient, le médecin lui a dit c'est normal, vous êtes comme ça. Donc si on peut l'aider, c'est probablement numéro 3. Le 4, c'est Emilien qui est fan du triturage des tétons, il adore se faire triturer. Et Cerise, problème du mois numéro 5, 31 ans à Toulouse. Quand elle se fait sodomiser, après elle a des gaz.
1: Ouais, pendant 24 heures.
0: C'est comme si le truc avait fait piston et après ça se vidait pendant 24 heures.
2: Ouais. Bah, juste après, bon, ça, je pense que ça doit pouvoir arriver, mais alors sur une journée entière. C'est long.
0: Oui, c'est long.
2: C'est pas forcément.
0: 1, 2, 3, 4 ou 5. Votez pour quel problème du mois ce soir, Guigui, tu prends lequel?
3: Allez, je pars sur le numéro 5.
0: Le numéro 5,
3: j'ai envie
0: Cerise.
3: De suivre, Guigui, ouais, j'aime bien Cerise.
0: Cerise, les gaz pendant la sodomie.
3: C'est bien dégueu.
2: Et en plus, mais... je pourrais témoigner.
3: Ouais, justement, je te cache pas, c'est un peu pour ça aussi.
1: J'ai pas de gaz.
4: Moi, je prends Cerise aussi.
0: C'est... Oh là, vous êtes 3 sur les gaz pendant la sodomie. Marie, tu prends quoi?
1: Moi, rien à voir. Moi, je prends le premier, moi.
0: Le
1: je
0: premier.
1: Prends Mathilde.
0: Et avec le,
1: avec le mec nul au lit, là.
0: Le tocard nul au lit.
1: Ah ouais, ouais.
0: Très bien.
2: Ah là, il y aura des témoignages de Cédric.
0: Oui.
4: Et de Romano aussi.
0: Cédric, donc t'as choisi Cerise toi aussi?
4: Ouais.
0: Ouais. Karim, t'as pas dit, tiens.
3: Moi, j'attends, c'était lequel? Le Gloriole que je prends.
0: Ouais, moi aussi. Je pense Célestin et son Gloriole, le dingo avec ses trous partout. Et toi, Romano, c'est le 2, hein, le Gloriole.
3: Ouais, le 5, moi, le 5, ouais.
2: Ah oui, c'est vrai. Moi, je vais prendre le Gloriole aussi.
0: Donc, on est 3 contre 3, c'est ça?
4: Ouais.
0: Ouais, toi.
1: Non, moi je suis toute seule.
0: Attends,
1: moi.
0: Oh, pour Marie. Ah ouais, Marie, t'es avec ton tocard au lit, toi.
1: Ouais, exactement.
0: Bon, allez, à vous de voter. Votez pour le problème du mois. Vous avez le temps d'écouter Ruinard. Et on vous donne les résultats du problème du mois. On attaquera d'ailleurs la lecture de celui que vous aurez choisi. Donc, 1, 2, 3, 4 ou 5. Ça vote vite ou ça vote beaucoup. Eh bien, allez-y, continuez. Si vous hésitez, vous votez pour 2. Je vois qu'il y a le Hugo qui nous dit j'hésite entre le 3 et le 5. Bah, du coup, tu votes pour les 2. Allez, on prend les 2. Moi, je choisis le Gloriole pour Cédric. Le pote de Cédric, pardon, c'est message de teaser.
4: Ah, bah grave.
0: Ben, c'est noté pour Célestin. À vous de choisir et dans un instant, on aura Joe qui arrive avec nous, en train de promener son chien, en train de nous écouter. Salut Joe.
1: Coucou.
2: Ouais, Joe.
0: Joe du 59.
2: Salut.
4: Ouais, Joe.
0: Voilà, en pleine promenade du chien, on va t'en trouver dans un instant. Tu bouges pas, Joe. Et le docteur Romano nous fait la lecture du problème du mois. Allez.
2: Avec plaisir.
0: Après Ruinard et R2 sur Sky. 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

0: Sabrina sur Skyrock, c'était R2. Fin des votes pour le problème du mois. Les résultats arrivent. Et Radio Libre jusqu'à minuit. Il y a du monde là, attention.
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0: Et ouais, 21h minuit, le jeudi soir, il y a problème du mois. Vous avez choisi le problème du mois. Les résultats, ils arrivent dans 2 minutes. Tant qu'on salue Joe qui promène son chien dans la rue. T'es toujours là, Joe? Très bien, il va falloir que tu parles bien au téléphone.
4: Bordel.
0: T'as quoi comme chien? C'est un gros chien, il est en train de te traîner là.
3: Ouais, un rottweiler.
0: Ah oui, donc oui, c'est vrai.
4: Ah, c'est beau, j'adore ce chien.
0: 53 kilos, imaginez la bête.
4: Ah, c'est trop beau ça.
0: 53 kilos la bête. Comment il s'appelle?
3: Velcro.
0: Velcro, non. On cherche un nom pour un chien. Ce matin, il y a une auditrice de Sky, elle s'appelle Myriam, elle va adopter un chien à l'SPA ce week-end. Et on cherche un nom en B, il paraît que c'est l'année des B, pour un garçon staff. Et alors, elle a choisi Brésil. Elle va le proposer à son fils et à son chéri.
4: Pourquoi pas?
0: Brésil, c'est pas mal.
4: C'est bien les trucs courts.
2: Ah, mais j'aurais plutôt appelé Biture. C'est gauche, la gauche.
5: Ah ouais, Biture.
4: Ou Bébête. Bit. Hein.
2: Bite.
0: Bite, ouais. Non, mais c'est pas mal, Brésil. C'est une bonne idée que vous avez.
4: Bah ouais.
2: Ouais, ça va, ouais.
0: Bah ouais, il y aura Medellín, Amérique du Sud, Brésil, c'est pas mal.
4: C'est ça.
0: Il y avait Bogota aussi qu'on nous avait proposé ce matin pour le chien. Bon, Joe, tu voulais réagir par rapport à des problèmes du mois, je sais pas si c'est celui qu'on aura choisi. C'était lequel, toi, dont tu voulais parler?
3: Moi, c'est celle qui pue de la chatte.
0: D'accord, mais on va t'entendre pas.
2: Celle qui pue de la chatte.
0: Petite traduction pour ceux qui n'auraient pas compris, c'est celle qui pue de la chatte.
4: Ouais.
0: On va prendre ta réaction. Il y a Lays aussi, comme les frites, comme les chips.
5: Plutôt, ouais.
0: Salut Lays.
6: Oui, salut l'équipe.
0: Oui, salut Lays.
5: Salut. Putain, j'ai un pote qui s'appelle comme ça, c'est un Canadien.
0: Il s'appelle Lays. T'es quoi, toi, Lays? C'est ton surnom?
6: Ouais, non, je suis français, ouais. Non, j'avais un paquet de chips sur ma table qui traînait, comme j'ai pas d'imagination, j'ai mis ça.
0: Oui, Lays, ok. C'est pour rester anonyme. T'es dans le 7-8, Lays, et toi, tu veux aussi réagir par rapport à un problème du mois, c'est lequel, toi?
6: J'ai pas entendu le problème du mois parce qu'on m'a appelé, donc du coup, j'étais au standard, donc j'ai pas tout entendu.
0: Ouais, mais t'avais laissé un message sur les tétons.
6: Ouais, j'avais dit que j'aimais bien me faire lécher les tétons, moi.
0: D'accord, on va voir si c'est celui des tétons que vous avez choisi.
2: Ah tiens, parlons de notre chien, vas-y, SRFC35, vous avez vu Edouard Philippe, là, l'homme politique.
0: Ouais.
2: Il a visité une ferme, et le chien de la ferme qui a aboyé, le paysan, il a gueulé, et le chien, il l'avait appelé Sarko.
0: Ouais, ta gueule, Sarko. C'est marrant,
2: ça. Je sais pas où t'as vu ça, où dis-nous où t'as vu ça, j'aimerais... Oh, la vidéo.
0: Ouais, c'est marrant, ça.
6: C'est énorme.
0: Sarko. Bon, Lays, ouais, donc au niveau des tétons, t'aimes bien te faire lécher les tétons, toi?
6: Ah ouais, j'adore.
0: Mais on est pas mal de messages de ceux qui n'aimaient pas du tout, comme moi, ou comme toi, Romano, t'aimes pas.
2: Ah, du tout.
0: Guigui non plus.
5: Ah, je déteste, ah, pas ouais. Fan.
2: Bah, dans l'équipe, il y a personne, en fait.
4: Ah ouais, moi non plus. Ah ouais.
5: Si. Non, moi, je m'en fous parce que je sens rien.
0: Ouais, Samy, ils s'en fout.
5: Absolument.
0: Karim, ils s'en fout.
7: Et ça te fait pas les chatouilles?
5: Non, je sens rien du tout.
0: Samy, ça le chatouille, moi, ça te fait mal. Et Cédric.
8: Bah, j'aime pas, moi.
0: Marie, t'aimes pas non plus un mec qui te bouffe les seins?
4: Non. Enfin, mais j'ai des mecs qui adorent ça.
0: Mais toi, t'es hétéro, toi, Lays?
6: Ah oui, complètement. Ouais. Mais j'ai plein de potes autour de moi qui kiffent aussi. Hein. J'aime bien le lobe de l'oreille aussi. Et ça, c'est des trucs que ça me fait monter direct.
4: Oh, mais
6: c'est
4: quoi, genre la bave dans l'oreille là?
2: Les tétons, c'est quoi? C'est léché ou elle te tête?
6: Non, mais ça va, je suis pas une vache. Non, ça serait pas fêté non plus. Non, j'aime bien, tu sais, je sais pas, tu te fais lécher, des petits coups de langue, petites mordilles, qu'elle mordille un peu avec les dents pas trop fort.
4: Ah ouais, genre,
6: la douleur.
2: Non, mais forcément, elle aspire un peu, donc elle te tète.
0: Romano, il veut que tu fasses têter, Lays.
6: Peut-être, ouais, j'en sais.
4: T'as des gros tétons comme pas. Cédric?
6: Non, alors je n'ai jamais vu les tétons de Cédric, mais non, j'ai des petits tétons.
0: De la chance.
5: C'est
0: la
5: Marie, elle les kiffe. On peut te les envoyer sur la photo.
6: Ouais, ça ira, merci. Et le lobe de l'oreille aussi, j'aime bien. Pourtant, je suis limite misophone, mais j'aime bien entendre.
0: Misophone, ça veut dire que t'aimes pas les bruits de bouche.
4: Ah ouais.
6: Ouais. Et pourtant, j'aime bien entendre le bruit de la langue de la meuf qui. Je dois imaginer ma bite dans sa bouche, ça doit m'exciter, j'en sais rien.
2: Mais genre, quand tu te fais lécher les tétons, rien qu'elle te lèche les tétons, ça peut te faire bander.
6: Ah, direct.
2: Ah, c'est dingue, ça.
0: Et pareil, toutes les parties du corps peuvent être aphrodisiaques.
2: Érogènes.
0: Érogènes, voilà.
4: Ouais, érogènes.
0: Oui.
2: Ouais.
0: Toutes les parties du corps sur les.
2: Bah,
0: après, il faut avoir.
2: Je sais pas, on me lèche un doigt, moi.
4: Ouais, mais chacun son
2: ouais,
4: truc.
2: On laisse le coup,
5: ah, tu crois qu'il y a des mecs qui ont
6: laissé. Attends, Romano, ça t'excite pas quand tu fais l'amour avec Carriole, quand tu lui mets le doigt dans la bouche, ça t'excite pas encore un peu plus?
2: Si, mais tu vois, par exemple,
0: tu vois,
2: je disais dans l'autre, non, mais dans l'autre sens, de me faire lécher le doigt, tu vois, par exemple, tu me lèches le doigt, ça va pas me.
0: Bah, elle te met le doigt dans la bouche, ça peut t'exciter.
6: Bah, ouais, je préfère si qu'elle me le mette dans le cul pendant que tu.
2: Ah, c'est mieux, ouais, c'est mieux. Dans le cul, je bande bien avec un doigt dans le cul. C'est excité, Cédric, hein. Il arrive même plus à ouvrir ce micro.
0: Non, non, il est sur son téléphone. Donc,
4: mais on dit souvent que.
0: C'est compliqué.
5: Oui, c'est compliqué.
0: Eh oui, c'est pas
4: on
0: ça.
4: Dit souvent que.
0: J'envoie des messages.
4: On dit souvent pour les meufs, tu vois, les zones érogènes, c'est par exemple la nuque et tout ça, et vous, l'anus, ça fonctionne
5: l'anus,
4: pas.
5: L'anus, ouais.
4: La nuque.
2: Ah, pardon, j'ai compris. La mec carriole, c'est vrai que tu veux la baiser, tu lui fais des bisous dans le cou.
4: Ah, tu vois.
2: Un petit tuyau. Ah, merci pour la technique.
6: Ça m'excite aussi. Ça m'excite aussi. La nuque, c'est peut-être mes côtés féminins. En fait.
0: Non, mais tu es très sensible. Tu profites de toutes les, non,
2: bon, après, si
0: les palettes de la sensibilité de ton corps.
4: Attends, toutes les palettes, même.
6: Oui, j'adore. Mais tu vois, pour les tétons, par exemple, je me tombe le torse. Bon, je me rase pas le torse, mais bon, je m'entretiens. Mm-hmm. Autour des tétons, les poils, je les enlève parce que je me dis si la meuf vient me lécher les tétons, j'ai pas envie qu'elle tombe sur mes poils ou que ça fasse dégueulasse dans sa bouche.
2: Non, mais fais-toi tété.
0: Là, alors, c'est le conseil de Romano, là.
6: Non, j'ai pas envie de me faire téter, Romano.
4: Fais gaffe, parce que.
0: Fais gaffe, attention, alerte générale, prudence.
2: Oui, ouais. La message de prévention.
0: Parce que tu peux mourir.
4: Non, mais si tu te fais téter.
0: Oui.
4: Ça n'avait rien à voir. Et moi, enfin, le mec que je vois, quand il se rase, là, ça me pique, tu sais, sur le torse. Ça me pique sur le torse.
6: Oui, mais je rase pas, je tonds. Je tonds à 30 mm. Suffisamment pour que ça fasse pas une moquette, mais qu'il y ait encore un peu de.
2: Non, mais
0: c'est vrai que tu gardes un peu de douceur de
2: la. Mais si tu le fais à la tondeuse, les poils, ils restent doux, Marie.
4: Ouais, ah bah, pas forcément.
5: Faut un petit sabot, quoi, en fait.
2: Mais c'est ça. Et si ton mec, en fait, il sait pas se raser, c'est un tocard. On est surpris.
4: Je te remercie.
2: Non, mais parce que lui.
6: Ah, Marie, il se rase au rasoir, peut-être. Ou à la tondeuse.
4: Non, il fait à la tondeuse, mais.
2: Ouais, mais à blanc. À blanc. Et donc, quand ça repousse, c'est de la barbe.
0: Non, faut laisser. Sous les bras, je fais pareil, j'ai un petit truc, autrement, ça, après, ça fait des.
5: Ça pue, ouais.
6: Ça dépend de la taille, parce que moi, avant, je tondais à 2 ou 3 mm, et effectivement, ça faisait un peu piquant. Depuis que je fais à 5, c'est nickel, ça reste doux, et ça fait pas grosse tonsure dégueulasse sur le torse. Quand c'est court, ça peut piquer un peu.
2: C'était comme en Italie, bon, il y en a encore qui le font, mais il y avait 5-10 ans, c'était la grande mode, les mecs s'épilaient tous, mais le torse, ils se rasaient le torse. Et en fait, tu voyais des mecs sur la plage, c'est-à-dire qu'ils le faisaient pas tous les jours. En fait, non, mais le mec, en fait, avait la barbe de son visage, c'était la continuité sur le torse entier, ça faisait dégueulasse. Et les mecs, aujourd'hui, je sais pas comment ils ont, parce qu'à mon avis, ils sont tellement rasés que. En fait, c'est un truc que t'es obligé de continuer à vie derrière.
5: Non, après, avec le torse, ça repousse au poil normal.
2: Tu crois?
0: Je pense que les poils, ça les travaille un peu.
2: Quoique la barbe, je vois, tu la laisses.
5: Moi, sous les bras, je me rasais court. Au début, ça poussait, c'est dur. Maintenant, ça repousse.
2: Oh, maintenant, c'est très très long.
0: Ah, bah c'est bien. Fais des couettes, Cédric, des couettes sous les bras.
5: Je mettais des coups de tondeuse, au début, ça me saoulait. Bah non, ça repousse, c'est normal, si c'est des poils.
2: Ok, bah tant mieux.
4: Ouais, je pense que le pire, c'est si tu te fais ça autour. C'est pas ce truc.
0: C'est roi-noirotte.
4: Si tu te fais ça autour de l'anus, je pense que quand ça repousse, ça doit être ignoble.
0: Bon, en tout cas, t'as des fans.
2: Fais-le, tu nous diras.
0: T'as des fans de tétons. Marilyn, elle adore sucer les tétons. Il y a aussi des garçons qui aiment bien. Émile, qui lui se fait lécher les tétons. Vous devriez essayer, les gars. Vous ne pouvez pas imaginer le plaisir que ça donne.
4: Ouais, ça dépend des mecs.
0: Tu n'es pas tout seul, Laze.
2: Non, mais t'as forcément une qui essaie de te faire des bisous sur les tétons, tu vois, c'est pas.
0: Bah, je suis pas fan non plus.
2: Mais des fois, tu vois, elle t'embrasse le corps, mais ouais, moi, ça teinte sur les tétons, ça me fait que dalle, quoi.
4: Ouais.
0: Ah, j'ai les résultats.
6: C'est les sensibilités de chacun.
2: Oui, oui, non, mais après, à la limite, tant mieux que ça soit ton kiff.
0: Ouais, en plus, tu tombes sur des meufs qui aiment bien.
6: Franchement, c'est pas un kiffonteux, donc moi, ça me dérange pas.
2: Ah ouais, bah, profite-en.
0: Bon, après, il y a peu de kiffonteux. Enfin, moi aussi, il y a quand même des trucs, faut les assumer.
4: Et tu te fais lécher l'anus ?
5: Absolument.
6: Ah non, alors ça, j'ai horreur de ça, Marie. Moi, mon cul, il a sens unique. Dès qu'il y a mon ex qui a essayé une fois, ah non, mais c'est mort. Même j'ai la main qui accroche près de l'arrêt de mon cul, je peux te dire que je les serre, mes deux fesses, comme... C'est hors de question. Ah, pourtant, j'ai déjà essayé de me foutre moi un doigt dans le cul pour tester, bah j'ai pas kiffé, tu vois.
4: Ouais, mais c'est différent quand tu le fais toi-même.
6: Ouais, mais j'ai plus confiance en moi qu'en l'autre.
0: Ouais, moi je suis d'accord avec toi, Laïs. Quitte à me prendre un doigt dans le cul, je préfère le mien.
6: Voilà.
4: Moi je parlais de langue, hein.
6: Non, en plus j'ai le cul un peu poilu, je pense à la meuf la pauvre, laisse tomber.
2: Mais Marie, de toute façon, elle passe des tétons au trou de balle, il y a d'autres zones avant.
0: Oui, non, mais Marie,
4: mais
0: il y avait le nombril, il y avait.
2: C'est lécher la plante des pieds.
0: Bon, j'ai les résultats du problème du mois à vous donner. Lequel vous avez choisi ce soir? Il y en avait 5, comme tous les jeudis. Et alors? Ah, il y en a qui s'échappe. Bon, il y en a qui s'est fait complètement laminer. 7% des voix pour Emilien. Ah ben les tétons, bah tu vois, t'avais fait de réagir pour les tétons, Laze.
4: Ouais.
0: Vous avez pas choisi Emilien les tétons, 7%.
2: Ah ben lui, il était sur la torture de tétons avec des pinces et tout.
0: Oui, les pinces, c'est pas ton truc, Laze.
6: J'ai l'impression que mes tétons finissent violets ou...
0: C'est mieux.
6: Ça ne m'intéresse pas.
0: C'est mieux, chacun son truc après. Donc il arrive cinquième, oui, le problème du mois avec les tétons. À la place numéro 4, là c'est plus serré. Il y a 18% des voix pour Céline qui pue de la chatte, la pauvre. Après il y a 20% des voix, elle arrive donc de quatrième. Égalité à la deuxième place, il y a deuxième ex aequo, il n'y a pas de troisième. Il y a... dommage. Il y a le problème du mois de la Marie, celui qui est à Tocaroli, 20%. Et il y a le problème du mois de Guigui. Cédric
5: et Samy.
0: Et Samy. Ouais,
5: c'est ça.
0: Les gaz après la sodomie. Pas mal. Merde. Ça arrive deuxième.
2: Ah, dommage.
0: À égalité avec 20% des voix. Et le problème du mois que vous avez choisi, eh bien, bien joué, c'est Célestin et son Glory Hall à la maison.
2: Eh oui.
0: Eh oui, 35% des voix pour le Glory Hall à la maison.
2: Est excitant et également bricoleur.
0: Exactement. Vous allez voir, si vous voulez, vous voulez décorer votre maison ce week-end.
2: D'ailleurs, il y avait Miss Stone qui disait tout à l'heure, bon, mettons que le mec, il soit en location ou propriétaire.
0: Ah, t'es content, tiens. Oui.
2: Le jour où il vend ou il met en location, va expliquer le mur à quoi il sert avec tout. Les gens, ils vont dire, mais c'est quoi ce mur avec tout ça?
5: C'est quoi les chaînes?
0: Bon, justement, pour savoir comment il s'est organisé, voici la lecture du problème du mois. Docteur Romano, t'es là?
8: Ouais, bah évidemment que je suis là.
0: Je sais pas, non, mais si j'entendais Romano, je t'entendais plus.
2: Ouais, non, mais je suis là donc.
0: Le docteur est là et le problème du mois aussi. Donc, écoutez bien la lecture du problème du mois de. Célestin, 59 ans à Strasbourg.
2: Bonsoir.
0: Bonsoir, Célestin. Bonsoir.
2: Je vous écris de nuit car
0: Je suis complètement dingo.
2: J'en ai des insomnies. Ouais. Je suis un peu perdu.
4: Perdu, ouais.
2: Et j'ai besoin d'avis. Extérieur. En effet, j'ai toujours été adepte des glory halls. Vous savez, les murs où il y a des trous dedans, où vous placez votre sexe, vos mains ou même votre anus. J'allais faire ça dans des clubs, c'était mon endroit préféré. Parfois, je pouvais rester 2-3 heures derrière le mur avec mon sexe qui dépassait, à attendre de me faire sucer par diverses personnes, des hommes, des femmes. Aucun souci pour moi. Une bouche à toute l'attention méritée. Tant qu'elle est propre et saine.
0: Très bien, Célestin. Bon,
2: j'ai décidé depuis quelque temps de quitter le monde de l'échangisme et les clubs, car c'était quand même un sacré budget, sachant que j'y allais seul. Et j'ai décidé de me fabriquer moi-même mon mur appelé Glory Hall. J'ai la chance d'habiter un grand pavillon dans la banlieue strasbourgeoise, dans lequel j'ai réussi à aménager un mur en le perçant. Avec...
0: Écoutez, le petit conseil de bricolage.
2: J'ai la chance d'être bricoleur.
0: Bravo.
2: Pour percer les trous, j'ai utilisé ce qu'on appelle une scie cloche.
0: C'est quoi ça?
2: C'est en fait.
4: Ah, c'est le truc qui fait les trous.
2: C'est en gros, c'est. Tu branches ça sur une perceuse.
0: Ah, c'est les cyclopes pour moi, mais les.
2: Non, scie cloche. Et en gros, ça te fait un trou rond, quoi.
5: Ouais. C'est un cylindre.
2: Cylindre
5: avec des dents
2: et
5: des dents au bout,
2: ça fait des trous ronds, quoi.
4: C'est ça.
0: Donc parfait pour un glory hall.
2: Il est pas cool, il est équipé le Célestin.
0: Ouais.
2: J'ai réalisé plusieurs trous, deux pour mes mains, un pour mon sexe et un autre pour mon anus, bien entendu beaucoup plus large, pour laisser apparaître mes fesses à qui voudrait les sodomiser.
0: Bien sûr.
2: J'ai fait plusieurs essais techniques très concluants et je me suis dit maintenant comment faire pour attirer du monde. Car je connaissais des gens dans les clubs et je ne voyais pas trop les contacter. D'ailleurs, je n'avais pas leur contact, ça aurait été bien difficile. Là. Oui, ça, c'est bien.
0: C'est pas con,
2: j'ai trouvé un site internet dont je tairai le nom où il y a des forums et je passe des annonces. Je dis, je propose mon cul et ma bite à qui voudrait venir la sucer ou le lécher ou même le sodomiser. Car je suis ouvert à tout ce genre de pratiques, tant que c'est fait dans le respect et le consentement. J'ai passé une première annonce, j'ai été assez déçu. Il n'y avait que 3 personnes qui sont passées dans la journée.
0: Bah, t'as attendu 3 personnes, c'est déjà pas mal. Hein.
5: Bah, grave.
2: Ouais, bah lui, il était déçu.
0: Ah, hein, il a
5: toute la journée. Ouais.
4: Bah ouais, t'es chez toi et tout.
0: T'en mets trois personnes.
4: Bah ouais, c'est énorme déjà.
0: Il trouve trois personnes pour se faire sucer derrière un trou.
4: Bah oui.
0: Ah, quand même.
2: Ils sont venus. J'en ai sucé un, hein, branlé un autre,
0: voilà,
2: parce qu'il y a des trous pour les mains.
0: Et le troisième, il a enculé, non?
2: Et le troisième m'a sodomisé.
0: Ah bah tu vois, il a eu la totale. En une journée, trois clients, hop.
4: Super.
0: Là.
4: Super.
2: Et de fil en aiguille, j'ai eu mon petit succès. Et parfois, j'ai jusqu'à une quinzaine de personnes qui viennent. Bon, tout ça sur la journée complète. Franchement.
0: T'as 15 mecs par jour.
4: Ouais, bah, c'est énorme.
0: T'as Strasbourg, ça cartonne si vous êtes dans le coin là-bas.
2: Ouais, mais tu sais, je pense qu'il y a ce genre de truc. Regarde l'autre là qui faisait des. À Paris, là, dans le 15e, là. Qui fait des partouzes, là.
0: Qui fait chez les voisins.
2: Dans le sous-sol de l'immeuble.
0: Ah oui, oui, il y a plein de monde qui vient, c'est vrai.
2: Le mec, a priori, il est plein à craquer. À chaque fois qu'il organise un
4: ouais,
2: truc.
4: C'est vrai.
2: Et d'ailleurs, a priori, il s'était déporté. Il faisait ça en Seine-Saint-Denis, je crois, Saint-Denis.
0: Oh, bah,
2: et le mec, il faisait ça à 100 mètres d'une école, mais bon, dans un local, quoi. Ouais. Donc ils n'étaient pas super contents non plus que le mec soit venu installer son business. J'en ai parlé à des amis brièvement. Ils ont été un peu choqués. Ils me disent mais tu n'as pas peur de tomber sur des tordus? J'ai dit mais c'est ça qui fait aussi le charme du truc.
0: Ah bon?
2: Et vous en pensez quoi? J'aimerais beaucoup avoir votre avis et votre analyse. Franchement, j'adore. Bisous à vous.
0: J'adore.
2: À bientôt. Bon, c'est après le mec, je vais te dire, elle fait de mal à personne. Hein.
0: Bon, c'est le problème du mois de Célestin.
2: Ouais.
0: Qu'est-ce qu'on fait pour Célestin? C'est le genre de truc qui t'abonne. Excuse-moi, je vais arriver à finir ma phrase.
2: On pourrait
0: se foutre
2: de ma gueule. On galère un peu aussi.
0: J'ai pris des cachets pour ma boule ce soir, moi aussi. Lay, c'est le genre de truc qui t'as déjà fait, toi, les Glory Hall? Glory Hall.
9: Moi, j'ai fait des clubs libertins plus d'une fois, mais les Glory Hall, je voyais pas qui c'est qu'il y avait derrière, du coup, non, j'ai pas.
0: Toi aussi, tu bloques par rapport à ça, ouais.
2: Non, mais est-ce que toi, tu pourrais être le mec qui présente sa bite et tu te fais sucer un. Entre guillemets, par n'importe qui.
4: Ou ton cul.
9: Moi, je suis du côté de.
2: Bah, en fait, toi, c'est.
0: Bah, en fait, il y a quelqu'un qui te suce, quoi.
2: Ouais, tu mets ta bite, mais tu sais pas qui te suce.
9: Non, ce que je te dis, non, moi, j'ai jamais tenté, parce que faut que je vois qui c'est qu'il y a derrière.
4: Et ah ouais, je suis
9: dans les clubs dans lesquels j'étais, c'était à Paris, et en fait, les trous, ils sont petits, puis derrière, c'est noir, en fait, donc, comme c'est
0: pas éclairé.
9: Tu peux, même si t'arrives un peu à deviner avec le gabarit de la personne, tu peux
0: peut-être pas te faire sucer par un mec, par exemple.
9: Ouais, exactement.
0: C'est ce que dit Chifounette. Chifounette, il nous dit non, mais sans voir la personne qui suce ou qui se fait sucer sérieux, c'est trop l'angoisse.
2: Non, mais de toute façon, quand tu fais ça, faut pas être sélectif parce que en fait, tu peux avoir n'importe qui, quoi.
4: Tu peux pas l'être. Hein.
0: Et toi, Joe, il y a Joe qui promène son chien là, qui est avec toi aussi. T'es là, Joe?
10: Ouais, je suis toujours là. Ouais.
0: Bon, ça finit de promener le petit rod de 53 kilos?
10: Non, toujours dehors. Je rentre pas, madame, elle dort.
0: Non, mais c'est bien de faire une promenade longue pour les chiens.
10: Ouais.
0: Avec une promenade, ça doit faire au moins une demi-heure pour un chien.
10: Ouais, bah le soir, je promène, ouais, en général, trois quarts d'heure, même une heure, parfois.
0: C'est bien comme ça, trois quarts d'heure de radio libre en plus.
4: C'est ça, tranquille.
0: Le chien, il est content, tout le monde est content.
10: C'est ça.
0: Joe, t'as déjà fait, toi, les trucs de Glory Hall?
10: Non, jamais testé ça.
0: Et ça te brancherait ou pas?
10: Franchement. Je sais pas, c'est l'occasion de se.
0: Pourquoi pas, toi?
10: Présenter, pourquoi pas, mais je suis pas.
4: Bah, non, t'es pas fermé, quoi.
0: Genre, par exemple, vous êtes pas fait sucer depuis, allez, 2 ans.
10: Ouais. Hein? Ça peut pas m'arriver, ça.
5: Alors, t'es sûr que c'est une meuf derrière ou il y a des moustaches?
0: Tu sais pas ce qu'il y a derrière.
5: Non,
2: je veux pas, moi.
0: Non, mais tu dis, bon, tu sais pas ce qu'il y a derrière, non, tu sais pas.
5: Non, bah non.
0: T'y vas ou pas?
5: Ah, bah non, j'aime
0: pas. Non, Cédric. Non plus.
5: Non, gros.
0: Karim non plus. Guigui.
2: Absolument pas.
0: Romano peut-être.
2: Ah non, non plus.
5: Absolument.
0: Non plus. Alors depuis, je vais changer. Vous n'êtes pas fait sucer depuis 10 ans. Mais c'est possible que ce soit une meuf. Hein. Mais vous savez pas.
2: Ouais, mais c'est aussi possible que ce soit un mec. Ouais.
0: Ah, c'est 50-50.
2: C'est ça le problème, quoi.
0: Et là, t'as Célestin qui arrive.
4: C'est ça.
2: Surprise.
0: Non,
11: risqué.
0: Donc tu ferais pas ça.
9: Qu'est-ce qu'on fait? Ça va faire long, quand même.
0: Bon, qu'est-ce qu'on fait pour le problème du mois, Romano? Parce qu'il est minuit 9.
2: Bah, on fait la réponse demain, quoi.
0: Ouais, on fera la réponse demain, comme ça on prendra les réactions demain.
2: Si vous avez déjà été en club échangiste ou que vous avez déjà fait délire Glory Hall, n'hésitez pas.
0: Lui, il le fait à la maison, hein.
2: Ouais, ou même si vous allez fabriquer un, comme Célestin.
4: Putain.
2: Bon, ça va peut-être être plus dur à trouver, mais.
0: Et donc, sur le net, tu trouves des gens qui font des Glory Hall chez eux et qui te disent tu viens à la maison.
2: Ah, tu sais, comme il y a des mecs qui passent des.
4: C'est ça.
2: Comme il y a des gens qui passent des annonces pour faire des partouches chez eux.
0: Ouais. D'accord. Donc, si vous avez testé les Glory Hall à la maison, dans des clubs, n'importe où, en tout cas des Glory Hall, vous êtes fait sucer par quelqu'un à l'aveugle.
2: Mais je pense que dans tous les clubs échangistes, il y en a, non?
0: Toi qui y allais, Laze?
9: J'en ai fait que deux.
0: Dans les deux, il y en
4: avait.
9: J'en ai fait trois. Non, pas dans tous. Il y en a un.
2: Ah ouais, tu vois.
9: Ouais, c'était dans 95, je sais plus comment il s'appelle le truc. D'accord. Et il y en avait pas.
2: Et Cédric, dans celui où t'es allé, il y en avait
11: Je sais pas, j'ai pas regardé. Quoi.
2: Ah, t'avais pas le droit de rentrer pour le super rouge.
4: Reste
11: dans
4: toi
11: là. Non, mais je vais aller avec Ariol bientôt dans celui à côté là. À côté de chez toi là où tu voulais qu'on aille.
2: Bah, je suis passé hier, j'ai vu des clients, tu vois.
11: Ah, bah,
2: tu
11: alors
2: vois. Bah, franchement, bon, il y avait une vieille.
4: Ah ouais.
2: Ah, en plus, elle doit. Mais genre, plus de 70, peut-être même plus.
4: Elle était habillée comment?
2: Non, elle était habillée classe, tu vois, mais elle les connaissait, parce qu'en fait, j'avais une galère de clés, donc il a fallu que j'aille leur demander les clés, machin. Et en fait, elle sortait à ce moment-là, quoi. Mais la vieille, elle avait. C'était une habituée, parce qu'elle claquait la bise à tout le monde, tu vois. Et je pense qu'elle venait
0: sur. Ouais, elle claquait pas que la bise.
4: Tous les soirs, quoi.
2: Et après, il y avait un couple. Ouais, bon, pas tout jeune, et j'ai vu un couple, je pense que c'était des Américains.
4: Yeah.
2: Ouais, vous avez, allez, peut-être 30-35 ans, ça allait, tu vois. Mais ouais, les autres que j'ai vus, c'est.
11: Vas-y, viens, on y va un soir, gros.
2: Non, mais t'as envie de.
4: Ah, il va pas te lâcher.
2: T'as envie de niquer la vieille de
11: ce soir. Mais alors,
2: Alors,
11: le couple d'Américains, tu vois.
0: Bon, demain, on fait la suite du problème du mois. Tiens, si vous voulez témoigner là-dessus, vous nous laissez vos messages. Et demain soir, on en reparlera entre 21h et minuit. Et la suite avec la réponse du problème du mois. Donc, demain soir, dès 21h, on compte sur vous. Merci, Laïs, on te fait un gros bisou.
9: Bah, rien, bisous à tout le monde.
0: Et une bonne nuit dans le 7-8.
2: Salut.
0: Thomas,
9: bon courage, ciao.
0: T-shirt Skyrock, bon courage à toi aussi. Et Joe, tu voulais rajouter un truc?
12: Ouais, bah, moi, c'était pour la. le problème de la femme qui pue, mais bon, c'est tout. C'est pas celle qui passait, donc.
0: Non, mais c'est pas grave, qu'est-ce que tu voulais dire sur la femme qui pue? T'es déjà tombé sur une femme qui pue?
12: Ah, ouais, c'était violent.
0: Mais c'est quoi? C'est qu'elle était sale ou elle était malade?
12: Non, en vrai, en fait, c'est une fille que j'avais rencontrée sur les réseaux.
0: Ouais.
12: La fille super mignonne, belle brune, elle avait tout pour elle. On se rencontre, tout se passe bien, on se revoit jusqu'au moment où on couche ensemble. Et là, je m'aperçois qu'il y a une odeur, pas comme d'habitude, bien forte.
4: Horrible, en descendant.
12: Mais vraiment, et même elle, limite, je voyais que ça la mettait mal à l'aise et tout. Et
0: elle savait qu'elle sentait mauvais.
12: C'était vraiment, vraiment fort. Hein. C'était vraiment comme une odeur de poisson pourri ou je sais pas. Tu vois,
4: ah oui, il y a un problème. Ouais.
0: T'imagines, tu vois une princesse, tu la déshabilles et tu sens une décharge.
12: Je sais même pas si c'est un problème. Je pense que c'est même pas qu'elle avait quelque chose de spécial. Enfin, c'est juste qu'elle pue. Quoi. C'est pas de sa faute. C'est comme ça. Quoi. Et je me suis dit, ouais, peut-être que c'était cette fois-là. Peut-être la prochaine fois, ça ira mieux et tout. Du coup, j'avais retenté. Et au final, pareil. Quoi.
4: Et ça t'a fait déborder à chaque fois?
12: Ah ouais, c'est
4: ah ouais, l'odeur laisse tomber, quoi.
12: Ah ouais, du coup, je l'ai pas dit, mais bon, je vais trouver un vice pour.
0: Et une fois suivante, non, c'est fini après.
4: Il a pas réussi en fait.
0: Jamais 203, non, allez.
4: Ah, c'est ça.
12: Non, là c'était trop, franchement, c'était trop. Même une fois, j'avais quand même dormi chez elle et tout, il s'était rien passé, j'avais pas réussi à la baiser. Et au final, j'avais quand même dormi chez elle, et au matin.
2: Mais genre, ça puait dans la chambre quand tu t'es réveillé?
12: Ah ouais, ça puait,
4: mais elle était mal à l'aise, elle devait avoir un problème.
0: Elle avait un problème, tu te fais sale, ouais. Elle avait un problème.
2: Je sais pas, machine médecin,
12: Non, mais quand je me suis réveillé, il y avait les portes, les fenêtres grandes ouvertes et tout, genre, elle était en train de faire à fond.
2: J'avais rappelé parce que ça pue, là.
4: Ah l'enfer.
0: C'est normal, c'est ma chatte, c'est pas grave.
2: Je suis obligé de faire ça tous les matins.
0: Bon, on te remercie, Joe, en tout cas.
12: Ouais,
0: merci du témoignage.
12: Ça fait plaisir, quoi, tu es comme
0: et
12: ça.
0: Ben, tu reviens quand tu veux. Et une bise. Comment il s'appelle ton chien? J'ai oublié.
12: Velcro.
0: Ah oui, Velcro, c'est mignon. Et ben, une bise à Velcro. Et bisous, Joe. Et tu reviens quand tu veux. On te voit t-shirt Skyrock dans le 5-9. Et on revient demain soir, 21h pour la Radio Libre. Demain matin, dès 6h jusqu'à 5h du matin, c'est Waïd. Et puis à 5h du matin, c'est Tim pour le Morning Best. Et dès 6h. On est au P, on est chaud, on se réveille ensemble et on vous souhaite une bonne nuit. On démarre la nuit avec Leto.
2: Ouais.
0: C'est Pineapple tout de suite sur Skyrock. Des bisous, ouais. Bonne nuit et on finira le problème du mois demain dès 21h. Salut.
2: Ciao.
0: Salut.
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Le son de Leto sur Skyrock. Leto, c'était Pineapple. Et là, c'est parti. Urban Music Non-Stop, c'est toute la nuit, juste après la plus grande radio libre de France. On est ensemble. H24 sur Skyrock. Plein de force à vous. Si vous êtes au boulot en ce moment, je sais que vous êtes nombreux, nombreuses à nous écouter au taf. Vous m'envoyez souvent des messages. Bah, ça fait bien plaisir. On y va avec Beyoncé maintenant. Classique de Beyoncé. On écoute If I Were a Boy sur Skyrock. Gambi aussi, juste après. C'est René Coavilla. Et dans les prochaines minutes, le son de Meryl avec Eva. On se fait Coco Chanel sur Skyrock. Belle nuit.

De la pop, Michael Jackson sur Skyrock, c'était Billie Jean. Salut au Hugo 54 qui est connecté, il y a M37 aussi. Et il y a Pat, on écoute PLK qui a choisi Skyrock pour sa tournée dans toute la France. Et ces deux stades de France au mois de septembre, on les prie maintenant avec Sex Model sur Skyrock et Arizona Zarva s'en souvenir avec Roxanne.

0: bon. Et on se fait même kiffer avec un classique avant 1h du mat. C'est Eminem avec Rihanna, on se fait Love the Way You Lie sur Skyrock. Et ça arrive tout de suite.
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gros gros son de DC's et Théodora, découvert pour la première fois sur Skyrock. C'était Mélodrama, il est minuit 59, c'est Waïd, j'espère que vous passez une belle nuit. On écoutait un gros gros son et je vais vous parler d'une grosse grosse tournée. 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Nous on repart pour du son hein, sur Sky, nouvelle heure direct avec Nono La Grinta, c'est Love You, Naika aussi, la franco-haïtienne, on l'écoute avec One Track Mind et Victor Thompson aussi à venir avec This Year sur Skyrock. Bienvenue tout le monde.

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Victor Thompson sur Skyrock avec Vakra, c'était This Year's à 1h08. Le son continue, découverte Sky de R2, c'est Ruinard. Et juste après, direction l'Australie avec Tame Impala et Jenny, c'est le remix de Dracula sur Skyrock.

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Extrait du dernier album de Big Flo et Oli, on vient de les écouter à l'instant, les deux frérots de Toulouse avec Picasso sur Skyrock à 1h32 là pratiquement. J'espère que ça va bien. Bon, ça devrait déjà bien aller puisque vous êtes à l'écoute de Skyrock, puisque aussi le week-end approche, on est déjà vendredi 5 juin, plus que quelques heures pour le week-end. Donc ça c'est bien sympa. Dites-moi ce que vous faites en ce moment là en écoutant Skyrock. Allez-y, 41759, lâchez-vous par SMS, l'application Skyrock. Et je lis vos messages, comme ça je vous représente. On fait de la radio ensemble sur Sky, c'est cool quand même. Le son continue avec celui qui a son dernier Planète Rap ce soir entre 20h et 21h avec Fred. Planète Rap en direct de l'Orange Vélodrome. Planète Rap de Alonso et son concert samedi. On l'écoute avec 18 carats maintenant sur Skyrock. Et Michael Jackson juste derrière avec Billy sur Sky. Allez, bon courage là si vous êtes en train de bosser en plein milieu de la nuit, c'est Sky.

Rapport à Be Don't Stop avec Taiki Deta avec sur Skyrock. C'était le son, c'était Girlfriend qu'on écoutait à l'instant. 1h42 pratiquement. Salut à ceux qui sont connectés sur les SMS, sur l'application Skyrock. Il y a Hugo aussi, Hugo54 qui est là. Bon courage à toi, mon Hugo. Plein de force. Merci d'avoir choisi Sky comme d'hab. J'espère que ça va aller, Hugo. Hugo qui souffre un petit peu. Il souffre beaucoup même. Force à toi, mon Hugo. Je suis tout cœur avec toi. Il y a Vinx83 aussi qui travaille de nuit. Cariste à l'écoute de Skyrock. Ça termine le taf à 5h. Bon courage à toi. Merci d'être connecté. Ça fait plaisir. Il y a aussi un message. Est-ce que j'ai ton prénom? C'est Axel. Normalement, retour de Nantes pour le match de l'équipe de France avec mon fils. Gros bisous à vous deux. Il y a aussi Philo qui rentre de mixer. Philo qui est DJ aussi et qui nous écoute sur Skyrock.

0: s'appelle Hate That I Made You Love Me. Ça arrive sur Skyrock et classique de Taillou Cruz. On va se rappeler plein de souvenirs avec Taillou Cruz et Dynamite avant 2h du mat sur Sky. On fait tout péter ici. Ça arrive dans moins de 2 minutes.
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0: En nouveauté, Ariana Grande sur Skyrock. Et une autre nouveauté.
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0: Ah ouais, elles s'enchaînent hein, sur Sky. RK et Gims et Yakuza.

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